Après cet enregistrement et cette interprétation de l'ensemble 415 dirigé par Chiara Bianchini et Jesper Christensen, après ce concerto numéro 1 de Corelli, eh bien nous allons tout naturellement poursuivre, terminer bientôt ce coin classique avec le concerto numéro 2. Cela fait partie du disque 12 concerti grossi, opus 6 de ses œuvres de Corelli.

Et nous allons bientôt terminer ce coin classique, amis auditeurs, avec le troisième concerto à écouter de cet enregistrement, le concerto numéro 9, toujours de ces concerti Grozzi d'Arcangelo Corelli. Je ferai quelques petits commentaires à la fin de cet enregistrement, notamment pour vous parler de l'ensemble 415 et également de ce compositeur qui a été dans son temps, je vous le disais en début de cette émission, universellement admiré et de son propre temps et aussi bien au-delà, à savoir jusqu'à aujourd'hui.

Nous terminons ce coin classique avec le concerto numéro 9, toujours opus 6 d'Arcangelo Corelli. Corelli qui a vécu en 1653, il est né en 1653, il est mort en 1713 et à l'époque, ça n'est pas toujours courant des compositeurs, et bien il a été universellement admiré de son propre temps. Et ce qui est très curieux, et bien c'est qu'il laisse peu d'ouvrages à sa postérité, simplement 6 recueils de musique instrumentale. Il est né près de Bologne, il s'installe dès 1675 à Rome, où là il va diriger les orchestres des plus grands mécènes, je vous le disais en début de cette émission, notamment de la reine exilée de Suède, Christine, ou bien encore aux cardinaux Panfili et Ottoboni. Il va jouer ses propres concertos pour cordes, construits sur le principe de l'alternance entre le concertino de violon et violoncelle et le concerto grosso, la masse des musiciens, ce que l'on entend dans le cadre de ses enregistrements. Je vous propose de nous retrouver bien dans une prochaine semaine pour écouter la suite de ce coffret consacré à Corelli aux éditions Harmonia Mundi. Et c'était le coin classique.

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1: Aujourd'hui, le mot objectif. Corinne, bonjour.
2: Bonjour Gilles, bonjour à tous.
1: Oui, merci Corinne, vous êtes bien sympathique. L'objectif, bien pour moi, dans un premier temps, c'est l'objectif de mon appareil photo, qui est plus ou moins important, qui permet de faire des grands angles, de faire des macros, d'aller beaucoup plus loin pour faire des photos de montagne. C'est ce dont vous voulez parler ?
2: Pas exactement, parce que franchement, c'est pas ma spécialité, même si je sais à quoi sert un objectif d'appareil photo. Mais je suis en train de réfléchir quel est le lien sens du mot.
1: Eh bien, il y en a un. L'objectif, c'est justement de pouvoir viser assez loin un objet et de pouvoir le grossir. Au contraire, de le rendre plus clair si c'est un macro, c'est-à-dire si c'est un objet qui est très près. Donc, c'est l'objectif qui va vous permettre d'atteindre la cible.
2: Alors, en ce sens, c'est le même, sens que se fixer des objectifs dans sa vie.
1: Voilà, se fixer des objectifs et puis les atteindre grâce à la technique
2: Et qu'ils soient nets.
1: Et qu'ils soient nets.
2: Parce qu'avoir des objectifs flous, ça ne nous fait pas forcément beaucoup avancer. Alors, c'est intéressant, finalement.
1: Les objectifs dans la vie sont indispensables. Pour ma part, ils font partie des grands besoins fondamentaux de l'être humain. Un être humain sans objectif, sans sens à son existence aussi, ne peut pas vraiment ni se repérer, ni se retrouver une stabilité, Corinne.
2: Je crois qu'on en a toujours plus ou moins, même si on ne sait pas attaché à les formuler, à les exprimer clairement dans son esprit, on a des objectifs, ne serait-ce que celui d'être heureux, d'avoir de quoi manger, d'avoir de quoi éduquer ses enfants. C'est pas forcément atteindre le sommet de l'Everest comme objectif.
1: De réussir son diplôme, de
2: exactement
1: réussir une activité sportive.
2: En fait, même si on ne le dit pas, on a des petits ou des grands objectifs dans sa vie.
1: On parle de deux grands objectifs, réussir sa vie, comme vous le disiez, puis trouver le bonheur. Ce sont deux grands objectifs pour l'existence d'un individu.
2: Oui, c'est peut-être des rêves parfois, mais c'est souvent ce qui motive un certain nombre de nos actions, bien sûr.
1: Alors on dit, il y a trois objectifs qu'il faut atteindre dans la vie, dans beaucoup de civilisations. C'est un, construire une maison, deux, se marier et fonder une famille, et trois, écrire un livre. Qu'est-ce que vous pensez de tout ça?
2: Je suis en train de réfléchir à ce que j'ai fait.
1: C'est ce que vous verrez ici. C'est souvent ça. Vous savez, quand je dis ça,
2: j'en suis assez loin.
1: Souvent, on ne réfléchit pas forcément, puis on est en train de se dire, bon, et moi alors dans toute cette histoire?
2: Oui.
1: Vous traversez comme ça les populations, souvent vous retrouvez cette même...
2: Oui, bien
1: construire
2: sûr.
1: Une famille, c'est quelque chose d'important.
2: Mais bien sûr, d'ailleurs, il y a le niveau personnel, bon, construire ma petite famille, mais il y a un niveau...
1: Son couple, famille.
2: Il y a un niveau beaucoup plus général qui est, grâce aux familles, l'humanité continue de génération en génération.
1: Voilà, ça va peut-être bientôt s'arrêter.
2: Sans cet objectif personnel de fonder une famille, eh bien, l'humanité se serait arrêtée.
1: Bien sûr.
2: Et la vie humaine ne serait plus sur Terre, ce qui serait quand même bien triste.
1: Alors, construire une maison, cela signifie aussi un certain épanouissement, une maturité, une capacité d'aller loin dans son... Construire une maison, c'est long, hein, c'est une des choses les plus longues qui existent. Il faut du temps, il faut de la patience.
2: Alors, je dirais qu'il y a un niveau strictement matériel qui implique une certaine réussite matérielle. Mais au-delà de cela, c'est construire aussi quelque chose qui me correspond, un foyer qui exprime qui je suis, qui soit l'endroit où je me sens bien. Et c'est plus que du matériel. Il y a là-dedans de l'affectif.
1: Se poser,
2: oui.
1: S'arrêter dans sa vie.
2: Il y a du relationnel dans construire un peu comme l'oiseau construit son nid. C'est pas juste de la matière, il y a de l'amour, il y a de la relation avec les autres, il y a des choses qui font du bien.
1: Autre objectif aussi, dont on parle dans beaucoup de civilisations, c'est, on va dire de population, civilisation, on va peut-être un peu loin, on parle de cette possibilité d'écrire un livre, d'écrire
2: recueil. Je pense que l'idée, c'est de durer. Je ne veux pas que disparaître quand je serai mort. Je veux qu'il subsiste quelque chose de moi. D'où l'idée d'écrire son livre, parce que ce que je vis, c'est unique, j'en ai conscience, et ça serait quand même bien triste que, ça, en fait, ne nous faisons pas trop d'illusions, ça n'intéresse pas forcément beaucoup de monde. C'est peut-être pas forcément écrire un livre qui soit lu par d'autres, mais pour moi, ça veut... Si j'écris mon livre, c'est je fixe quelque chose.
1: Alors, je vous comprends aussi, mais en même temps, écrire un livre, c'est passer maître dans une matière, quelle qu'elle soit. C'est une maturité, c'est une expérience
2: bien
1: que l'on
2: sûr,
1: partage aussi.
2: Bien sûr, oui. Oui, on retrouve l'idée d'exister, de durer et de transmettre quelque chose.

0: Vous savez, Corinne, quand on tombe en dépression, l'un des aspects les plus importants, souvent, c'est de donner à un individu dans une dépression, une fois qu'il est déjà en reprise d'activité, des objectifs à court terme, voire moyen terme, pour le relancer dans la vie, redonner un sens à son existence.
1: Et puis, en commencer par le court terme pour qu'il puisse voir la réalisation.
0: Voilà, oui.
1: Et donc, que ça l'encourage pour fixer et atteindre un nouvel objectif.
0: Ne pas avoir des objectifs trop élevés.
1: C'est le problème de certaines personnes qui sont toujours dans l'irréalisable. Et du coup, c'est très démotivant et très décourageant. Quand on n'atteint jamais ses objectifs, c'est pas forcément parce qu'on est nul ou mauvais. C'est parfois parce que justement, on définit des objectifs complètement inaccessibles. On ne sait pas finalement définir des objectifs. Dans certaines situations de vie, c'est cela. Et pour donc connaître la satisfaction, il est important d'apprendre à fixer des objectifs réaliste.
0: Et faire un bilan, parce qu'un objectif, je le pense dans le sport par exemple, c'est assez facile, hein, ou dans l'art, on veut réussir une pièce ou un tableau, pouvoir le reconnaître, l'apprécier. Hein. J'ai l'impression que même dans la Bible, quand Dieu s'arrête le septième jour, il a réussi son objectif, entre guillemets, si vous me permettez.
1: Oui, d'ailleurs, il tire un bilan, que ce qu'il a fait était très bon.
0: Voilà, oui.
1: C'est très intéressant, oui. Il avait donc un objectif, et quand l'objectif est atteint, il le dit, il le constate, il l'observe, il tire une conclusion.
0: Sinon, on ne s'arrête jamais.
1: Voilà, c'est pour ça que...
0: On ne voit pas les objectifs qu'on réalise.
1: Dans notre vie, il est important de se fixer des objectifs, mais aussi de savoir reconnaître quand est-ce qu'on les a atteints.
0: Quand on les a réussis, atteints, oui.
1: Et s'en féliciter, tout simplement, enfin s'en réjouir. C'est pas la peine de le publier dans le journal, mais simplement pour soi-même être satisfait. Et vous parliez de sport, si je me fixe comme objectif, surtout moi, de courir le 100 mètres en 3 secondes, je serai déçu toute ma vie. Hein,
0: mais là, vous exagérez.
1: Oui, mais c'est pour vous dire qu'il faut bien savoir calculer ses objectifs.
0: Avec une moto,
1: oui, peut-être.
0: Et encore. Un dragster.
1: C'est un exercice personnel très important de savoir correctement définir des objectifs.
0: Et d'en fixer d'autres. Alors, il y a des objectifs à court terme. Moi, je me mets pour objectif de pouvoir parler correctement dans l'avenir, à court terme, à moyen terme, et puis à long terme. Alors, on va rentrer là, pour terminer notre émission, dans un objectif biblique à long terme, voire un des objectifs majeurs de la Bible, Corinne.
1: Absolument, et c'est un magnifique objectif. Ce sont des paroles de Jésus qui se trouvent dans l'évangile de Jean, chapitre 14. Jésus parle à ses disciples. Il leur dit... Dans la maison de mon Père, il y a beaucoup d'endroits pour habiter. C'est pourquoi je vous ai dit, je vais vous préparer une place. Et quand je serai allé vous préparer une place, je reviendrai et je vous prendrai avec moi. De cette façon, vous serez vous aussi là où je suis. Alors, c'est une promesse de Jésus. Il nous prépare une place et il reviendra nous chercher pour qu'on soit avec lui. Et du coup... Puisque c'est dans l'avenir, ça devient quelque chose qui est devant moi. Donc, je peux en faire mon objectif. Mon objectif d'être un jour une des personnes que Jésus prendra pour être avec lui dans ce monde futur et nouveau qu'il prépare. Alors, c'est un objectif à la fois spirituel, religieux, mais aussi concret. Et surtout, je dirais que ça peut sembler être un objectif extrêmement éloigné et puis qui ne dépend pas de moi, mais qui dépend de Dieu et du moment où Dieu décidera que ça y est, c'est le moment de réaliser cela. Mais cet objectif-là, quelque peu extérieur à moi, je peux le décliner en plusieurs objectifs qui m'appartiennent complètement. Par exemple, si cet objectif-là d'être toujours avec Jésus a de l'importance à mes yeux, eh bien, je vais le décliner en un petit objectif, ou grand objectif personnel. Je dois trouver du plaisir à être avec Jésus, à connaître Jésus, et à faire ma vie en fonction de son message. Sinon, à quoi me servirait d'être un jour toujours avec lui ?

0: objectif qui donne une magnifique perspective, objectif de paix, de justice, enfin, toutes Absolument. Ces belles choses que l'individu peut attendre dans son existence.
1: Exactement. Et ça peut motiver toute ma vie parce que ce sont des objectifs énormes, donc on ne les atteint pas comme ça en claquant des doigts. Mais ça peut se réaliser aussi en petites étapes, tout à fait à ma portée.
0: Alors, est-ce que Jésus, dans les béatitudes, lorsqu'il dit heureux ceux qui recherchent la justice, ceux qui procurent la paix, etc., est-ce qu'il n'est pas en train justement de toucher cet objectif dont vous parliez? C'est-à-dire que cet objectif n'est pas, on ne pourra jamais l'atteindre sur cette terre et il arrivera dans une nouvelle dimension.
1: Exactement. La plénitude de ces objectifs qui sont la mise en place d'un monde parfait, la plénitude n'est pas à notre portée. Mais en faire des petits morceaux, amener des petits bouts de paradis sur cette terre, oui, on le peut dans un sourire, dans une parole qu'on donne, dans une attitude vis-à-vis d'autrui, ça c'est à notre portée.
0: Merci Corinne, c'était Objectif Paradis aujourd'hui en compagnie de Corinne. À bientôt.
1: Au revoir.
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1: Bonjour à toutes et à tous et bienvenue dans ce moment d'information locale sur Radio Intervalle autour de musique, musique du monde aujourd'hui avec le festival Autre Rivage en pays d'Uzès. Trois soirées pour démarrer ce festival les 26, 27 et 28 juin dans les jardins de l'évêché à Uzès, suivi de deux concerts à Montarin et à Saint-Quentin-la-Poterie. On découvre en détail la fin de ce programme avec notre invité du jour, Christian Florentin, directeur artistique du festival Autre Rivage. Christian Florentin, bonjour.
2: Bonjour.
1: On est ravis de vous retrouver encore sur Radio Intervalle pour évoquer la fin de ce festival Autre Rivage. Après deux soirées à Uzès avec Zaid Hamdan, Gerardo Di Giusto et Eric Longsworth, suivi de La Pierre d'Éden samedi 27 juin. On passe à la soirée du dimanche 28 avec des musiques qui vont nous faire voyager en Éthiopie. Etenesh Wasi, Ethio Jazz pour Arada.
2: C'est encore, une fois, comme je vous l'ai expliqué pour les précédents concerts, une itinérance qui propose finalement d'explorer ce qui se passe à la lisière de musique d'aujourd'hui. C'est-à-dire à la fois ce mélange de musique traditionnelle, mais aussi finalement d'univers musicaux qui ne sont pas liés aux musiques traditionnelles. Etenesh Wasi est une chanteuse éthiopienne qui interprète donc des chants traditionnels éthiopiens, mais qui sera accompagnée par les membres d'un ensemble qui s'appelle le Tigre des Platanes, qui est surtout composé de Freddy Morrison, qui a été véritablement le grand fondateur. Et c'est un quartet qui est composé à la fois d'une contrebasse, d'une guitare, d'une batterie et du chant d'Etenesh Wasi. On est là encore dans une exploration finalement qui oscillera entre jazz, krautrock et finalement musique traditionnelle. On est encore dans cette espèce d'ADN de ce festival qui essaie de montrer que l'évolution du monde et l'évolution musicale qui se passe à l'heure actuelle allie à la fois les chants ethniques, les techniques donc musicales modernes comme on a pu le voir dans les précédents concerts, surtout avec la Pierre d'Éden, et en même temps qui essaie de proposer finalement des points de convergence avec des styles qui sont a priori complètement contradictoires, mais qui finalement peuvent trouver finalement des lieux de réconciliation, si je peux m'exprimer ainsi, dans des créations qui sont assez inhabituelles. Donc voilà, encore une fois, Autre Rivage essaye de déchirer les rivages de nos illusions perdues, en essayant de proposer finalement des horizons un petit peu plus propices.
1: Donc ce sera le dernier concert pour clore la série dans les jardins de l'évêché d'Uzès, au tarif de 20 euros chacun. On écoute un petit extrait.

0: Et le spectacle du mercredi 1er juillet, il sera lui à Montarin dans les Jardins du Temple à 21h30 avec l'artiste Mélis.
1: Elle compose, hein. C'est un quartet encore une fois, guitare, batterie et guitare basse et bien sûr chant de la part de Mélis. Elle chante en trois langues. Elle chante en anglais, elle chante en espagnol, elle chante en français. Parce que ses parents étaient des grands voyageurs, a voyagé dans beaucoup de pays du monde dans toute son enfance. Et finalement, au travers de ses voyages, bien sûr, elle a retenu toute la diversité des paysages et des peuples et des populations qu'elle a pu rencontrer. Mais surtout, je pense que sa sensibilité au départ, on le voit bien dans le morceau que vous allez écouter qui s'appelle « Agua ». Agua en espagnol, donc qui veut dire « eau », se rapproche beaucoup des éléments naturels. Alors, il y a, comme je l'indiquais dans les précédentes interventions, évidemment une forme d'engagement dans le festival Autre Rivage, qui est à la fois la défense et l'explication finalement des situations dans lesquelles vivent différents peuples sur la planète. Là, je pense que l'engagement de Mélis, il est plutôt un engagement pro-nature, c'est-à-dire d'expliquer finalement que nous vivons sur une planète absolument merveilleuse et formidable, que nous voyons un peu mieux d'autre chose que de nous entretuer et plutôt de la célébrer. C'est la chose qu'elle fait dans son concert, c'est de célébrer cette nature. Alors évidemment, les premiers morceaux, c'était plutôt un folk indie, comme elle le dit maintenant. Elle a un petit peu évolué sur des sonorités quand même rock qui commencent à intervenir. Décidément, ce festival remet finalement le rock un peu en évidence, mais un rock évidemment totalement transformé, si je peux m'exprimer ainsi, au travers des différentes influences et sensibilités des artistes qui interviennent. Donc Mélis, un folk indie, un folk organique, comme elle dit, qui se rattache finalement aux éléments, aux terre, feu de la planète et qui essaie de l'exprimer dans un espace, pas de réconciliation, mais en tout cas de reconnaissance de la beauté de ce qui nous entoure.

0: Et pour terminer le festival à Saint-Quentin-la-Poterie, vous recevrez KFC Bébé. On est encore dans un autre style, plutôt du côté du blues.
1: Traditionnellement, le festival se termine toujours par un concert gratuit, ouvert à tous. Donc là, ça se passera à Saint-Quentin, sur la place du marché. Une atmosphère bon enfant, avec quand même, malgré tout, une illustration musicale du blues du Mississippi, qui a quelque part été fondateur de tous les blues et toutes les tendances qui ont pu succéder. Et surtout, ce que nous cherchons à faire dans ce concert, indépendamment du fait que ce sera un moment, si vous voulez, de convivialité dans l'ensemble des festivaliers qui pourront se retrouver soit autour d'un verre ou d'un food truck, manger sur place, donc c'est une atmosphère complètement différente. Mais on le veut comme ça, cette espèce d'espace de convivialité. Ce concert sera surtout un hommage à l'apport que la musique afro-américaine a pu apporter à l'ensemble de la planète et dont nous héritons encore aujourd'hui.

0: il a pris racine dans les eaux boueuses du Mississippi, et c'est ce qu'on essaiera d'illustrer ce soir-là, au travers d'un petit verre, de petit quelque chose à manger, et puis surtout de se retrouver ensemble pour une bonne soirée. Façon de clôturer ce festival.
1: Avec des musiciens qui sont assez connus dans la région aussi.
0: Oui, une musique que j'aime beaucoup, qui sont des Nîmois. Je suis Nîmois de naissance, moi aussi. Michel Bachevalier, Fred Voléon, David Collado, qui sont très très connus, en tout cas dans la région d'Alès, de Saint-Ambroise, etc. Et qui, évidemment, sont à la fois des musiciens de blues. Petit mot pour Michel Bachevalier, qui vient d'avoir un accident. Mais il m'a dit qu'il serait d'attaque pour jouer de la batterie ce soir-là. Et Michel Bachevalier, c'est pas simplement un musicien de blues, c'est un musicien qui a accompagné pendant près de 20 ans un musicien de jazz extraordinaire qui s'appelait Siegfried Kessler. Et ils ont fait un travail formidable pendant plusieurs années. Donc, merci Michel pour ta diversité.
1: Pour ce festival, autre rivage, à part ce dernier concert gratuit, on peut réserver les billets sur le site de l'Office de tourisme du Pont du Gard et retrouver toutes les infos, les horaires et les lieux exacts sur le site autre-rivage.com.
0: Un élément important, il y a une carte passe qui coûte 50 euros et qui donne droit à 4 places. 4 entrées pour les différents concerts qui seront donnés. C'est une volonté de notre part de faire des prix bas parce que nous pensons qu'il y a des publics qui ont d'autres priorités et qui quelquefois ne peuvent pas se permettre de pouvoir aller à des concerts parce que ça représente des sommes trop importantes. Donc cette carte passe leur est destinée.
1: Autre rivage, c'est donc en Pays d'Uzès du 26 juin au 3 juillet. N'hésitez pas à réserver vos places en avance pour être sûr de pouvoir assister aux concerts qui vous intéressent. C'est la fin de ce moment d'information locale sur Radio Intervalle. Merci de l'avoir suivi et à très bientôt pour d'autres actualités locales. 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
1: Il est 5 heures, Paris s'éveille, nous sommes au 18e siècle. Le porteur d'eau, la laitière, les marchands de fruits et légumes, de ferraille ou de peau de lapin, commencent leur promenade dans les rues de la capitale et leurs cris, qui appellent le client, montent jusqu'au toit des maisons, chacun essayant de couvrir la voix des autres. Portugal, Portugal, voilà des oranges, voilà le maquereau qui n'est pas mort, il arrive, il arrive. Au tabac, ce cri bizarre signifie de haut en bas et ce sont les ramoneurs qui signalent qu'ils nettoient vos cheminées du haut en bas. Tous les métiers sont dans la rue et portent leur éventaire sur le dos, sur la hanche, sur l'épaule. Un des plus anciens de ces petits vendeurs est certainement le marchand d'oubli. Au Moyen-Âge, c'est lui qui confectionne les hosties et il est un homme de bonne mœurs. Puis, le temps passe et l'oubli devient une petite galette ronde et son vendeur, un chapardeur de fort mauvaise réputation. Le métier s'éteint presque, puis il refleurit sous les doigts de jeunes et jolies vendeuses qui vendent des plaisirs, petites crêpes roulées en cornet et qui crient dans les rues « Voilà le plaisir, mesdames, voilà le plaisir !» En fait, ce sont surtout les messieurs qui accourent, car les belles sont peu farouches. Mais tout a une fin. À la fin du XVIIIe siècle, les dernières vendeuses de plaisir sont de très vieilles femmes. Elles ont beau crier toujours « Voilà le plaisir, mesdames, voilà le plaisir !» Seuls quelques titis parisiens les suivent en criant moqueurs « N'en mangez pas, mesdames, ça fait vieillir !»« N'en mangez pas, mesdames, ça fait mourir !»
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0: Soyez les bienvenus dans notre émission La flore autour de nos maisons. L'espèce des orchidées, découvrez aujourd'hui cette fleur exquise au fil d'une interview avec Gilbert Calcatel, le référent local de la section Languedoc de la Société française d'orchidologie.
1: Alors nous sommes à la fête de la nature et du vivant à Tornac et je suis avec Gilbert Calcatel. Bonjour.
2: C'est toujours un ber, hein, bon. La racine ber, ça veut dire brillant en visigoth, mais enfin, bon, c'est pas pour ça que...
1: C'est pas pour ça qu'on va changer de prénom. Voilà. Alors, tu as un stand sur les orchidées, si fascinante ou unique comme plante?
2: C'est fascinant depuis la nuit des temps, puisque c'est une des plantes les plus spectaculaires et qui a l'avantage de pousser sur tous les continents, que ce soit en Alaska ou dans tous les continents. Vous avez des espèces. Le seul endroit où ça ne pousse pas, c'est le Sahara. Voilà. Mais Tornac, alors, vous avez à peu près 30 000 espèces dans le monde, ce qui en fait la fleur la plus répandue, largement. Et ces 30 000 espèces, il y a à peu près 1 000 genres. Vous savez que les plantes sont classées en familles, genres et espèces. Donc voilà. Alors parmi les orchidées de France, donc on a à peu près répertorié 180 espèces sur 27 genres. Et dans le Gard, par exemple, on en a plus de 80 espèces sur un peu tous les genres aussi. Moi, j'habite à Massière-Gatuèche, une petite commune à côté de Tornac. Et donc, en me promenant, parce que je suis un randonneur qui aime la nature, je vais un peu partout et j'ai découvert ces plantes-là. Et j'en ai découvert 23 espèces rien que sur ma commune. Et si je compte Tornac, Anduze, les environs, ça en fait 30. Vous voyez, 30 sur 80 dans le Gard, vous voyez un peu la proportion que ça donne. Donc je pense que c'est une des communes qui en a le plus. Cela s'est favorisé par la politique communale, hein, qu'ils ont aboli les pesticides, qui font du fauchage tardif, hein, sur un peu mes conseils, quoi, comme ça. Et puis il y a de l'élevage, ce qui permet, si vous voulez, d'entretenir un peu les sols. Hein, donc c'est tout à fait dans l'optique de cette fête aujourd'hui, de la nature et du vivant. Hein, oui.
1: Donc dans votre commune, il y a quand même plein d'espèces qui habitent. Vous avez dit le Sahara, ça pousse pas. Bon, pas beaucoup de plantes y poussent. Comment les cultiver? Quels sont les moyens?
2: On les cultive pas, hein, ça. Et puis moi, j'interdis de les ramasser parce que c'est une espèce qui est très fragile d'abord, comme ça. Alors, par exemple, sur Massière-Gatuèche Tornac, on a plusieurs milieux. Les orchidées sauvages ici, à 80%, ça pousse dans la garrigue, dans le calcaire. Hein, c'est une plante du calcaire. On en trouve en montagne, mais bon, un peu moins, dans les milieux acides, à peu près à 20%, quoi, en gros. Donc ici, ça s'adapte vraiment à tous les milieux, qu'ils soient un peu humides, qu'ils soient un peu très secs. Vous voyez, il y en a au bord du lac, par exemple, d'Atuèche. Et puis dans la garrigue, où là il y a une grande sécheresse, il y en a aussi des orchidées spécifiques, okay, qui s'adaptent vraiment. Donc vous voyez, là j'ai 4 albums là, de photos prises entre 2008 et 2010, voilà, comme ça, et qui démontrent toute cette variabilité. Même dans la même espèce, vous pouvez avoir des variétés, vous voyez, cette espèce-là, par exemple. Et donc c'est la même espèce, mais vous voyez un peu la différence de macule, tout ça, etc.
1: De couleur. De couleur, ou...
2: de couleur, de forme, de... L'orchidée, c'est sur la base de 3, hein, donc 3 pétales, 3 sépales et 3 étamines, comme ça. Donc 3 sépales, vous avez 2 pétales qui sont entre eux, et le troisième, on appelle ça un label. Un label, par exemple, pour les ophrys, le genre ophrys, ça ressemble à un insecte. Hein. Donc le genre ophrys, c'est le genre le plus représenté dans les orchidées. Sur toutes les espèces, il y en a 51%, c'est que des ophrys. Alors l'ophrys a une particularité, c'est qu'il n'a pas de nectar. Hein. C'est pour attirer les pollinisateurs, c'est le plus coquin. Il est meilleur. C'est-à-dire que, par exemple, la voisine à côté, qui est entomologiste, elle explique bien que les petites guêpes, les petites abeilles mâles, naissent avant les femelles. et les orchidées, les orchis et les oprises comme ça, ils savent très bien ça. Alors ils émettent des phéromones de la guêpe femelle, alors qu'elle n'est pas couronnée. Alors que fait la petite guêpe mâle? Attirée par ses phéromones, hop, elle s'approche et elle voit là, à peu près la même forme, la même pilosité, tout ça, et elle se pose dessus, elle fait une pseudo-copulation, elle se charge des pollinies, et puis bon, elle s'est fait avoir, mais après, elle se refait avoir à côté, et donc ça fait la, elle dépose ses pollinies sur l'antère de notre fleur, et ça fait la pollinisation croisée, ce qui permet la fécondation.
1: D'accord. La fécondation, donc, en fin de compte, c'est une technique un peu fourbe voilà, des orchidées.
2: Voilà. Voilà, il y a trois techniques pour les orchidées. Donc les oprices, c'est ça. Il y a d'autres espèces comme le sabot de Vénus que vous voyez là. Ah, là, c'est l'odeur qui va attirer les pollinisateurs. Donc l'insecte va rentrer dedans, attiré par l'odeur. Elle va se débattre pour pouvoir sortir et elle se charge des pollinies et puis elle va à une autre fleur, etc. Et la troisième stratégie, c'est le nectar. Il propose le nectar où l'insecte va se nourrir. Vous voyez par exemple celle-là.
1: D'accord, et donc on parlait tout à l'heure de défis contre les polluants, mais quels sont les défis?
2: Ils sont innombrables parce qu'il y a déjà les routes. Ensuite, vous avez évidemment les pesticides. Bon, ici, bon, on y fait attention, mais bon, il y en a beaucoup. Tous les aménagements d'urbanisme, ouais, tous les lotissements, tout ça, qui, sur des terres qui sont très riches en orchidées, bon, les gens ils s'en fichent pas mal et hop, ils font des maisons à n'en plus finir. Ensuite, il y a la déprise agricole, bon, des endroits où, quand, si c'est plus utilisé par les troupeaux, par exemple, donc arrivent plein d'arbustes, hein, des épineux, des ronces, des pruneliers, tout ce genre d'arbustes qui vont fermer le milieu. Comme ça. Et donc, l'orchidée, elle y sera quand même en dessous. Si un jour, par exemple, on enlève tout ça, qu'on fait venir des troupeaux, etc., peut-être 2 ou 3 ans après, hop, les bulbes, je dis les bulbes, mais en réalité, ce sont des tuberculés, donc pour ça qu'ils vont revenir, s'ils trouvent les conditions favorables pour repousser.
1: Et je vois qu'il y a un panel de couleurs, et donc ça donne envie de les cultiver dans notre jardin pour amener justement ces pollinisateurs. Comment les cultiver et les préserver dans notre jardin?
2: Non, on ne peut pas les cultiver, c'est impossible. C'est impossible parce qu'il y en a qui arrachent justement. Bon, parce qu'il y a des espèces qui sont protégées, vous risquez des peines de prison. Hein. Par exemple, vous voyez le sabot de Vénus, ou alors le spéculum, là, que vous voyez ici, là, comme ça. Si on vous trouve avec ça, vous risquez de la prison et une forte amende. Mais, hein, si vous arrachez les tubercules, donc vous allez les mettre dans votre jardin. Mais il va pas trouver le champignon symbiotique qui va lui permettre de faire ses réserves. Et, bon, il va peut-être fleurir une année quoi, pour éliminer toutes ses réserves nutritives, mais après c'est fini. Donc après, la fleur ne pousse plus. Alors donc on peut pas, c'est impossible à cultiver.
1: D'accord, donc il y a bien une symbiose entre l'environnement avec les champignons et aussi les pollinisateurs.
2: Voilà. Il y a deux reproductions, donc oui. Orchidée, ça vient de orchis, qui veut dire testicule, parce que ça fait deux tubercules, comme ça, qui, alors l'un nourrit la plante l'année, hein, comme ça, donc elle se flétrit, et l'autre se charge des réserves par la photosynthèse. Vous voyez, donc on lui amène les glucoses, tout ça. Alors d'une année sur l'autre, vous voyez, chaque fois le tubercule qui a pris ses réserves, il va nourrir la plante de l'année d'après, etc.
1: Et vous avez parlé d'orchidées qui sont interdites à la vente ou même à la culture, mais est-ce qu'il y a justement des orchidées qui sont en voie de disparition?
2: Oui. Les orchidées, par exemple, là, bon, si vous feuilletez je vous montrerai une orchidée qui s'appelle l'ogicornue. Et il n'y avait plus qu'une espèce en France, c'était du côté de Castelnau-le-Lez, là-bas, comme ça. Et donc chaque année, on l'a surveillée. Elle était magnifique, hein, j'ai pris la photo plusieurs fois. Et une année, on a trouvé un trou à la place. Donc quelqu'un a dû vouloir faire comme ça. Donc en France, cette espèce-là n'existe plus. Vous voyez ? Et donc il y a beaucoup d'espèces comme ça qui n'existent plus et qui sont en disparition. Lorsqu'on regarde, vous voyez, par exemple, le bouquin sur les orchidées, donc il y a des espèces et on voit la répartition en France. Alors selon la couleur, on voit si elle est rare, si elle est fréquente, etc. Et il y a, une couleur spécifique pour celles qui ont disparu complètement. Oui, voilà.
1: Et justement, comment sensibiliser le grand public à la préservation des orchidées?
2: En leur disant tout ça, en leur disant que c'est impossible à cultiver, qu'il vaut mieux les photographier, au moins vous avez un souvenir. Parce que si vous l'accueillez bon, comme ça, vous arrivez chez vous, déjà elle est panée, donc il n'y a plus rien à voir. Et puis, il a expliqué un peu la biologie pour les intéresser, justement, à préserver non seulement les fleurs, mais aussi les plantes mellifères qui vont emporter tous ces insectes. Et parmi les insectes, donc, il y a tous qui vont polliniser les fleurs. Donc, vous avez ces petites guêpes, vous avez des coléoptères. Vous avez, pour celles qui ont un long éperon, tout ça, donc c'est les papillons qui ont une longue trompe qui vont aller là-bas chercher le nectar. Vous voyez, vous avez toute une panoplie d'insectes qui sont adaptés, si vous voulez, à la morphologie de la fleur.
1: Merci beaucoup, Gilbert.
2: Voilà, avec plaisir.
0: Nous étions avec Gilbert Calcatel, référent local de la Société française d'orchidologie, au micro de Clément.

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2: All aboard!
3: Bienvenue à tous pour un nouveau voyage dans notre Blues Express. Je suis Philippe Delrey et je vous invite à prendre place pour un cheminement aléatoire dans l'histoire du blues et de ses musiciens. Comme pour toutes les autres inventions américaines, le business, le baseball par exemple, on pourrait dire qu'il y a quelque chose de rigide dans la structure du blues, basé sur 12 mesures, des progressions harmoniques précises et des couplets de 3 lignes. Pourtant, à l'intérieur de ce cadre, chaque chanteur, chaque musicien s'exprime à sa manière, en y mettant la poésie de sa propre existence. C'est ce qui fait du blues une émotion qui se renouvelle à chaque écoute.

Et si quelque chose avait été conservé de ce que Robert Johnson avait raconté, lui qui naquit le 2 mai 1911 à Hazelhurst, Mississippi, peut-être aurions-nous ceci. J'ai commencé par jouer de l'harmonica. On disait que j'étais plutôt bon, mais ce que je voulais, c'était jouer de la guitare. Ma mère et mon beau-père n'aimaient pas trop que j'aille traîner dans les bals du samedi soir, parce qu'il y avait des mecs violents. Mais je me débrouillais quand même pour sortir en douce. Quand j'ai commencé à jouer, je faisais les entr'actes. Que dire de la musique que j'ai faite après ? Disons que la lumière bleue est mon blues et la lumière rouge est mon esprit.

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1: Muddy Waters naît le 4 avril 1915 à Rolling Fork, Mississippi. J'étais le deuxième garçon dans la famille, mais mon père a continué à faire des enfants. J'avais l'habitude d'aller pêcher sur les rives boueuses du fleuve le samedi et de vendre les poissons le soir même. Quand j'ai commencé à jouer, je faisais ça dans des fêtes où on faisait frire du poisson et où on s'amusait. Je jouais jusqu'à l'aube pour 50 cents et un sandwich. J'étais content. Et puis après, en 1940, je suis parti à Saint-Louis, juste pour essayer de trouver quelque chose de mieux.

Skip James, né le 27 janvier 1918 à Bentonia, Mississippi. Pourquoi j'ai tout laissé tomber un moment? J'étais si déçu. J'avais gravé 26 faces pour Paramount à Grafton, Wisconsin. J'étais payé que $40. Ça faisait pas lourd. Plus de contrat, je ne signe plus de contrat, sauf si on se présente d'abord avec de l'argent. Si c'est bon pour l'argent, c'est déjà ça. Autrement, Skip restera un simple vagabond.

0: Blind Lemon Jefferson, né le 30 septembre 1893 à Couchman, Texas. Très vite, j'ai quitté le Texas pour voyager à travers tout le Sud, jusqu'en Virginie et en Caroline. Cela m'a permis de rencontrer beaucoup de musiciens et sans doute d'influencer avec ce que je leur montrais dans ce qu'ils pouvaient faire. Mais attention, je ne jouais pas dans les clubs ou des music halls. Non, juste dans la rue, devant l'épicerie ou la quincaillerie du coin ou encore au carrefour le plus grand, pour un public dont le nombre n'aurait jamais suffi à remplir une petite salle.
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Big Joe Turner, né le 18 mai 1911 à Kansas City, Mississippi. En un sens, le rock'n'roll n'était pas différent du blues. On lui a juste redonné du piment. Cette musique a toujours été dans les bagages du blues. Toutes ces tendances, ça va, ça vient. On dirait que tous les 20 ans, le monde fait un bond et s'en satisfait. Ça va exploser encore. Faudra juste être là au moment où ça va sauter.

Voilà, notre petit voyage s'achève. Cette fois-ci, là où les rêves du Mississippi se perdent lentement dans les eaux du golfe du Mexique, à la Nouvelle-Orléans. Un des maîtres des lieux s'appelle Alain Toussaint. Il est né ici le 14 novembre 1938. Mon père avait dû interrompre rapidement sa carrière de musicien pour pouvoir élever dignement sa famille. Il jouait de la trompette. Alors il est devenu mécanicien sur la Louisville and Nashville Railroad. Il était très fort physiquement. À la maison, il pouvait réparer n'importe quoi. Il a su me faire aimer la musique et m'a beaucoup aidé pour ça.

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0: Avant Saint-Jean, pluie bénite. Après Saint-Jean, pluie maudite. Bonjour à tous. Le 24 juin est devenu la journée mondiale des amoureux de l'Alsace. Une journée mondiale pour une région, voilà qui peut étonner. La première édition de l'Alsace Fan Day, et oui, c'est en anglais dans le texte, ce n'est même pas de l'alsacien, s'est tenue pour la première fois donc en 2018. Alors la couverture de l'événement a été essentiellement régionale, notamment France 3 Alsace, et seul l'avenir permettra de dire si les promoteurs de cette journée ont vu juste et si la journée passera l'effet de mode. Les vicissitudes de l'histoire et celles de la politique n'ont pas toujours été favorables à nos amis alsaciens. Les souvenirs scolaires nous rappellent qu'entre 1870 et 1918, l'Alsace était devenue une partie du Reich allemand avant de revenir dans le giron national. Plus récemment, à l'occasion de la réorganisation des régions françaises, la région Alsace a carrément été supprimée de la liste pour être intégrée dans un Grand Est dépourvu de signification historique et culturelle. 1348, l'Angleterre est touchée par la peste noire. 1497, découverte du Canada par le navigateur Jean Cabot. Le 24 juin 1717, à l'occasion de la Saint-Jean, naît à Londres la Grande Loge de Londres et de Westminster. C'est l'acte fondateur de la franc-maçonnerie moderne. Il se produit dans une taverne au nom pittoresque, l'Oie et le Grill. Cette grande loge est la réunion de quatre loges maçonniques londoniennes qui n'avaient d'autre objectif que de pratiquer une entraide mutuelle entre leurs membres. Le 24 juin 1812, on ne connaît pas encore l'expression, c'est la Bérézina. Ce jour, en effet, débute la campagne de Russie. La grande armée de l'empereur Napoléon Ier envahit l'empire du tsar Alexandre Ier avec près de 700 000 hommes, dont une moitié seulement de Français. Cette grande armée mérite d'être appelée aussi l'armée des 20 nations. Sa puissance ne l'empêchera pas d'être vaincue par l'hiver russe et par la résistance opiniâtre des partisans russes et de ses soldats. Le 24 juin 1859, les armées franco-sardes se heurtent aux armées autrichiennes à Solferino dans une mêlée sanglante et désordonnée. Suite à ce massacre épouvantable et sans aucun intérêt stratégique, avec quatre amis genevois, le banquier Henri Dunant créera le 17 juillet 1863 une organisation internationale et neutre destinée à secourir les victimes de guerre, le Comité international de la Croix-Rouge. Allons-y pour quelques naissances. Celle de Claude Chabrol en 1930, celle de Jean-Pierre Ferland, chanteur québécois, en 1934, ou de Brigitte Fontaine, chanteuse française, en 1939. Naissance de Mac Fleetwood en 1949, batteur anglais, membre du groupe Fleetwood Mac. Le 24 juin 2007 est annoncée la faillite de Queen's Walk, un fonds spéculatif. Ainsi, le monde de la finance et l'opinion publique découvrent-ils la crise des subprimes, prêts bancaires à taux évolutifs, accordés sans aucune précaution à des ménages américains pauvres et virtuellement insolvables. Comme la plupart des banques de la planète détiennent des créances douteuses, la panique s'empare des marchés boursiers. Allez, aujourd'hui, un vieux gospel. Enfin, il est présenté comme tel dans une de mes compilations, alors que pour moi, cela tient plutôt du spiritual, même s'il est vrai qu'entre les deux, la barrière est bien mince. Un classique, un vieil enregistrement, Motherless Child, par The Golden Gate Quartet. Et si l'on fête aujourd'hui les gens, on n'oublie pas non plus les Yann ou les Baptiste.
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1: Voilà, on découvre la nouvelle maison des menhirs du Bondon pour être une porte d'entrée pour découvrir ce qu'on appelle la Cham des Bondons, c'est-à-dire un endroit où il y a 200 menhirs qui sont érigés par les hommes du Néolithique il y a de cela 5000, 4000 ans. Donc c'est une concentration exceptionnelle à l'échelle européenne et le conseil départemental de Lozère a proposé de découvrir ce site en créant une maison, un lieu d'accueil où on va pouvoir découvrir cette histoire de ces méga pierres et une maison qui soit aussi un accueil pour le public touristique. Je vous laisse d'abord vous présenter.
2: Donc moi, je suis Caroline Gaillard, je suis la directrice de la communication du département de la Lozère.
3: Oui, et moi, je suis donc Pierre Ponce, donc, qui est en charge de la partie restauration et du plateau scénographique sur la saison 2026.
1: Ok, donc on découvre cette nouvelle maison. Elle a été inaugurée quand alors ?
2: Elle a été inaugurée mardi 9 juin. Et elle est ouverte depuis, et ce week-end, pour les journées européennes de l'archéologie, on a souhaité l'ouvrir au public avec des animations pour notamment que les Lozériens viennent la découvrir et se l'approprier.
1: Alors, il y a aussi une partie animation, restauration. Comment elle s'organise, cette maison ?
3: Alors, on a de la restauration sur le site même. Tous les jours de la semaine, sauf le lundi, on est ouvert tous les midis, jusqu'au dimanche midi. Et en fin de semaine, le vendredi soir et le samedi soir, on a aussi des deux menus à la carte qui sont proposés à notre clientèle. Et le midi, ce ne sont que des formules.
1: Et c'est que pendant la période estivale ou toute l'année ?
3: Alors, pour l'instant, c'est prévu pour une période estivale. Par contre, si ça fonctionne, si on fait nos preuves, ça pourrait fonctionner peut-être une partie de l'année.

0: vraiment fait ce comptage, c'est Gilbert Fage, qui était archéologue pour la région et qui avait en charge le département de la Lozère, qui en a, lui, recensé 150 et qui a eu la bonne idée de les relever avec un programme du Parc national des Cévennes, ce qui permettait de les rendre visibles et donc de les protéger, parce que la plupart étaient à terre et risquaient d'être endommagés par les aléas du temps, de l'agriculture et des pratiques diverses sur le plateau.
1: Alors, quel est l'intérêt de ces menhirs qui sont dressés? Est-ce qu'on sait leur signification, par exemple?
0: Alors, on ne sait pas leur signification. On sait, par contre, sur la Cham des Bondons, par exemple, et il y a une carte à la maison des menhirs, qu'ils ont été positionnés dans le paysage de cette Cham des Bondons sur 10 km², et que là, il y a vraiment une intention de l'homme du néolithique. C'est pas fait au hasard. D'autant plus que ce sont des menhirs en granit sur un sol calcaire, donc qui ont été taillés ailleurs, pas très loin, puisqu'on a retrouvé des carrières, et qui ont été transportés sur leur lieu d'érection et qui...
1: Et voilà, ça n'a pas dû être facile quand même. Hein.
0: Alors vous découvrirez à la maison des menhirs comment on a pu tailler, transporter et dresser ces menhirs. Et Philippe Galland, qui est l'archéologue actuellement en charge de ce site, nous a expliqué tout à l'heure en conférence que finalement, c'était pas si compliqué.
1: Ah bon?
0: Et on découvre une maquette dans la maison qui montre qu'avec... quelques hommes, un peu costauds, des ficelles et des rondins de bois, hein, parce qu'à l'époque ça existait déjà, on peut faire tout ça.
1: En les faisant venir d'où, ces énormes blocs?
0: Alors, il y a des carrières dans le secteur des 10 km² qui ont été retrouvées, okay. Identifiées. Il y en a notamment une tout près, où il y a encore un menhir en place, en cours de taille.
1: Alors maintenant, on va parler peut-être de ce que vous proposez, de ces animations. Pourquoi vouloir mettre en avant comme ça ce site?
2: En tout cas, le site est aujourd'hui, il a le mérite d'exister. Il est bien réussi. Je pense qu'il est bien abouti. En ce qui me concerne pour la restauration, mais je pense que ça va de pair puisque les visites sont ouvertes tous les jours de l'été, en tout cas jusqu'à la fin septembre. Donc ça veut dire qu'une fois que les visiteurs, les touristes sont venus sur le site faire la visite, eh bien à côté ils peuvent se restaurer chez nous. À savoir qu'on offre aussi une gamme de plats avec des produits locaux qui sont à moins de 20 km du site des Bondons.
1: Donc c'est aussi l'idée de mettre en valeur pas simplement le site lui-même, mais un peu tout l'environnement des Bondons.
2: Voilà, tout à fait. C'est aussi de mettre tout ce qu'on souhaite mettre en valeur, c'est les produits du terroir et tout ce qui est issu des Bondons, pas très loin à côté, quoi.
1: Alors on est à combien de kilomètres, par exemple, de Florac ou du pont de Montvert?
2: Alors de Florac, on doit être à entre une quinzaine de kilomètres, autant de pont de Montvert, je pense, et puis on est à 25-30 kilomètres de Mende.
1: Alors comment expliquer que les hommes du néolithique aient voulu s'installer ici, parce qu'on est vraiment un peu paumé, on va dire, et puis on est en hauteur, il ne fait pas toujours très chaud l'hiver, donc...
2: Je ne connais pas la raison, et puis je ne sais pas si on l'a vraiment. Maintenant, on peut imaginer que c'était peut-être des nomades qui, à un moment donné, ils arrivaient à se poser et puis essayer de créer une vie sur les sites, quoi. Alors c'est vrai qu'on est en altitude, il faut reconnaître que les hivers devaient être bien rudes.
0: Et il faut imaginer une société qui est quand même, alors ce qu'on ne sait pas toujours du néolithique, mais qui est une société quand même déjà assez évoluée, qui a des outils de pierre et de bois.
1: On les voit derrière
0: nous.
1: Voilà,
0: on les voit dans la maison, hein, on a de nombreux facsimilés qui montrent tout ça. Et ces hommes-là se sont installés, et c'est la première sédentarisation, et c'est les premiers temps de l'homme qui domestique la nature. C'est vraiment le début de l'agriculture, et on peut imaginer, je pense que les archéologues ont des traces de tout ça, qu'il y avait déjà de l'élevage de moutons, qu'il y avait de la culture de céréales, alors certainement plus ancienne que notre blé actuel, mais quelque chose qui finalement ressemblait assez à ce qui existe aujourd'hui.
1: De l'agropastoralisme qui est si cher aux Cévennes.
0: Alors tout à fait, et d'ailleurs le dernier film de la Maison des Menhirs évoque cette inscription des Causses et des Cévennes au patrimoine mondial de l'UNESCO pour ces paysages agropastoraux, et effectivement c'était le début, donc c'est quelque chose qui n'a pas cessé depuis sur ce territoire-là.

0: Alors donc, si on veut venir découvrir ce site, bon, d'abord, il y a une balade qui est proposée, qui est fléchée. Comment ça se passe ?
1: Voilà, il y a une balade qui existe depuis une vingtaine d'années, qui a été conçue par le Parc national des Cévennes, un peu plus haut vers le col de Montmira. Il y a une petite balade de 5,5 km au cours de laquelle on découvre des menhirs. Et qui est balisée, qui est relativement facile. Il y a une petite grimpette, mais elle se fait. Elle peut se faire en famille, c'est sans problème. Elle peut se faire sur les 5,5 km et où on peut couper pour ne faire que 3 km.
0: Il y a des panneaux qui expliquent.
1: Alors, il y a des panneaux. Le chemin est en réfection et il sera encore amélioré à l'automne avec encore plus de panneaux et d'explications.
0: Voilà. Et donc ensuite, si on veut vraiment comprendre, il faut venir à la Maison des Menhirs.
1: Voilà, l'idée, c'est que les gens, une fois la balade faite ou inversement, viennent à la Maison des Menhirs pour avoir les explications qui ont pu leur manquer sur le chemin.
0: Et à la Maison des Menhirs, donc, il y a ce restaurant aussi qui est là, qui accueille, donc on a dit, c'est...
1: Alors, c'est tous les jours du mardi au dimanche, tous les midis, et le vendredi et samedi soir.
0: Et c'est fermé à partir de quelle heure ?
1: Le restaurant ferme vers 20h30. Le centre d'interprétation de la Maison des Menhirs est ouvert de 10h30 à 17h tous les jours. La visite est libre, très accessible. L'idée du scénographe a été de vraiment faire quelque chose qui soit à hauteur d'enfant, mais
0: oui,
1: d'un haut niveau enfant.
0: Il y a des jeux d'enfants.
1: Il y a des jeux d'enfants. Et sachant que le néolithique est une période qui est très peu étudiée à l'école et que donc du coup même les adultes on a un niveau d'enfant face à tout ça. Donc,
0: alors je vous propose un quiz qui nous est d'ailleurs proposé à la Maison des Menhirs au Bondon, et donc ce quiz nous propose déjà de commencer soit en néophyte soit en expert de l'âge de pierre. Ben, on va commencer en expert, on n'a peur de rien, voilà. Alors d'abord la question, que signifie le mot néolithique ? Alors, on a plusieurs propositions. Âge de la pierre polie, âge de la pierre nouvelle ou âge des pierres dressées. Alors, on va dire néolithique, ça me paraît être âge de la pierre nouvelle. Et effectivement, la bonne réponse, c'était cette réponse de l'âge de la pierre nouvelle. Ensuite, on nous pose la question, que signifie un dolmen ? Alors, c'est soit une tombe de pierre, soit une table de pierre, soit un dôme de pierre. Et il me semble bien que c'est une tombe de pierre. Eh bien non, c'était la table de pierre qui ne constitue cependant qu'une partie du dolmen qui est toujours recouvert par un cairn. Alors, quelles sont les grandes inventions du néolithique ? Plusieurs réponses possibles, la roue, la pêche ou l'agriculture ? Eh bien, les bonnes réponses, c'est l'agriculture et l'élevage qui sont les marqueurs du néolithique. Mais il faut aussi savoir que la roue a été inventée à la fin du néolithique. La pêche, elle, existait depuis le paléolithique, c'est-à-dire la période qui précédait. Ensuite, on nous demande combien de menhirs ont été retrouvés sur le cham des Bondons. Et la réponse, c'est 200 menhirs qui sont attestés. Ils étaient sûrement plus nombreux, mais beaucoup de destructions et de réemploi ont lieu au fil des siècles.
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1: Voilà, on découvre la nouvelle maison des menhirs du Bondon pour être une porte d'entrée pour découvrir ce qu'on appelle la chame des Bondons, c'est-à-dire un endroit où il y a 200 menhirs qui sont érigés par les hommes du néolithique il y a de cela 5000, 4000 ans. Donc c'est une concentration exceptionnelle à l'échelle européenne et le conseil départemental de Lozère a proposé de découvrir ce site en créant une maison, un lieu d'accueil où on va pouvoir découvrir cette histoire de ces méga pierres et une maison qui soit aussi un accueil pour le public touristique. Je vous laisse d'abord vous présenter.
2: Donc moi, je suis Caroline Gaillard, je suis la directrice de la communication du département de la Lozère.
3: Oui, et moi, je suis donc Pierre Ponce, donc, qui est en charge de la partie restauration et du plateau scénographique sur la saison 2026.
1: Ok, donc on découvre cette nouvelle maison. Elle a été inaugurée quand alors ?
2: Elle a été inaugurée mardi 9 juin. Et elle est ouverte depuis, et ce week-end, pour les journées européennes de l'archéologie, on a souhaité l'ouvrir au public avec des animations pour notamment que les Lozériens viennent la découvrir et se l'approprier.
1: Alors, il y a aussi une partie animation, restauration. Comment elle s'organise, cette maison ?
3: Alors, on a de la restauration sur le site même. Tous les jours de la semaine, sauf le lundi, on est ouvert tous les midis, jusqu'au dimanche midi. Et en fin de semaine, le vendredi soir et le samedi soir, on a aussi des deux menus à la carte qui sont proposés à notre clientèle. Et le midi, ce ne sont que des formules.
1: Et c'est que pendant la période estivale ou toute l'année ?
3: Alors, pour l'instant, c'est prévu pour une période estivale. Par contre, si ça fonctionne, si on fait nos preuves, ça pourrait fonctionner peut-être une partie de l'année.
1: Voilà, donc c'est vrai que c'est une très belle maison, toute neuve, avec une partie d'animation. On découvre tout ce qui concerne les menhirs et le néolithique.
4: Mais alors, à quoi sert un menhir ? Eh bien, en fait, personne ne sait vraiment. Ce que l'on sait, c'est que le menhir n'est pas une tombe. Ensuite, plusieurs hypothèses ou interprétations existent. Les menhirs pourraient signaler des espaces funéraires, délimiter des espaces rituels, être liés à des observations astronomiques, contribuer à un calendrier agricole, etc.
2: Alors voilà, l'idée c'était on sait qu'il y a des menhirs sur cette champ des Bondons en grand nombre. Hein. Il y en a actuellement plus de 200 qui sont recensés par les archéologues. Le premier qui a vraiment fait ce comptage, c'est Gilbert Fage, qui était archéologue pour la région et qui avait en charge le département de la Lozère, qui en a, lui, recensé 150 et qui a eu la bonne idée de les relever avec un programme du Parc national des Cévennes, ce qui permettait de les rendre visibles et donc de les protéger, parce que la plupart étaient à terre et risquaient d'être endommagés par les aléas du temps, de l'agriculture et des pratiques diverses sur le plateau.
1: Alors, quel est l'intérêt de ces menhirs qui sont dressés ? Est-ce qu'on sait leur signification, par exemple ?
2: Alors, on ne sait pas leur signification. On sait, par contre, sur la chame des Bondons, par exemple, et il y a une carte à la maison des menhirs, qu'ils ont été positionnés dans le paysage de cette chame des Bondons sur 10 km carrés, et que là, il y a vraiment une intention de l'homme du néolithique. Ce n'est pas fait au hasard. D'autant plus que ce sont des menhirs en granit sur un sol calcaire, donc qui ont été taillés ailleurs, pas très loin, puisqu'on a retrouvé des carrières, et qui ont été transportés sur leur lieu d'érection. Et voilà.
1: Ça n'a pas dû être facile quand même. Hein.
2: Alors vous découvrirez à la maison des menhirs comment on a pu tailler, transporter et dresser ces menhirs. Et Philippe Galland, qui est l'archéologue actuellement en charge de ce site, nous a expliqué tout à l'heure en conférence que finalement, c'était pas si compliqué.
1: Ah bon ?
2: Et on découvre une maquette dans la maison qui montre qu'avec quelques hommes un peu costauds, des ficelles et des rondins de bois, hein, parce qu'à l'époque ça existait déjà, on peut faire tout ça.
1: En les faisant venir d'où, ces énormes blocs ?
2: Alors, il y a des carrières dans le secteur des 10 km carrés qui ont été retrouvées, identifiées. Il y en a notamment une tout près où il y a encore un menhir en place, en cours de taille.
1: Alors maintenant, on va parler peut-être de ce que vous proposez, de ces animations. Pourquoi vouloir mettre en avant comme ça ce site ?
3: Ben, en tout cas, le site est aujourd'hui, il a le mérite d'exister. Il est bien réussi. Je pense qu'il est bien abouti. Et en ce qui me concerne pour la restauration, mais je pense que ça va de pair puisque les visites sont ouvertes tous les jours de l'été, en tout cas jusqu'à la fin septembre. Donc ça veut dire qu'une fois que les visiteurs, les touristes sont venus sur le site faire la visite, eh bien à côté ils peuvent se restaurer chez nous. À savoir qu'on offre aussi une gamme de plats avec des produits locaux qui sont à moins de 20 km du site des Bondons.
1: Donc c'est aussi l'idée de mettre en valeur pas simplement le site lui-même, mais un peu tout l'environnement des Bondons.
3: Voilà, tout à fait. C'est aussi de mettre tout ce qu'on souhaite mettre en valeur, c'est les produits du terroir et tout ce qui est issu des Bondons, pas très loin à côté, quoi.
1: Alors on est à combien de kilomètres, par exemple, de Florac ou du pont de Montvert ?
3: Alors de Florac, on doit être à entre une quinzaine de kilomètres, autant de pont de Montvert, je pense, et puis on est à 25-30 kilomètres de Mende.
1: Alors comment expliquer que les hommes du néolithique aient voulu s'installer ici, parce qu'on est vraiment un peu paumé, on va dire, et puis on est en hauteur, il ne fait pas toujours très chaud l'hiver, donc...
3: Je ne connais pas la raison, et puis je ne sais pas si on l'a vraiment. Maintenant, on peut imaginer que c'était peut-être des nomades qui, à un moment donné, ils arrivaient à se poser et puis essayer de créer une vie sur les sites, quoi. Alors, c'est vrai qu'on est en altitude. Il faut reconnaître que les hivers devaient être bien rudes.
2: Et il faut imaginer une société qui est quand même... ce qu'on ne sait pas toujours du néolithique, mais qui est une société quand même déjà assez évoluée, qui a des outils de pierre et de bois.
1: On les voit derrière nous.
2: Voilà, on les voit dans la maison. Hein, on a de nombreux facsimilés qui montrent tout ça. Et ces hommes-là se sont installés et c'est la première sédentarisation et c'est les premiers temps de l'homme qui domestique la nature. C'est vraiment le début de l'agriculture et on peut imaginer je pense que les archéologues ont des traces de tout ça, qu'il y avait déjà de l'élevage de moutons, qu'il y avait de la culture de céréales, alors certainement plus ancienne que notre blé actuel, mais quelque chose qui finalement ressemblait assez à ce qui existe aujourd'hui.
1: De l'agropastoralisme qui est si cher aux Cévennes.
2: Alors tout à fait, d'ailleurs le dernier film de la Maison des Menhirs évoque cette inscription des Causses et des Cévennes au patrimoine mondial de l'UNESCO pour ces paysages agropastoraux et effectivement c'était le début, donc c'est quelque chose qui n'a pas cessé depuis sur ce territoire-là.

0: Alors donc, si on veut venir découvrir ce site, bon, d'abord, il y a une balade qui est proposée, qui est fléchée. Comment ça se passe ?
1: Voilà, il y a une balade qui existe depuis une vingtaine d'années, qui a été conçue par le Parc national des Cévennes, un peu plus haut vers le col de Montmirat. Il y a une petite balade de 5,5 km au cours de laquelle on découvre des menhirs. Et qui est balisée, qui est relativement facile. Il y a une petite grimpette, mais elle se fait. Elle peut se faire en famille, c'est sans problème. Elle peut se faire sur les 5,5 km et où on peut couper pour ne faire que 3 km.
0: Il y a des panneaux qui expliquent.
1: Alors, il y a des panneaux. Le chemin est en réfection et il sera encore amélioré à l'automne avec encore plus de panneaux et d'explications.
0: Voilà. Et donc ensuite, si on veut vraiment comprendre, il faut venir à la Maison des Menhirs.
1: Voilà, l'idée, c'est que les gens, une fois la balade faite ou inversement, viennent à la Maison des Menhirs pour avoir les explications qui ont pu leur manquer sur le chemin.
0: Et à la Maison des Menhirs, donc, il y a ce restaurant aussi qui est là, qui accueille, donc on a dit, c'est...
1: Alors, c'est tous les jours du mardi au dimanche, tous les midis, et le vendredi et samedi soir.
0: Et c'est fermé à partir de quelle heure ?
1: Le restaurant ferme vers 20h30. Le centre d'interprétation de la Maison des Menhirs est ouvert de 10h30 à 17h tous les jours. La visite est libre, très accessible. L'idée du scénographe a été de vraiment faire quelque chose qui soit à hauteur d'enfant, mais
0: oui,
1: d'un haut niveau d'enfant.
0: Il y a des jeux d'enfants.
1: Il y a des jeux d'enfants. Et sachant que le néolithique est une période qui est très peu étudiée à l'école et que donc du coup même les adultes on a un niveau d'enfant face à tout ça. Donc,
0: alors je vous propose un quiz qui nous est d'ailleurs proposé à la Maison des Menhirs au Bondon, et donc ce quiz nous propose déjà de commencer soit en néophyte soit en expert de l'âge de pierre. On va commencer en expert, on n'a pas peur de rien, voilà. Alors d'abord la question, que signifie le mot néolithique ? Alors, on a plusieurs propositions. Âge de la pierre polie, âge de la pierre nouvelle ou âge des pierres dressées. Alors, on va dire néolithique, ça me paraît être âge de la pierre nouvelle. Et effectivement, la bonne réponse, c'était cette réponse de l'âge de la pierre nouvelle. Ensuite, on nous pose la question, que signifie un dolmen ? Alors, c'est soit une tombe de pierre, soit une table de pierre, soit un dôme de pierre. Et il me semble bien que c'est une tombe de pierre. Eh bien non, c'était la table de pierre qui ne constitue cependant qu'une partie du dolmen qui est toujours recouvert par un cairn. Alors, quelles sont les grandes inventions du néolithique ? Plusieurs réponses possibles, la roue, la pêche ou l'agriculture ? Eh bien, les bonnes réponses, c'est l'agriculture et l'élevage qui sont les marqueurs du néolithique. Mais il faut aussi savoir que la roue a été inventée à la fin du néolithique. La pêche, elle, existait depuis le paléolithique, c'est-à-dire la période qui précédait. Ensuite, on nous demande combien de menhirs ont été retrouvés sur le cham des Bondons. Et la réponse, c'est 200 menhirs qui sont attestés. Ils étaient sûrement plus nombreux, mais beaucoup de destructions et de réemploi ont lieu au fil des siècles.
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La météo dans le Gard et en Lozère sur Radio Intervalle. La canicule se poursuit de niveau jaune dans nos départements. Elle est un peu moins forte que dans le reste du pays, mais pourrait être d'une durée inédite selon les services de météo Languedoc. En Lozère, ce mercredi 24 juin, le ciel est plutôt dégagé le matin. Pour le reste de la journée, c'est de la pluie, voire des orages. Une vigilance jaune court de 14h à 20h. Ils seront accompagnés d'un vent de sud-est assez fort jusqu'à 75 km/h. Les températures se situent encore 5 degrés environ au-dessus des moyennes. Attendez ce mercredi 15 à 22 degrés pour les minimales. L'après-midi 29 à 37 degrés, 33 à Langogne, 34 à Mende, 35 à Florac, 37 à Saint-Enimy. Ce jeudi, en Lozère, beaucoup de soleil malgré quelques nuages ou un ciel parfois voilé. Le vent de sud-est continue de souffler, mais il ne dépasse pas les 45 km/h. Enfin, côté température, attendez ce jeudi des minimales de 12 à 21 degrés. En journée, 27 à 34 degrés, 30 à Langogne, 32 à Mende, 31 à Florac et 34 à La Canourgue. Pour la fin de la semaine, les températures baissent légèrement en Lozère. On sentira vraiment la différence à partir de lundi, selon les prévisions de Météo France. Ce mercredi dans le Gard, du soleil le matin, l'après-midi, un risque d'orage pour tout le département. Une vigilance jaune invite à la prudence entre 16h et 21h. Viennent s'ajouter des vents de sud ou sud-est qui pourraient atteindre en rafale du côté de Bagnols-sur-Cèze les 95 km/h. Pour les températures, des valeurs toujours caniculaires, 15 à 22 degrés pour les minimales, en journée 34 à 40 degrés, le maximum pour Alès. Ce jeudi, dans le Gard, de petits nuages alternent avec un léger voile, mais le soleil domine. Le vent marin se lève l'après-midi et souffle jusqu'à 40 km/h. Enfin, les températures ce jeudi vont de 17 à 22 degrés. Au meilleur de la journée, il fait entre 32 et 36 degrés. Pour la suite dans le Gard, très légère baisse des températures jusqu'à samedi. Ça pourrait remonter dimanche avant de baisser à nouveau. C'était Estelle, merci d'avoir suivi ce point météo. Restez au frais autant que possible et à bientôt pour d'autres nouvelles du temps sur Radio Intervalle.

0: France Internationale, il est 22h à Guadalajara, 6h ici à Paris. L'heure d'un nouveau journal avec vous, Marion Cazeneuve. Bonjour Marion.
1: Bonjour Nemo, bonjour à tous. La RDC finit par plier. Défaite 1-0 contre la Colombie à la Coupe du Monde de football. Il faudra impérativement gagner samedi contre l'Ouzbékistan si les Léopards veulent se qualifier pour les 16e. Les États-Unis et l'Iran continuent de se contredire sur le détroit d'Ormuz et le nucléaire. Les deux parties se félicitaient pourtant en début de semaine de bases solides pour arriver à un accord afin de mettre fin au conflit. La carte de l'Europe en rouge, les alertes canicule se multiplient en Italie, en Espagne, en Allemagne ou encore en France. La France qui a connu hier sa journée la plus chaude jamais enregistrée. Au Pérou, Keiko Fujimori se rapproche de la présidence. L'autorité électorale affirme ce matin qu'elle apparaît comme la gagnante du scrutin. Presque tous les procès-verbaux ont été dépouillés. Et puis un super calculateur chinois surpasse le champion du monde américain. Ce n'est pas anodin, c'est un symbole de la guerre technologique qui oppose les deux grandes puissances. On en parle en fin de journal. Les Léopards ont fini par craquer. La RDC s'incline face à la Colombie à la Coupe du Monde de football. Le match vient de se terminer. Vous l'avez suivi pour nous, Victor Misistrano, en direct de Guadalajara, au Mexique. Victor, les Congolais ont donc fini par plier.
2: Oui, c'est cruel pour la RDC après avoir encore une fois tellement résisté, mais à la 76e minute le verrou a fini par céder. Explosion de joie dans le stade rempli de supporters colombiens. Le ballon dévié du latéral Daniel Munoz est venu tromper avec énormément de réussite Lionel Messi, le gardien des Léopards jusque là dans un très très grand soir, alors que son équipe dominée a vécu 20 premières minutes en apnée. Mais le portier du Havre a enchaîné les parades, il a encaissé un but dès la 6e, mais celui-ci a été refusé pour hors-jeu. Petit à petit, la RDC est rentrée dans son match avec de plus en plus de solidité, à l'image du trio défensif Mbemba, Twanzebe, Capuadi, avec beaucoup de courage, encore de solidarité, mais elle s'est montrée trop inoffensive. Cette équipe a attendu la fin du match pour cadrer un tir. Une belle frappe de Nathanael, beaucoup repoussée par le gardien, puis une tête de Chancel Mbemba captée trop tard. Défaite 1-0 donc, seul contre tous, sous les sifflets, dans une ambiance très hostile. Les Léopards n'ont pas à rougir de leur performance, même s'ils peuvent avoir quelques regrets, Marion. Ils joueront leur avenir à Atlanta samedi contre l'Ouzbékistan, déjà éliminé, en vue d'une qualification en 16e de finale.
1: Et alors que la Colombie, elle, est donc bien qualifiée pour ses 16e, merci Victor Misistrano en direct de Guadalajara au Mexique pour RFI. Dans les autres résultats du jour, vous l'avez suivi en direct sur nos antennes africaines, le Ghana fait match nul contre l'Angleterre 0-0. Les deux pays sont à égalité en tête de leur groupe. La Croatie, elle, a éliminé le Panama après sa victoire 1-0. Le Portugal, lui, écrase l'Ouzbékistan. Score final 5-0. 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Un début d'apaisement dans le conflit entre l'Iran et les États-Unis. L'évacuation de 11 000 marins encore bloqués dans le détroit d'Ormuz a commencé. Pourtant, les deux parties ont encore des divergences sur ce dossier. Pour Washington, le trafic redeviendra libre sur ce passage stratégique, crucial pour le commerce mondial. Mais Téhéran ne l'entend pas ainsi et veut instaurer à terme des frais pour les navires qui navigueront dans le détroit. L'Iran est allé chercher du soutien du côté du sultanat d'Oman. Une rencontre avait lieu hier à Mascate, Guilhem Delteil.
3: Un engagement à maintenir un passage sécurisé. Ce sont les mots choisis par Oman et l'Iran pour décrire leur position concernant l'avenir de la navigation dans le détroit d'Ormuz. Mais leur communiqué commun ne mentionne pas un passage libre, simplement un respect du droit international. Les deux pays affirment ainsi rester dans une légalité, mais sans prendre d'engagement sur l'absence à terme de frais de passage. Oman et l'Iran annoncent même mettre en place un groupe de travail conjoint. Celui-ci est censé élaborer une position commune des deux pays sur la gestion du détroit d'Ormuz. La façon dont cette voie de navigation sera gérée par les deux pays, les services qui seront fournis et les coûts qui y seront associés. Ces derniers mois, Oman n'a pas écarté l'idée iranienne d'instaurer des frais de passage. Une idée en revanche vivement dénoncée par les autres monarchies pétrolières de la région, mais Mascate et Téhéran se défendent de mener une politique du fait accompli. Les deux capitales insistent sur leur souveraineté sur le détroit d'Ormuz, mais annoncent l'ouverture d'un dialogue avec les pays riverains du Golfe, des pays à attaqués par l'Iran ces derniers mois, mais qui sont des partenaires de premier plan pour Oman.
1: Et alors que l'Iran et les États-Unis se sont donné 60 jours pour trouver un accord global, les deux pays continuent de se contredire aussi sur le dossier du nucléaire. Téhéran n'a pas l'intention de laisser l'AIEA, l'Agence internationale de l'énergie atomique, inspecter ses sites nucléaires clés bombardés par Israël et les États-Unis. Au contraire, pour Donald Trump, ces inspections ont été pleinement et totalement acceptées par l'Iran. L'Ukraine poursuit ses frappes sur les infrastructures de la Crimée annexée. La plus grande ville de la région, Sébastopol, est privée d'électricité ce matin, selon le gouverneur de la ville, qui a été nommé par les autorités russes d'occupation. La Russie, elle continue de mener des bombardements sur l'Ukraine. Un mort a été signalé ce matin dans le nord-est, à Kharkiv. Le bilan des attaques d'hier est passé à 14 morts dans plusieurs villes de l'est et du nord du pays. Il sera question de l'Ukraine ce soir. À Berlin, le chancelier Friedrich Merz reçoit les dirigeants français, italiens, britanniques et polonais pour discuter de l'aide à Kiev. Les records de chaleur se multiplient en Europe. En France, la journée d'hier a été la plus chaude jamais enregistrée avec 29,8 degrés en moyenne. La canicule s'installe. Aucune amélioration n'est prévue aujourd'hui. 58 départements sont placés en vigilance rouge. C'est le cas à Paris où les citadins cherchent du frais où ils le peuvent, comme au cinéma. La mairie du 10e arrondissement propose des places gratuites aux jeunes et aux seniors dans des cinémas indépendants. Un répit dont profitent avec plaisir ces Parisiens rencontrés par Alice Froussard.
4: On a entendu dire qu'il y avait une offre du coup pour aller à Kiev.
5: Ouais, moins de 25 ans.
4: C'est oui. Ça.
5: Tu peux me remplir ça, les deux.
4: Ok.
5: Pour le verre,
4: c'est oui. Ça. Là.
6: Au Louxor, un cinéma du 10e arrondissement de Paris, pendant la canicule, les séances entre 13h et 16h sont gratuites pour les moins de 25 ans, les plus de 65 ans, les femmes enceintes et les personnes à mobilité réduite. Devant la caisse, quelques jeunes font la queue.
4: Je suis étudiant en cinéma. Et ben là, je viens avec une amie me ressourcer et me cultiver un peu. Mais c'est vrai que ça fait du bien, c'est climatisé là en plus.
6: Cinéclim, c'est justement le nom de l'initiative mise en place par la mairie. Deux autres cinémas y participent, l'Archipel et le Brady, dans le même arrondissement. C'est sur les réseaux sociaux que Lola en a entendu parler.
7: Puis après, je suis allée sur le site de la mairie pour me renseigner. Et je suis très contente de l'initiative parce que chez moi, il fait 40 degrés actuellement. Donc il fallait vraiment que je sorte pour prendre un petit peu l'air. Et puis au moins, en plus, j'adore ce cinéma, donc je suis contente.
6: Stéphanie est l'adjointe de direction du cinéma. Elle explique qu'avec le retour des beaux jours, la fréquentation avait un peu baissé ces dernières semaines. Mais qu'avec la chaleur et l'initiative, le public est largement revenu et pas que des habitués.
8: Pour les quelques appels téléphoniques que j'ai eus, j'ai l'impression qu'il y a des gens qui n'étaient pas habitués à fréquenter la salle. Et j'espère que ça aura la vertu de leur rappeler à quel point c'est bien de voir un film au cinéma. Moi, j'ai été voir Le Vertige hier soir, que j'avais pas vu. Et c'est vrai que c'est un peu rigolo de voir ce film sur les bugs du réel à un moment où le monde est un peu fou aussi chez nous.
6: Et le programme est mis en place jusqu'à vendredi.
1: Et mieux vaut trouver refuge dans les cinémas car certains monuments, eux, ne sont pas adaptés. Ils vont même fermer plus tôt. C'est le cas de la Tour Eiffel et du Louvre, mais aussi du Mont-Saint-Michel en Normandie ou encore de l'Atomium dans la capitale belge. En Grèce, pas de restrictions annoncées, mais désormais, chaque été, des monuments sont eux aussi fermés comme l'Acropole à cause des vagues de chaleur. Et alors que la saison touristique vient de commencer, les salariés du secteur sont en grève aujourd'hui. Ils réclament de meilleurs salaires, plus de jours de repos et une revalorisation de leur assurance chômage. Ils espèrent obtenir gain de cause car ils savent que ce secteur souffre d'une pénurie de main-d'œuvre. À Athènes, le reportage d'Emmanuel Stels.
9: Rue Adriano, dans le centre d'Athènes. Sur le coup de midi, les touristes s'attablent aux terrasses, disposées en enfilade en face de l'agora. La journée s'annonce interminable pour Katia, qui dirige l'équipe de serveurs d'un bar-restaurant.
10: Je travaille 16 heures par jour, c'est épuisant, surtout à cause du temps. Ici, dans le centre d'Athènes, il fait 36 degrés en juillet-août. Le climat est vraiment désagréable.
9: Ce mercredi, les travailleurs de l'hôtellerie et du tourisme font grève pendant 24 heures pour alerter sur leurs conditions de travail pénibles. Chaque été, nous divorçons de nos familles, explique crûment Fotis Skaltsas, employé d'un grand hôtel sur l'île de Rhodes et secrétaire général du syndicat des travailleurs touristiques. Il évoque un rythme estival trépidant et puis un grand vide en octobre quand il se retrouve sans travail et avec seulement 3 mois d'assurance chômage. Les salaires qui stagnent autour de 1 000 euros n'attirent pas beaucoup de candidats. Cette saison, il manque 80 000 employés pour faire tourner l'industrie du tourisme en Grèce. Emmanuel Stils, Athènes, RFI.
1: Au Pérou, Keiko Fujimori se rapproche de la présidence. Selon l'autorité électorale, la candidate de droite apparaît comme la gagnante. Presque tous les procès-verbaux ont été dépouillés et son rival de gauche, Roberto Sanchez, ne devrait pas pouvoir rattraper son retard. Aux États-Unis, une décision de la Cour suprême fait polémique. La plus haute juridiction du pays a débouté un ancien détenu. Il avait porté plainte contre ses gardiens de prison qui lui avaient rasé les cheveux. Or, cet homme...

C'est vrai qu'il fait un temps superbe pour un dimanche de février. Y'a ceux qui bronzent déjà sur l'herbe et ceux qui s'inquiètent des degrés. Les éléments sont en colère.

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1: Bonjour à toutes et à tous et bienvenue dans ce moment d'information locale sur Radio Intervalle autour de musique, musique du monde aujourd'hui avec le festival Autre Rivage en pays d'Uzès. Trois soirées pour démarrer ce festival les 26, 27 et 28 juin dans les jardins de l'évêché à Uzès, suivi de deux concerts à Montarin et à Saint-Quentin-la-Poterie. On découvre en détail la fin de ce programme avec notre invité du jour, Christian Florentin, directeur artistique du festival Autre Rivage. Christian Florentin, bonjour.
2: Bonjour.
1: On est ravis de vous retrouver encore sur Radio Intervalle pour évoquer la fin de ce festival Autre Rivage. Après deux soirées à Uzès avec Zaid Hamdan, Gerardo Di Giusto et Eric Longsworth, suivi de La Pierre d'Éden samedi 27 juin. On passe à la soirée du dimanche 28 avec des musiques qui vont nous faire voyager en Éthiopie. Etenesh Wasi, Ethio Jazz pour Arada.
2: C'est encore, une fois, comme je vous l'ai expliqué pour les précédents concerts, une itinérance qui propose finalement d'explorer ce qui se passe à la lisière de musique d'aujourd'hui. C'est-à-dire à la fois ce mélange de musique traditionnelle, mais aussi finalement d'univers musicaux qui ne sont pas liés aux musiques traditionnelles. Etenesh Wasi est une chanteuse éthiopienne qui interprète donc des chants traditionnels éthiopiens, mais qui sera accompagnée par les membres d'un ensemble qui s'appelle le Tigre des Platanes, qui est surtout composé de Freddy Morrison, qui a été véritablement le grand fondateur. Et c'est un quartet qui est composé à la fois d'une contrebasse, d'une guitare, d'une batterie et du chant d'Etenesh Wasi. On est là encore dans une exploration finalement qui oscillera entre jazz, krautrock et finalement musique traditionnelle. On est encore dans cette espèce d'ADN de ce festival qui essaie de montrer que l'évolution du monde et l'évolution musicale qui se passe à l'heure actuelle allie à la fois les chants ethniques, les techniques donc musicales modernes comme on a pu le voir dans les précédents concerts, surtout avec la Pierre d'Éden, et en même temps qui essaie de proposer finalement des points de convergence avec des styles qui sont a priori complètement contradictoires, mais qui finalement peuvent trouver finalement des lieux de réconciliation.

0: Spectacle du mercredi 1er juillet. Il sera, lui, à Montarin dans les Jardins du Temple à 21h30 avec l'artiste Mélis.
1: Elle compose. Hein. C'est un quartet, encore une fois, guitare, batterie et guitare basse. Et bien sûr, chant de la part de Mélis. Elle chante en trois langues. Elle chante en anglais, elle chante en espagnol, elle chante en français. Parce que ben, ses parents étaient des grands voyageurs, a voyagé dans beaucoup de pays du monde dans toute son enfance. Et finalement, au travers de ses voyages, bien sûr, elle a retenu toute la diversité des paysages et des peuples et des populations qu'elle a pu rencontrer. Mais surtout, je pense que sa sensibilité au départ, on le voit bien dans le morceau que vous allez écouter qui s'appelle Agua. Agua en espagnol, donc qui veut dire eau, se rapproche beaucoup des éléments naturels. Alors, il y a, comme je l'indiquais dans les précédentes interventions, évidemment une forme d'engagement dans le festival Autre Rivage, qui est à la fois la défense, l'explication finalement des situations dans lesquelles vivent différents peuples sur la planète. Là, je pense que l'engagement de Mélis, il est plutôt un engagement pro-nature, c'est-à-dire d'expliquer finalement que nous vivons sur une planète absolument merveilleuse et formidable, que nous voyons un peu mieux de autre chose que de nous entretuer et plutôt de la célébrer. C'est la chose qu'elle fait dans son concert, c'est de célébrer cette nature. Alors évidemment, les premiers morceaux, c'était plutôt un folk indie, comme elle le dit maintenant. Elle a un petit peu évolué sur des sonorités quand même rock qui commencent à intervenir. Décidément, ce festival remet finalement le rock un peu en évidence, mais un rock évidemment totalement transformé, si je peux m'exprimer ainsi, au travers des différentes influences et sensibilités des artistes qui interviennent. Donc Mélis, un folk indie, un folk organique, comme elle dit, qui se rattache finalement aux éléments, aux terre, feu de la planète et qui essaie de l'exprimer dans un espace, pas de réconciliation, mais en tout cas de reconnaissance de la beauté de ce qui nous entoure.

0: Et pour terminer le festival à Saint-Quentin-la-Poterie, vous recevrez KFC Bébé. On est encore dans un autre style, plutôt du côté du blues.
1: Traditionnellement, le festival se termine toujours par un concert gratuit, ouvert à tous. Là, ça se passera à Saint-Quentin, sur la place du marché. Une atmosphère bon enfant, avec quand même, malgré tout, une illustration musicale du blues du Mississippi, qui a quelque part été fondateur de tous les blues et toutes les tendances qui ont pu succéder. Et surtout, ce que nous cherchons à faire dans ce concert, indépendamment du fait que ce sera un moment, si vous voulez, de convivialité dans l'ensemble des festivaliers qui pourront se retrouver soit autour d'un verre ou d'un food truck, manger sur place, donc c'est une atmosphère complètement différente. Mais on le veut comme ça, cette espèce d'espace de convivialité. Ce concert sera surtout un hommage à l'apport que la musique afro-américaine a pu apporter à l'ensemble de la planète et dont nous héritons encore aujourd'hui.

0: il a pris racine dans les eaux boueuses du Mississippi, et c'est ce qu'on essaiera d'illustrer ce soir-là, au travers d'un petit verre, de petit quelque chose à manger, et puis surtout de se retrouver ensemble pour une bonne soirée. Façon de clôturer ce festival.
1: Avec des musiciens qui sont assez connus dans la région aussi.
0: Oui, une musique que j'aime beaucoup, qui sont des Nîmois. Je suis Nîmois de naissance, moi aussi. Michel Bachevalier, Fred Voléon, David Collado, qui sont très très connus, en tout cas dans la région d'Alès, de Saint-Ambroise, etc. Et qui, évidemment, sont à la fois des musiciens de blues. Petit mot pour Michel Bachevalier, qui vient d'avoir un accident. Mais il m'a dit qu'il serait d'attaque donc, pour jouer de la batterie ce soir-là. Michel Bachevalier, c'est pas simplement un musicien de blues, c'est un musicien qui a accompagné pendant près de 20 ans un musicien de jazz extraordinaire qui s'appelait Siegfried Kessler.

0: Et ils ont fait un travail formidable pendant plusieurs années. Donc, merci Michel pour ta diversité.
1: Pour ce festival Autre Rivage, à part ce dernier concert gratuit, on peut réserver les billets sur le site de l'Office de Tourisme du Pont du Gard et retrouver toutes les infos, les horaires et les lieux exacts sur le site autre-rivage.com.
0: Un élément important, il y a une carte passe qui coûte 50€ et qui donne droit à 4 places. 4 entrées pour les différents concerts qui seront donnés. C'est une volonté de notre part de faire des prix bas parce que nous pensons qu'il y a des publics qui ont d'autres priorités et qui, quelquefois, ne peuvent pas se permettre de pouvoir aller à des concerts parce que ça représente des sommes trop importantes. Donc, cette carte passe leur est destinée.
1: Autre Rivage, c'est donc en Pays d'Uzès du 26 juin au 3 juillet. N'hésitez pas à réserver vos places en avance pour être sûr de pouvoir assister aux concerts qui vous intéressent. C'est la fin de ce moment d'information locale sur Radio Intervalle. Merci de l'avoir suivi et à très bientôt pour d'autres actualités locales. 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

La météo dans le Gard et en Lozère sur Radio Intervalle. La canicule se poursuit de niveau jaune dans nos départements. Elle est un peu moins forte que dans le reste du pays, mais pourrait être d'une durée inédite selon les services de météo Languedoc. En Lozère, ce mercredi 24 juin, le ciel est plutôt dégagé le matin. Pour le reste de la journée, c'est de la pluie, voire des orages. Une vigilance jaune court de 14h à 20h. Ils seront accompagnés d'un vent de sud-est assez fort jusqu'à 75 km/h. Les températures se situent encore 5 degrés environ au-dessus des moyennes. Attendez ce mercredi 15 à 22 degrés pour les minimales. L'après-midi 29 à 37 degrés, 33 à Langogne, 34 à Mende, 35 à Florac, 37 à Saint-Enimy. Ce jeudi, en Lozère, beaucoup de soleil malgré quelques nuages ou un ciel parfois voilé. Le vent de sud-est continue de souffler, mais il ne dépasse pas les 45 km/h. Enfin, côté température, attendez ce jeudi des minimales de 12 à 21 degrés. En journée, 27 à 34 degrés, 30 à Langogne, 32 à Mende, 31 à Florac et 34 à Lacanourgue. Pour la fin de la semaine, les températures baissent légèrement en Lozère. On sentira vraiment la différence à partir de lundi, selon les prévisions de Météo France. Ce mercredi dans le Gard, du soleil le matin, l'après-midi, un risque d'orage pour tout le département. Une vigilance jaune invite à la prudence entre 16h et 21h. Viennent s'ajouter des vents de sud ou sud-est qui pourraient atteindre en rafale du côté de Bagnols-sur-Cèze les 95 km/h. Pour les températures, des valeurs toujours caniculaires. 15 à 22 degrés pour les minimales. En journée, 34 à 40 degrés, le maximum pour Alès. Ce jeudi, dans le Gard, de petits nuages alternent avec un léger voile, mais le soleil domine. Le vent marin se lève l'après-midi et souffle jusqu'à 40 km/h. Enfin, les températures ce jeudi vont de 17 à 22 degrés. Au meilleur de la journée, il fait entre 32 et 36 degrés. Pour la suite dans le Gard, très légère baisse des températures jusqu'à samedi. Ça pourrait remonter dimanche avant de baisser à nouveau. C'était Estelle, merci d'avoir suivi ce point météo. Restez au frais autant que possible et à bientôt pour d'autres nouvelles du temps sur Radio Intervalle.

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Amis auditeurs, bonjour, je suis heureux de vous retrouver pour un moment gospel assez particulier puisque nous aurons des chants qui nous viennent d'Afrique du Nord, qui sont chantés en arabe, un album qui s'intitule The Praise Theme, un titre en anglais. Je ne vous donne pas le titre dans la langue originelle, je n'y arriverai pas du tout. Je vous propose tout simplement d'entendre deux titres. Le premier, Merveilleuses sont les œuvres du Seigneur, et puis le second, Je suis le Seigneur ton Dieu. Tout de suite donc, partons pour du chant gospel, des chants chrétiens interprétés en arabe classique.

voilà, des tonalités dont nous ne sommes pas toujours habitués. J'apprécie beaucoup justement cette opportunité. Je vous propose un deuxième chant, cette fois-ci une voix masculine avec « Je suis le Seigneur ».

l'occasion d'entendre deux titres, « Merveilleuses sont tes œuvres » et « Je suis le Seigneur », deux interprétations en arabe. Il y a effectivement des interprètes chrétiens également dans ces pays d'Afrique du Nord. Je vous propose de les retrouver d'ailleurs dans une prochaine émission Gospel. À bientôt. 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
1: 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Elle passe à l'âge d'avoir pas de ce que le monde poudrait ou dire. 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
0: Alors, non pas arriver à tout le poème, mais bel ou dire à Zauditude et qui veulent dire pica et la pico pico, ou si c'est pas de comprendre, et pica c'est frapper, taper.
1: Mais voilà le pic pic, oui. Le pic pic du marteau, marteau piqueur qui pique, pique, qui pique, ouais. qui fait du bruit sur le sol.
0: Et là qui tape sur son cœur.
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0: Paris, 5h à Abidjan et en temps universel. Bonjour à vous, bienvenue, RFI Matin commence et on sera ce mercredi à l'écoute d'une Europe en surchauffe qui étouffe sous des chaleurs caniculaires historiques. Hier était la journée la plus chaude jamais enregistrée en France, le thermomètre s'affole en Italie, dans le sud du Royaume-Uni et on se prépare à avoir très chaud aux Pays-Bas, en Pologne mais aussi en Hongrie. Alors comment les Européens survivent? Quelles mesures sont prises? Et ailleurs en Côte d'Ivoire par exemple, quel regard porte-t-on sur cet épisode caniculaire européen? C'est ce qu'on verra ce matin jusqu'à 10h et d'abord dans votre journal, Martin Guez, bonjour.
1: Bonjour Drenne Mellard, bonjour à toutes et à tous.
0: Voilà, chaque jour pire que la veille, les records se succèdent en Europe de l'Ouest où la température ne redescend pas.
1: Alors que l'été ne fait que débuter, vous le disiez Andréane, jamais dans l'histoire des relevés météo, il n'avait fait aussi chaud en France, une canicule qui s'étend désormais aux pays voisins, chacun tente de s'adapter. Et les travailleurs du BTP sont en première ligne, reportage dès le début de ce journal. Focus ensuite sur la Crimée, territoire ukrainien annexé par la Russie en 2014, asphyxié depuis plusieurs semaines par Kiev. La Crimée au centre d'une campagne ciblée de l'armée ukrainienne qui tente progressivement depuis le début du mois de mai de couper les axes stratégiques et logistiques russes dans la péninsule. Le Niger quitte officiellement le traité de la CPI, un départ de la Cour pénale internationale qui sera effectif dans un an. Et puis enfin, ils ont longtemps plié et ont fini par rompre. Les léopards de RDC s'incline en fin de match contre la Colombie 1-0 pour leur deuxième match du mondial.
0: Jamais il n'avait fait aussi chaud aussi tôt en Europe de l'Ouest.
1: 16 villes italiennes sont en vigilance rouge, de Rome à Milan, 2 régions espagnoles et 58 départements français. La France où la canicule continue de battre des records. Hier mardi a été la journée la plus chaude jamais enregistrée dans le pays depuis le début des mesures en 1947. Près de 30 degrés de moyenne avec des pics à 40. Près de 8000 établissements scolaires sont perturbés. Des hauts lieux du tourisme sont affectés. Fermeture anticipée notamment pour la Tour Eiffel ou pour le musée du Louvre. Mais les premiers exposés sont ceux qui travaillent en extérieur, notamment les ouvriers du BTP. Les chantiers tournent au ralenti. Les risques pour la santé sont avérés. Reportage en plein cagnard, Clotilde Hazard.
2: Sur le chantier du parc des expositions, une grande partie des équipes est arrêtée. La chaleur empêche les ouvriers de poursuivre les travaux de fondation en sous-sol. Eric gère le trafic à l'entrée du site.
3: Comme à partir de 2 mètres de profondeur, il n'y a pas d'oxygène. On a dû les arrêter, ils ne travaillent pas depuis hier. Ils viendront le vendredi pour voir si c'est possible de travailler ou pas. Il n'y a qu'une seule équipe qui est en train de travailler en ce moment. Ils commencent à 6h pour finir aux environs de 13h, avec quelques pauses fraîcheur où ils peuvent aller se rafraîchir.
2: Un peu plus loin dans la tour Triangle, futur gratte-ciel qui domine la porte de Versailles, les ouvriers travaillent parfois à plusieurs dizaines de mètres de hauteur où il fait encore plus chaud. La direction a renforcé les mesures de prévention. Joris est conducteur de travaux.
4: L'équipe HSE a mis des dispositifs en place pour que les équipiers se rafraîchissent de temps en temps. Il y a des points d'eau sur plusieurs niveaux. Ils incitent les chefs de chantier et les conducteurs à tenir les causeries sécurité aux équipes pour prévenir sur la situation.
5: Là, vous sentez quand même que c'est difficile ?
4: Oui, bien sûr, c'est difficile. C'est difficile d'autant plus que dans les étages, on ressent encore plus la chaleur.
2: Les arrêts des chantiers ont aussi des conséquences sur l'emploi. Quand les salariés sont mis à l'arrêt, les intérimaires, eux, peuvent voir leur mission suspendue.
1: Un reportage signé Clotilde Hazard. La France, où au moins 40 personnes sont mortes par noyade depuis une semaine. La canicule qui favorise aussi les incendies, notamment dans le département du Lot-et-Garonne, dans le sud-ouest du pays, où une centaine d'hectares ont été dévorés par les flammes. Même bilan dans le Maine-et-Loire, autour de la ville d'Angers, où les pompiers luttent toujours contre les flammes.
0: Gros plan ce matin sur la Crimée, territoire ukrainien annexé par la Russie en 2014 et asphyxié depuis plusieurs semaines, Martin, par l'armée ukrainienne.
1: Et ce matin encore, une nouvelle attaque ukrainienne a privé la grande ville de Sébastopol d'électricité. Selon le gouverneur russe de la plus grande ville de Crimée, la région est au centre d'une campagne ciblée de l'armée ukrainienne qui tente progressivement depuis le début du mois de mai de couper les axes stratégiques et logistiques russes dans la péninsule. Autrefois au lieu du tourisme, aujourd'hui privé de carburant et d'électricité. Les infrastructures ferroviaires, routières et énergétiques sont elles particulièrement prises pour cible par les drones ukrainiens. Stratégie qui vise à couper l'armée russe d'une base arrière vitale pour son effort de guerre, Daniel Valot.
6: Ce sont des drones d'un type nouveau, capables de frapper dans la profondeur sur des cibles mouvantes. L'Ukraine s'en est dotée massivement et à présent, elle peut frapper non seulement des routes, des ponts, des gares, mais aussi des convois de ravitaillement. Une stratégie qui pourrait provoquer en Crimée des dégâts immenses pour l'armée russe, comme nous l'explique le consultant Stéphane Audran, associé à l'IFRI, l'Institut français de relations internationales.
7: Elle a fait une stratégie de moyens, c'est-à-dire qu'elle a construit une force de drones capable de faire ça. Et ensuite, elle a mené l'an dernier une campagne d'attrition assez systématique sur les systèmes anti-aériens, sur les radars, sur les lance-missiles, sur les unités anti-aériennes, qui fait qu'elle a considérablement diminué, poncé le dispositif anti-aérien russe sur cette région. Et donc la conséquence, c'est que l'Ukraine maintenant dispose de moyens d'interdiction du champ de bataille qu'on n'avait jamais vu.
6: Objectif: couper l'armée russe de sa ligne de ravitaillement en munitions et en carburant. La Crimée sert de base arrière aux forces russes, c'est un atout précieux pour Moscou, mais c'est aussi un point faible, car la péninsule peut être facilement visée et isolée. D'autant plus facilement qu'en perfectionnant elle-même ses systèmes de drones, l'Ukraine dispose désormais d'un outil face auquel la Russie n'a visiblement toujours pas trouvé la parade.
1: À la Crimée, où 5 personnes ont été tuées dans des attaques de drones ukrainiens en début de semaine, la Russie, elle, continue de massivement bombarder le territoire ukrainien. Des frappes qui ont fait 9 morts hier dans le sud et dans le centre de l'Ukraine. Par ailleurs, une femme est morte ce matin à Kharkiv lors d'un bombardement russe sur la deuxième ville du pays.
0: Au Pérou, Keiko Fujimori déclaré vainqueur de la présidentielle par l'autorité électorale.
1: L'Office national des processus électoraux qui entérine finalement la victoire de la candidate de la droite populiste. Elle recueille 50,12% des suffrages, avec un peu plus de 40 000 voix d'avance sur son rival de gauche Roberto Sanchez. Une goutte d'eau sur les 19 millions de votes comptabilisés. Il reste encore 130 procès-verbaux à dépouiller. Et Keiko Fujimori, fille de l'ancien dirigeant autoritaire Alberto Fujimori, ne pourra plus être rattrapée. Le scrutin s'était déroulé le 7 juin. Il s'agit de l'un des plus serrés de l'histoire d'Amérique latine. Roberto Sanchez, son adversaire, a déclaré qu'il ne reconnaîtrait pas le gouvernement de Keiko Fujimori. Il a assuré qu'il y avait une grave atteinte au processus électoral, notamment concernant les votes à l'étranger.
0: Donald Trump appelle la Syrie à lutter contre le Hezbollah.
1: Alors que s'est ouvert hier à Washington un cinquième round de pourparlers entre les autorités libanaises et Israël, le président américain estime que Damas ferait un meilleur travail que l'armée israélienne pour désarmer le mouvement chiite pro-iranien. Le Hezbollah engagé dans une nouvelle guerre avec l'État hébreu depuis le 2 mars au Liban, guerre qui a fait déjà plus de 4000 morts dans le pays. Israël qui occupe toujours le sud du Liban. Et le nouveau président syrien, Ahmad al-Shara, a déployé depuis le début du conflit des forces à la frontière libanaise pour empêcher tout transfert d'armes au Hezbollah. En revanche, il refuse d'intervenir militairement chez son voisin, une position largement partagée par les citoyens syriens, Manon Chaplin.
8: Ahmed al-Shara persiste. Pas question d'intervenir militairement au Liban. Dimanche encore, le président de transition a démenti toute implication de son armée dans le conflit libanais. Une mise au point après de nouvelles déclarations de Donald Trump qui exaspère Ahmad, habitant de Damas.
9: Trump ne fait que brasser du vent. Il passe son temps à parler. Nous n'avons ni la capacité militaire, ni la volonté d'entrer en guerre. Qu'il nous laisse tranquille.
8: En Syrie, nombreux sont ceux comme Aïché qui refusent l'idée d'une nouvelle intervention militaire après 14 années de guerre.
10: Si la Syrie attaquait le Hezbollah, l'Iran, son allié, finirait par attaquer la Syrie à son tour pour les défendre. Et au final, ce seront à nouveau les Syriens qui en paieront le prix.
8: Ancien allié de Bachar al-Assad, le Hezbollah a longtemps combattu en Syrie les groupes révolutionnaires. De quoi convaincre certains, comme Hassan, qu'une intervention est peut-être nécessaire.
11: Nous sommes toujours victimes d'attaques de cellules terroristes liées au Hezbollah en Syrie. Mettre fin à son influence dans la région devrait être une priorité pour tout le monde. Si un jour une intervention devenait nécessaire pour protéger notre pays, je serais le premier à prendre les armes.
8: À ce jour, l'hypothèse reste peu probable. Dans une logique de reconstruction, Ahmed al-Shara plaide plutôt pour un renforcement des relations économiques avec le Liban. Manon Chaplin, à Damas, RFI.
0: Il est 6h09 à Parakou et à Niamey. Martin, le Niger quitte la CPI.
1: Un retrait qui ne sera effectif que dans un an, mais la demande officielle a bien été formulée par Niamey. Le Niger se retire du traité de la Cour pénale internationale, institution fondée en 2002 et qui comptait jusqu'ici 125 membres. Ils ne seront donc plus que 124 en juin 2027, Stéphanie Maupas.
12: Le compte à rebours est désormais lancé. Le retrait du Niger de la Cour pénale internationale sera effectif le 18 juin 2027, un an après avoir notifié sa décision au secrétaire général de l'ONU. D'ici là, le Niger a toujours l'obligation de coopérer avec la CPI et il l'a fait en 2015 notamment. Niamey avait transféré le malien Ahmed Almadi à La Haye, devant la CPI, ce dernier avait plaidé coupable de la destruction des mausolées de Tombouctou lors de l'occupation djihadiste en 2012, des crimes de guerre qui lui ont valu une peine de 9 ans de prison. Pour la Cour pénale internationale, le risque est que d'autres États suivent l'exemple du Niger. Avec lui, le Mali et le Burkina Faso avaient dès septembre annoncé leur retrait, mais sans concrétiser cette annonce. À l'époque, l'Alliance des États du Sahel envisageait la création d'une Cour internationale africaine. Dans sa lettre à l'ONU, le

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1: Et sur Intervalle, on commence à suffoquer, enfin quand même pas, il est 7h10. Nous sommes le mercredi 24, moi je vous souhaite une excellente journée. Maëlle tout de suite avec le pianiste Degas, et puis on retrouvera le reportage de Yuri, d'autres rendez-vous à 7h30, la petite minute pour chaque jour. Et puis on retrouvera également les infos locales avec Estelle à 8h20.

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1: Voilà, on découvre la nouvelle maison des menhirs du Bondon pour être une porte d'entrée pour découvrir ce qu'on appelle la Cham des Bondons, c'est-à-dire un endroit où il y a 200 menhirs qui sont érigés par les hommes du Néolithique il y a de cela 5000, 4000 ans. Donc c'est une concentration exceptionnelle à l'échelle européenne et le conseil départemental de Lozère a proposé de découvrir ce site en créant une maison, un lieu d'accueil où on va pouvoir découvrir cette histoire de ces méga pierres et une maison qui soit aussi un accueil pour le public touristique. Je vous laisse d'abord vous présenter.
2: Donc moi, je suis Caroline Gaillard, je suis la directrice de la communication du département de la Lozère.
3: Oui, et moi, je suis donc Pierre Ponce, donc, qui est en charge de la partie restauration et du plateau scénographique sur la saison 2026.
1: Ok, donc on découvre cette nouvelle maison. Elle a été inaugurée quand, alors ?
2: Elle a été inaugurée mardi 9 juin. Et elle est ouverte depuis, et ce week-end, pour les journées européennes de l'archéologie, on a souhaité l'ouvrir au public avec des animations pour notamment que les Lozériens viennent la découvrir et se l'approprier.
1: Alors, il y a aussi une partie animation, restauration. Comment elle s'organise, cette maison ?
3: Alors, on a de la restauration sur le site même. Tous les jours de la semaine, sauf le lundi, on est ouvert tous les midis, jusqu'au dimanche midi. Et en fin de semaine, le vendredi soir et le samedi soir, on a aussi deux menus à la carte qui sont proposés à notre clientèle. Et le midi, ce ne sont que des formules.
1: Et c'est que pendant la période estivale ou toute l'année ?
3: Alors, pour l'instant, c'est prévu pour une période estivale. Par contre, si ça fonctionne, si on fait nos preuves, ça pourrait fonctionner peut-être une partie de l'année.
1: Voilà, donc c'est vrai que c'est une très belle maison, toute neuve, avec une partie d'animation. On découvre tout ce qui concerne les menhirs et le néolithique.
4: Mais alors, à quoi sert un menhir ? Eh bien, en fait, personne ne sait vraiment. Ce que l'on sait, c'est que le menhir n'est pas une tombe. Ensuite, plusieurs hypothèses ou interprétations existent. Les menhirs pour

0: de les protéger parce que la plupart étaient à terre et risquaient d'être endommagés par les aléas du temps, de l'agriculture et des pratiques diverses sur le plateau.
1: Alors, quel est l'intérêt de ces menhirs qui sont dressés? Est-ce qu'on sait leur signification, par exemple?
0: Alors, on ne sait pas leur signification. On sait, par contre, sur la Cham des Bondons, par exemple, et il y a une carte à la maison des menhirs, qu'ils ont été positionnés dans le paysage de cette Cham des Bondons sur 10 km², et que là, il y a vraiment une intention de l'homme du néolithique. C'est pas fait au hasard. D'autant plus que ce sont des menhirs en granit sur un sol calcaire, donc qui ont été taillés ailleurs, pas très loin, puisqu'on a retrouvé des carrières, et qui ont été transportés sur leur lieu d'érection et qui... Et voilà,
1: ça n'a pas dû être facile quand même. Hein.
0: Alors vous découvrirez à la maison des menhirs comment on a pu tailler, transporter et dresser ces menhirs. Et Philippe Galland, qui est l'archéologue actuellement en charge de ce site, nous a expliqué tout à l'heure en conférence que finalement, c'était pas si compliqué.
1: Ah bon?
0: Et on découvre une maquette dans la maison qui montre qu'avec... quelques hommes un peu costauds, des ficelles et des rondins de bois, hein, parce qu'à l'époque ça existait déjà, on peut faire tout ça.
1: En les faisant venir d'où ces énormes blocs?
0: Alors il y a des carrières dans le secteur des 10 km² qui ont été retrouvées, okay. Identifiées. Il y en a notamment une tout près où il y a encore un menhir en place, en cours de taille.
1: Alors maintenant, on va parler peut-être de ce que vous proposez, de ces animations. Pourquoi vouloir mettre en avant comme ça ce site?
2: En tout cas, le site est aujourd'hui, il a le mérite d'exister. Il est bien réussi. Je pense qu'il est bien abouti. Et en ce qui me concerne pour la restauration, mais je pense que ça va de pair puisque les visites sont ouvertes tous les jours de l'été, en tout cas jusqu'à la fin septembre. Donc ça veut dire qu'une fois que les visiteurs, les touristes sont venus sur le site faire la visite, eh bien à côté ils peuvent se restaurer chez nous. À savoir qu'on offre aussi une gamme de plats avec des produits locaux qui sont à moins de 20 km du site des Bondons.
1: Donc c'est aussi l'idée de mettre en valeur pas simplement le site lui-même, mais un peu tout l'environnement des Bondons.
2: Voilà, tout à fait. C'est aussi de mettre tout ce qu'on souhaite mettre en valeur, c'est les produits du terroir et tout ce qui est issu des Bondons, pas très loin à côté. Quoi.
1: Alors on est à combien de kilomètres, par exemple, de Florac ou du pont de Montvert?
2: Alors de Florac, on doit être entre une quinzaine de kilomètres, autant de pont de Montvert, je pense, et puis on est à 25-30 kilomètres de Mende.
1: Alors comment expliquer que les hommes du néolithique aient voulu s'installer ici? Parce qu'on est vraiment un peu paumé, on va dire, et puis on est en hauteur. Il ne fait pas toujours très chaud l'hiver, donc...
2: Je ne connais pas la raison, et puis je ne sais pas si on l'a vraiment. Maintenant, on peut imaginer que c'était peut-être des nomades qui, à un moment donné, ils arrivaient à se poser et puis essayer de créer une vie sur les sites, quoi. Alors, c'est vrai qu'on est en altitude. Il faut reconnaître que les hivers devaient être bien rudes.
0: Et il faut imaginer une société qui est quand même... alors, ce qu'on ne sait pas toujours du néolithique, mais qui est une société quand même déjà assez évoluée, qui a des outils de pierre et de bois.
1: Oui, on les voit derrière
0: nous,
1: d'ailleurs.
0: On les voit dans la maison. Hein, on a de nombreux facsimilés qui montrent tout ça. Et ces hommes-là se sont installés, et c'est la première sédentarisation, et c'est les premiers temps de l'homme qui domestique la nature. C'est vraiment le début de l'agriculture, et on peut imaginer, je pense que les archéologues ont des traces de tout ça, qu'il y avait déjà de l'élevage de moutons, qu'il y avait de la culture de céréales, alors certainement plus ancienne que notre blé actuel, mais quelque chose qui finalement ressemblait assez à ce qui existe aujourd'hui.
1: De l'agropastoralisme qui est si cher aux Cévennes.
0: Alors tout à fait, d'ailleurs le dernier film de la Maison des Menhirs évoque cette inscription des Causses et des Cévennes au patrimoine mondial de l'UNESCO pour ces paysages agropastoraux, et effectivement c'était le début, donc c'est quelque chose qui n'a pas cessé depuis sur ce territoire-là.

0: Alors donc, si on veut venir découvrir ce site, bon, d'abord, il y a une balade qui est proposée, qui est fléchée. Comment ça se passe ?
1: Voilà, il y a une balade qui existe depuis une vingtaine d'années, qui a été conçue par le Parc national des Cévennes, un peu plus haut vers le col de Montmirat. Il y a une petite balade de 5,5 km au cours de laquelle on découvre des menhirs. Et qui est balisée, qui est relativement facile. Il y a une petite grimpette, mais elle se fait. Elle peut se faire en famille, c'est sans problème. Elle peut se faire sur les 5,5 km et où on peut couper pour ne faire que 3 km.
0: Il y a des panneaux qui expliquent.
1: Alors, il y a des panneaux. Le chemin est en réfection et il sera encore amélioré à l'automne avec encore plus de panneaux et d'explications.
0: Voilà. Et donc ensuite, si on veut vraiment comprendre, il faut venir à la Maison des Menhirs.
1: Voilà, l'idée, c'est que les gens, une fois la balade faite ou inversement, viennent à la Maison des Menhirs pour avoir les explications qui ont pu leur manquer sur le chemin.
0: Et à la Maison des Menhirs, donc, il y a ce restaurant aussi qui est là, qui accueille, donc on a dit, c'est...
1: Alors, c'est tous les jours du mardi au dimanche, tous les midis, et le vendredi et samedi soir.
0: Et c'est fermé à partir de quelle heure ?
1: Le restaurant ferme vers 20h30. Le centre d'interprétation de la Maison des Menhirs est ouvert de 10h30 à 17h tous les jours. La visite est libre, très accessible. L'idée du scénographe a été de vraiment faire quelque chose qui soit à hauteur d'enfant, mais
0: oui,
1: d'un haut niveau enfant.
0: Il y a des jeux d'enfants.
1: Il y a des jeux d'enfants. Et sachant que le néolithique est une période qui est très peu étudiée à l'école et que donc du coup même les adultes on a un niveau d'enfant face à tout ça. Donc,
0: alors je vous propose un quiz qui nous est d'ailleurs proposé à la Maison des Menhirs au Bondon, et donc ce quiz nous propose déjà de commencer soit en néophyte soit en expert de l'âge de pierre. On va commencer en expert, on n'a peur de rien, voilà. Alors d'abord la question, que signifie le mot néolithique ? Alors, on a plusieurs propositions. Âge de la pierre polie, âge de la pierre nouvelle ou âge des pierres dressées. Alors, on va dire néolithique, ça me paraît être âge de la pierre nouvelle. Et effectivement, la bonne réponse, c'était cette réponse de l'âge de la pierre nouvelle. Ensuite, on nous pose la question, que signifie un dolmen ? Alors, c'est soit une tombe de pierre, soit une table de pierre, soit un dôme de pierre. Et il me semble bien que c'est une tombe de pierre. Eh bien non, c'était la table de pierre qui ne constitue cependant qu'une partie du dolmen qui est toujours recouvert par un cairn. Alors, quelles sont les grandes inventions du néolithique ? Plusieurs réponses possibles, la roue, la pêche ou l'agriculture ? Eh bien, les bonnes réponses, c'est l'agriculture et l'élevage qui sont les marqueurs du néolithique. Mais il faut aussi savoir que la roue a été inventée à la fin du néolithique. La pêche, elle, existait depuis le paléolithique, c'est-à-dire la période qui précédait. Ensuite, on nous demande combien de menhirs ont été retrouvés sur le cham des Bondons. Et la réponse, c'est 200 menhirs qui sont attestés. Ils étaient sûrement plus nombreux, mais beaucoup de destructions et de réemploi ont lieu au fil des siècles.
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les donnerais contre quoi ? Contre 1 000 francs ? Contre 100 000 francs ? Contre rien au monde. Nos yeux, c'est justement l'image de ce qui nous est le plus précieux, de ce à quoi on tient le plus. On dit, par exemple, « J'y tiens comme à la prunelle de mes yeux ». En fait, nos yeux, c'est 264 millions de cellules qui nous livrent les lumières, les formes, les couleurs du monde. Et tous ces voyages qu'on fait aujourd'hui, je veux voir la Chine, nous allons voir le soleil de minuit. Tous ces voyages, c'est parce que nous avons des yeux. Un œil pèse 7,5 grammes, donc mes deux yeux ensemble pèsent 15 grammes, le poids d'une lettre. Quelle merveille pour le voyage de la vie que ce léger bagage. Et pourtant, Jésus disait, vous avez des yeux et vous ne voyez pas. C'est que derrière les yeux, pour qu'ils voient vraiment, il faut quelqu'un. Quelqu'un qui ait vraiment envie de voir, de comprendre, d'aimer. Au fond, pour une bonne vue, il faut deux choses. La merveille que représentent les yeux, mais aussi la qualité du regard.

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1: Et sur Intervalle, ces derniers jours, les émetteurs qui commencent à chauffer quelque peu. Allez, Pierre Bachelet, tout de suite. Et puis, on retrouvera Estelle pour les infos dans 7-8 minutes. À tout de suite sur Intervalle.

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1: Bonjour à toutes et à tous et bienvenue dans ce moment d'information locale sur Radio Intervalle autour de musique, musique du monde aujourd'hui avec le festival Autre Rivage en pays d'Uzès. Trois soirées pour démarrer ce festival les 26, 27 et 28 juin dans les jardins de l'évêché à Uzès, suivi de deux concerts à Montarin et à Saint-Quentin-la-Poterie. On découvre en détail la fin de ce programme avec notre invité du jour, Christian Florentin, directeur artistique du festival Autre Rivage. Christian Florentin, bonjour.
2: Bonjour.
1: On est ravis de vous retrouver encore sur Radio Intervalle pour évoquer la fin de ce festival Autre Rivage. Après deux soirées à Uzès avec Zaid Hamdan, Gerardo Di Giusto et Eric Longsworth, suivi de La Pierre d'Éden samedi 27 juin. On passe à la soirée du dimanche 28 avec des musiques qui vont nous faire voyager en Éthiopie. Etenesh Wasi, Ethio Jazz pour Arada.
2: C'est encore, une fois, comme je vous l'ai expliqué pour les précédents concerts, une itinérance qui propose finalement d'explorer ce qui se passe à la lisière de musique d'aujourd'hui. C'est-à-dire à la fois ce mélange de musique traditionnelle, mais aussi finalement d'univers musicaux qui ne sont pas liés aux musiques traditionnelles. Etenesh Wasi est une chanteuse éthiopienne qui interprète donc des chants traditionnels éthiopiens, mais qui sera accompagnée par les membres d'un ensemble qui s'appelle le Tigre des Platanes, qui est surtout composé de Freddy Morrison, qui a été véritablement le grand fondateur. Et c'est un quartet qui est composé à la fois d'une contrebasse, d'une guitare, d'une batterie et du chant d'Etenesh Wasi. On est là encore dans une exploration finalement qui oscillera entre jazz, krautrock et finalement musique traditionnelle. On est encore dans cette espèce d'ADN de ce festival qui essaie de montrer que l'évolution du monde et l'évolution musicale qui se passe à l'heure actuelle allie à la fois les chants ethniques, les techniques donc musicales modernes comme on a pu le voir dans les précédents concerts, surtout avec la Pierre d'Éden, et en même temps qui essaie de proposer finalement des points de convergence avec des styles qui sont a priori complètement contradictoires, mais qui finalement peuvent trouver finalement des lieux de réconciliation, si je peux m'exprimer ainsi, dans des créations qui sont assez inhabituelles. Donc voilà, encore une fois, Autre Rivage, eh bien, essaye de déchirer les rivages de nos illusions perdues, en essayant de proposer finalement des horizons un petit peu plus propices.
1: Donc ce sera le dernier concert pour clore la série dans les jardins de l'évêché d'Uzès, au tarif de 20 euros chacun. On écoute un petit extrait.

0: Souviens-le.
1: Et le spectacle du mercredi 1er juillet, il sera lui à Montarène dans les Jardins du Temple à 21h30 avec l'artiste Mélis.
2: Elle compose, hein. C'est un quartet encore une fois, guitare, batterie et guitare basse et bien sûr chant de la part de Mélis. Elle chante en trois langues. Elle chante en anglais, elle chante en espagnol, elle chante en français. Parce que ses parents étaient des grands voyageurs, a voyagé dans beaucoup de pays du monde dans toute son enfance. Et finalement, au travers de ses voyages, bien sûr, elle a retenu toute la diversité des paysages et des peuples et des populations qu'elle a pu rencontrer. Mais surtout, je pense que sa sensibilité au départ, on le voit bien dans le morceau que vous allez écouter qui s'appelle « Agua ». Agua, en espagnol, donc qui veut dire « eau », se rapproche beaucoup des éléments naturels. Alors, il y a, comme je l'indiquais dans les précédentes interventions, évidemment une forme d'engagement dans le festival Autre Rivage, qui est à la fois la défense et l'explication finalement des situations dans lesquelles vivent différents peuples sur la planète. Là, je pense que l'engagement de Mélis, il est plutôt un engagement pro-nature, c'est-à-dire d'expliquer finalement que nous vivons sur une planète absolument merveilleuse et formidable, que nous voyons un peu mieux d'autre chose que de nous entretuer et plutôt de la célébrer. C'est la chose qu'elle fait dans son concert, c'est de célébrer cette nature. Alors évidemment, les premiers morceaux, c'était plutôt un folk indie, comme elle le dit maintenant. Elle a un petit peu évolué sur des sonorités quand même rock qui commencent à intervenir. Décidément, ce festival remet finalement le rock un peu en évidence, mais un rock évidemment totalement transformé, si je peux m'exprimer ainsi, au travers des différentes influences et sensibilités des artistes qui interviennent. Donc Mélis, un folk indie, un folk organique, comme elle dit, qui se rattache finalement aux éléments, aux terre, feu de la planète et qui essaie de l'exprimer dans un espace, pas de réconciliation, mais en tout cas de reconnaissance de la beauté de ce qui nous entoure.

0: Et pour terminer le festival à Saint-Quentin-la-Poterie, vous recevrez KFC Bébé. On est encore dans un autre style, plutôt du côté du blues.
1: Traditionnellement, le festival se termine toujours par un concert gratuit, ouvert à tous. Donc là, ça se passera à Saint-Quentin, sur la place du marché. Une atmosphère bon enfant, avec quand même, malgré tout, une illustration musicale du blues du Mississippi, qui a quelque part été fondateur de tous les blues et toutes les tendances qui ont pu succéder. Et surtout, ce que nous cherchons à faire dans ce concert, indépendamment du fait que ce sera un moment, si vous voulez, de convivialité dans l'ensemble des festivaliers qui pourront se retrouver soit autour d'un verre ou d'un food truck, manger sur place. Donc c'est une atmosphère complètement différente. Mais on le veut comme ça, cette espèce d'espace de convivialité. Ce concert sera surtout un hommage à l'apport que la musique afro-américaine a pu apporter à l'ensemble de la planète et dont nous héritons encore aujourd'hui.

0: a pris racine dans les eaux boueuses du Mississippi, et c'est ce qu'on essaiera d'illustrer ce soir-là, au travers d'un petit verre, de petit quelque chose à manger, et puis surtout de se retrouver ensemble pour une bonne soirée. Façon de clôturer ce festival.
1: Avec des musiciens qui sont assez connus dans la région aussi.
0: Oui, une musique que j'aime beaucoup, qui sont des Nîmois, je suis Nîmois de naissance moi aussi. Michel Bachevalier, Fred Voléon, David Collado, qui sont très très connus en tout cas dans la région d'Alès, de Saint-Ambroise, etc. Et qui évidemment sont à la fois des musiciens de blues. Petit mot pour Michel Bachevalier qui vient d'avoir un accident, mais il m'a dit qu'il serait d'attaque donc pour jouer de la batterie ce soir-là. Michel Bachevalier, c'est pas simplement un musicien de blues, c'est un musicien qui a accompagné pendant près de 20 ans un musicien de jazz extraordinaire qui s'appelait Siegfried Kessler, et ils ont fait un travail formidable pendant plusieurs années. Donc merci Michel pour ta diversité.
1: Pour ce festival Autre Rivage, à part ce dernier concert gratuit, on peut réserver les billets sur le site de l'Office de Tourisme du Pont du Gard et retrouver toutes les infos, les horaires et les lieux exacts sur le site autre-rivage.com.
0: Un élément important, il y a une carte passe qui coûte 50€ et qui donne droit à 4 places. 4 entrées pour les différents concerts qui seront donnés. C'est une volonté de notre part de faire des prix bas, parce que nous pensons qu'il y a des publics qui ont d'autres priorités et qui, quelquefois, ne peuvent pas se permettre de pouvoir aller à des concerts parce que ça représente des sommes trop importantes. Donc, cette carte passe, leur est destinée.
1: Autre Rivage, c'est donc en Pays d'Uzès du 26 juin au 3 juillet. N'hésitez pas à réserver vos places en avance pour être sûr de pouvoir assister aux concerts qui vous intéressent. C'est la fin de ce moment d'information locale sur Radio Intervalle. Merci de l'avoir suivi et à très bientôt pour d'autres actualités locales. Tout ce qui se passe près de chez vous.
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0: La météo dans le Gard et en Lozère sur Radio Intervalle. La canicule se poursuit de niveau jaune dans nos départements. Elle est un peu moins forte que dans le reste du pays, mais pourrait être d'une durée inédite selon les services de météo Languedoc. En Lozère, ce mercredi 24 juin, le ciel est plutôt dégagé le matin. Pour le reste de la journée, c'est de la pluie, voire des orages. Une vigilance jaune court de 14h à 20h. Ils seront accompagnés d'un vent de sud-est assez fort jusqu'à 75 km/h. Les températures se situent encore 5 degrés environ au-dessus des moyennes. Attendez ce mercredi 15 à 22 degrés pour les minimales. L'après-midi 29 à 37 degrés, 33 à Langogne, 34 à Mende, 35 à Florac, 37 à Saint-Enimy. Ce jeudi, en Lozère, beaucoup de soleil malgré quelques nuages ou un ciel parfois voilé. Le vent de sud-est continue de souffler, mais il ne dépasse pas les 45 km/h. Enfin, côté température, attendez ce jeudi des minimales de 12 à 21 degrés. En journée, 27 à 34 degrés, 30 à Langogne, 32 à Mende, 31 à Florac et 34 à La Canourgue. Pour la fin de la semaine, les températures baissent légèrement en Lozère. On sentira vraiment la différence à partir de lundi, selon les prévisions de Météo France. Ce mercredi dans le Gard, du soleil le matin, l'après-midi, un risque d'orage pour tout le département. Une vigilance jaune invite à la prudence entre 16h et 21h. Viennent s'ajouter des vents de sud ou sud-est qui pourraient atteindre en rafale du côté de Bagnols-sur-Cèze les 95 km/h. Pour les températures, des valeurs toujours caniculaires, 15 à 22 degrés pour les minimales, en journée 34 à 40 degrés, le maximum pour Alès. Ce jeudi, dans le Gard, de petits nuages alternent avec un léger voile, mais le soleil domine. Le vent marin se lève l'après-midi et souffle jusqu'à 40 km/h. Enfin, les températures ce jeudi vont de 17 à 22 degrés. Au meilleur de la journée, il fait entre 32 et 36 degrés. Pour la suite dans le Gard, très légère baisse des températures jusqu'à samedi. Ça pourrait remonter dimanche avant de baisser à nouveau. C'était Estelle, merci d'avoir suivi ce point météo. Restez au frais autant que possible et à bientôt pour d'autres nouvelles du temps sur Radio Intervalle.
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2: Dans un petit instant, info internationale avec Radio France Internationale. D'ici là, Charlie ou encore Renaud pour la musique. On se retrouve un petit peu plus tard pour les infos locales, entre autres aux alentours des 8h20. On retrouvera aussi notre magazine consacré à la psychologie à 8h15. Excellente écoute sur nos programmes. Il fait frais sur Radio Intervalle.

0: Et c'est le journal de Marion Kazanov avec à la une les efforts du Pakistan, Marion, pour mettre fin au conflit entre les États-Unis et l'Iran.
1: Et si le premier round de pourparlers a été concluant, en Suisse, les deux parties continuent de s'opposer sur certains sujets. Avec son rôle de médiateur, Islamabad occupe une place cruciale. RFI a pu s'entretenir avec une source diplomatique pakistanaise. L'Ukraine accentue la pression sur la Crimée. Les frappes de Kiev sur les infrastructures de la région occupée par la Russie l'isolent un peu plus, alors que la Crimée donc est une base arrière importante pour l'armée russe. L'Europe n'a pas fini de suffoquer sous la chaleur. De nouveaux records pourraient être battus aujourd'hui, notamment en France. Nous verrons comment est perçu ce phénomène, cette canicule depuis la Côte d'Ivoire. Et puis en football, les Léopards au pied du mur après leur défaite 1-0 contre la Colombie à la Coupe du Monde. La RDC doit impérativement gagner son prochain match si elle veut se qualifier en 16e.
0: Le nucléaire iranien, le détroit d'Ormuz, la reconstruction, l'Iran et les États-Unis cherchent à s'entendre sur des dossiers épineux.
1: Si le premier round de pourparlers en début de semaine a été concluant, les deux parties continuent donc de se contredire sur ces questions. Les régler, ces questions, c'est la mission délicate du Pakistan. Avec le Qatar, il est le médiateur dans ce conflit. Ses efforts ont été salués et ce rôle permet à Islamabad de se faire une place importante dans la géopolitique mondiale. Nicolas Falaise a pu s'entretenir avec une source diplomatique pakistanaise sur les coulisses de ces négociations cruciales.
2: Propulsé dans un rôle inédit de médiateur, le Pakistan mobilise sa diplomatie, mais aussi son expertise nucléaire. Le pays est l'une des 9 puissances dotées de l'arme atomique, un atout, puisque l'enjeu principal de la négociation actuelle est de résoudre la crise du nucléaire iranien. L'accord nucléaire de 2015 peut servir de base à un nouveau compromis, nous dit-on, de sources diplomatiques pakistanaises. Pour y parvenir, le Pakistan est associé au Qatar, qui a mené de nombreuses médiations et qui détient plusieurs milliards de dollars d'avoirs iraniens gelés, qui font partie de la négociation. Arabie Saoudite, Turquie et Égypte sont aussi consultés, le tout en concertation avec la Chine, souligne notre interlocuteur pakistanais. Dans ce paysage diplomatique nouveau, aucune place pour les Européens qui ont si longtemps négocié dans le dossier nucléaire. À l'inverse, le Pakistan assure que ses positions équilibrées et conformes au droit international lui permettent aujourd'hui d'être accepté comme médiateur entre les États-Unis et l'Iran, deux pays déterminés à conclure un accord dans le délai imparti de 60 jours, nous disent les diplomates pakistanais.
1: Mais il y a encore beaucoup de divergences entre les deux parties, par exemple sur le nucléaire iranien. Téhéran n'a pas l'intention de laisser l'AIEA, l'Agence internationale de l'énergie atomique, inspecter ses sites nucléaires clés bombardés par Israël et les États-Unis. Au contraire, Donald Trump a assuré que ces inspections ont été pleinement et totalement acceptées. Sur le détroit d'Ormuz, le chef de la diplomatie américaine en tournée dans le Golfe répète ce matin que le passage restera libre, alors que l'Iran souhaite instaurer des frais pour les navires qui navigueront dans ce passage stratégique.
0: L'Ukraine et la Russie ne sont pas prêtes de s'asseoir à la table des négociations.
1: Une frappe russe a fait un mort ce matin à Kharkiv dans le nord-est. Le bilan des frappes d'hier dans plusieurs villes du nord et de l'est est monté à 14 morts. L'Ukraine, elle, cible de plus en plus la Crimée, cette région ukrainienne annexée par la Russie en 2014. La ville de Sébastopol est privée d'électricité ce matin après des attaques contre des installations énergétiques. Et si Kiev insiste sur cette région, Franck Alexandre, c'est parce qu'elle est une base arrière importante pour l'armée russe.
3: L'intelligence artificielle embarquée a changé la donne. Désormais, les drones d'attaque de moyenne portée ukrainiens sont moins sensibles au brouillage et ils menacent les arrières russes en éliminant systématiquement les dépôts de carburant, les radars, les centres de commandement, en faisant peser une menace constante sur les voies d'approvisionnement. Ils façonnent le champ de bataille et isolent la Crimée. Une Crimée si stratégique pour la Russie, insiste Vincent Touré, chercheur à l'IFRI.
4: Le combat, il est décidé par la puissance de feu. La puissance de feu, aujourd'hui, pour qu'elle soit effective, il faut qu'elle soit précise. Ça implique donc des capteurs qui doivent être reliés efficacement ensuite à des centres de commandement et enfin à des moyens de frapper. Ce que font les Ukrainiens en visant la Crimée, c'est qu'ils touchent en fait ces trois points précisément. C'est-à-dire que la Crimée agit comme, on va dire, un nœud, en fait, un nœud névralgique. Et les Russes sont très dépendants de ce que la Crimée abrite. Donc là, les Ukrainiens, en fait, en frappant la Crimée, fragilisent la puissance offensive que les Russes ont à leur disposition pour pousser le front.
3: Conséquence, les offensives russes patinent. Reste que ce succès tactique ne s'est pas encore converti en gains territoriaux en faveur de l'Ukraine. faute de troupes suffisantes.
1: Franck Alexandre.
0: L'Europe reste en rouge ce matin.
1: De nombreux pays suffoquent depuis plusieurs jours sous une importante vague de chaleur. Les alertes canicules se multiplient en Italie, au Royaume-Uni ou encore en France. La France a connu hier sa journée la plus chaude jamais enregistrée et de nouveaux records pourraient être battus aujourd'hui. Ces épisodes de chaleur sont de plus en plus intenses et précoces en raison du réchauffement climatique sur un continent peu préparé à de telles températures. Mais ailleurs, 40 degrés, ce n'est pas exceptionnel comme en Côte d'Ivoire, vu d'Abidjan. Cette vague de chaleur européenne suscite à la fois ironie, curiosité et une part d'empathie. Reportage Bintadiagne.
5: Sur la terrasse de la locodrome de Cocody, des jeunes dégustent un plat de garba, le nez scotché sur leur téléphone. Parmi eux, Esdras est étonné par la surabondance d'informations sur la canicule en France.
6: Les médias européens exagèrent un peu avec cette histoire des canicules. Là. Parce que nous, à Abidjan, en fait, on vit toujours ça. Ce n'est pas pour une canicule qu'on va interrompre, par exemple, des cours scolaires ou le travail, en fait. Donc, qu'ils prennent courage, quoi.
5: Jean Clavert est beaucoup plus compréhensif. Pour lui, tout ceci sert à mieux prévenir un public peu averti.
7: Je me dis qu'en Europe, les autorités prennent des mesures assez drastiques parce qu'en réalité, ils ne sont pas habitués. Ça touche leur quotidien. Il y a même des morts.
8: Ici, par exemple, quand il fait très chaud, quand il fait dans les 40 degrés, on ne ferme pas les écoles?
7: Fermer des écoles pour la chaleur, c'est pas vraiment la bonne attitude pour nous ici, puisque ça fait partie de notre quotidien.
5: Même avis partagé par Denis, un fonctionnaire effrayé par les changements climatiques.
9: Si on inversait les rôles, que nous en Afrique ici, on avait vraiment une vague de fraîcheur qu'on n'avait jamais vécu. Peut-être on va à 10 degrés, 5 degrés, comme en Europe. Ça allait nous inquiéter, on allait beaucoup avoir aussi peur, on allait se poser des questions. Bon. Donc je pense que c'est quelque chose qu'ils n'ont jamais vécu auparavant. C'est normal que ça fasse partie de leur actualité. Quoi.
5: Pour les Abidjanais, l'actualité, ce sont les alertes météo concernant les pluies qui, chaque année, occasionnent des dégâts matériels. Bintadiane, Abidjan, RFI.
1: Et donc la France pourrait battre de nouveaux records de chaleur aujourd'hui. Le musée du Louvre, la Tour Eiffel, mais aussi le Mont-Saint-Michel en Normandie fermeront plus tôt en raison de cette canicule. De fortes températures qui causent aussi des coupures d'électricité dans l'Ouest, en Bretagne. Plus de 106 000 foyers étaient concernés hier soir et encore 70 000 ce matin.
0: La France qui rendait hier le plus grand des hommages à Marc Bloch.
1: L'historien et résistant juif fusillé par les nazis en 1944 est entré hier au Panthéon où sont inhumées les plus grandes personnalités du pays. Son cénotaphe était accompagné de celui de son épouse Simone Vidal. Baptiste Coulon était présent à cette cérémonie de panthéonisation.
10: Sur la façade ensoleillée du Panthéon, le portrait de Marc Bloch, moustache et lunettes rondes. Au pied du monument, l'acteur Jacques Gamblin raconte l'historien qui révolutionna sa discipline.
11: Il est convaincu que l'histoire appartient aux sociétés entières. Un chant labouré, une coutume oubliée, une légende populaire peuvent parfois en dire autant qu'un traité signé par un roi.
10: Penser l'histoire dans toute sa vérité, un héritage qui inspire encore étudiants et enseignants.
12: Je suis sociologue et chez Marc Bloch, je retrouve quelque chose de précieux. Il faut comparer, déplacer son regard, accepter l'étrangeté pour mieux comprendre le monde.
10: Enveloppé d'un drapeau tricolore, le cénotaphe de l'historien, celui de son épouse, entre au Panthéon, à deux pas de la Sorbonne où il enseigna avant d'en être chassé parce que juif. Un destin dont s'inspire Emmanuel Macron pour cibler les discours nationalistes et ce qu'il nomme l'esprit de défaite.
13: L'esprit de défaite, sans cesse entretenu par ceux qui se proclament plus français que vous. Poison lent de notre vie publique et qu'il faut combattre inlassablement.
10: Conclusion d'un hommage à un homme des Lumières qui, de sa vie durant, s'est élevé contre le repli identitaire.
1: Reportage à Paris de Baptiste Coulon avec Benoît Gouthorbe. Le géant de la tech Meta prend un virage stratégique. Sa filiale WhatsApp change de patron au niveau mondial. Il s'agit désormais de l'Indien Kunal Shah. Le groupe américain espère que cet entrepreneur de la tech indienne pourra accélérer la monétisation de sa messagerie en ligne. Son portrait avec Abdullah Irali à New Delhi.
14: En Inde, Kunal Shah est un poids lourd de la tech. C'est le stratège qui a imposé l'application financière Cred. Pour mesurer son influence, nous avons joint le journaliste spécialisé Nikhil Pahwa. Pour lui, l'entrepreneur possède un atout rare.
15: Au fil des ans, Kunal a prouvé qu'il comprenait parfaitement les utilisateurs et les ressorts qui les fidélisent sur un réseau.
14: C'est cette expertise que Meta vient chercher. L'Inde est le premier marché de WhatsApp avec 1,5 milliard d'utilisateurs. Ici, l'application a quasiment remplacé le réseau téléphonique traditionnel. Pour tant elle bute sur un obstacle, le paiement en ligne. Le régulateur indien bloque l'extension de son système de virement.
15: Sa croissance a été freinée parce que les services proposés aux utilisateurs restent trop basiques pour une telle plateforme.
14: Malgré son immense succès en Inde, WhatsApp a raté le...

0: Merci aux journalistes de RFI, vous êtes de retour sur Radio Intervalle.
1: Et sur Intervalle, il est 8h10 en ce mercredi matin. Je vous souhaite une excellente journée. Tiens, puisqu'il fait chaud, on va passer les Beach Boys avec California Dream. Ouais, on en rêve quand on est en hiver, mais là, c'est vrai qu'en ce moment, il fait tellement chaud qu'on aurait besoin d'un peu de fraîcheur. Allez, le magazine Psycho, on parlera de tristesse aux alentours des 8h15.
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1: Bonjour Clémentine.
2: Bonjour Fabrice.
1: Alors nous gardons le sourire en ce début de chronique. Je ne sais pas si nous l'aurons encore à la fin, j'espère bien.
2: Je pense.
1: En tout cas, le sujet dont vous allez nous parler, c'est la tristesse. Vous me demandiez hors antenne ce que j'en pensais, et je dois dire que je ne sais pas trop quoi vous répondre. La tristesse, c'est un sentiment, quelque chose qui est très intériorisé, mais qui très probablement peut être pas mal extériorisé aussi. Je suis très partagé par rapport à cela. Je me demande finalement si la tristesse ne se manifeste pas dans la perspective d'être consolé, par exemple.
2: Oui, peut-être qu'effectivement, il y a des gens qui montrent ou affichent une tristesse dans le but peut-être d'être consolés, de vérifier les sentiments que les autres ont pour eux, d'être pris en compte, d'être connus, d'être considérés et attirer les attentions des autres. Peut-être qu'il y a effectivement des gens qui sont dans cette dynamique-là, ou que nous le sommes tous peut-être à certains moments. Mais il y a aussi des tristesses qui sont peut-être plus profondes, même si derrière ça, il y a un souci. La tristesse est souvent liée à un sentiment de perte. On est triste quand on perd quelqu'un, quand on perd sa maison, quand on perd son emploi. Donc il y a souvent la notion de perte derrière la tristesse. Il y a aussi parfois le sentiment d'impuissance. Des parents, par exemple, qui sont tristes parce que les enfants ne réussissent pas comme ils le voudraient ou ne sont pas comme, quelque part, ils le souhaiteraient consciemment ou inconsciemment. Et puis, le fait de peut-être aussi pas pouvoir faire certaines choses pour leurs enfants. Donc, il y a le sentiment d'impuissance. Alors, je parle des parents et des enfants, mais ça peut être dans le monde du travail, ça peut être dans tous les domaines, bien sûr. Il y a le chagrin aussi, qui est un peu comme la tristesse. Il y a aussi, je pense, la frustration qui peut entraîner la tristesse quand on souhaite quelque chose, quand on a des objectifs et qu'on n'arrive pas à les atteindre et qu'il y a une frustration. Et ça peut également engendrer, je pense, la tristesse, renoncer à ses envies parce qu'on n'a pas les compétences, parce qu'on n'a pas le temps, parce qu'on n'a pas l'occasion. Peut-être c'est aussi quelque chose qui peut entraîner la tristesse. Il peut y avoir aussi la dualité qui peut entraîner de la tristesse. Par exemple, je ne sais pas, un jeune qui réussit un concours et qui est à la fois content d'avoir réussi ce concours et puis qui d'un autre côté devient triste parce que cette réussite l'amène à quitter sa région, les gens qui l'apprécient, et il y a de la tristesse et en même temps de la joie, et on peut être dans cette dualité quand on renonce à quelque chose pour autre chose. Et je crois que la tristesse peut se manifester de plein de façons différentes selon les tempéraments. Il y a des gens qui vont pleurer, il y a des gens qui vont s'isoler, se renfermer, se centrer sur eux. Il y a des gens qui, je pense, deviennent agressifs quand ils sont tristes. Ou alors qui vont cacher la tristesse par de la colère. Et je pense que derrière la colère, très souvent se cache de la tristesse. La colère est un moyen de se donner une énergie qui cache la tristesse qui est derrière. Il peut y avoir des symptômes physiques, les gens qui ont mal au dos, qui ont mal, voilà, qui somatisent en fait. Et je crois que la tristesse, quand elle n'est pas exprimée et qu'elle dure très longtemps, est la porte ouverte à peut-être la déprime. Et je pense qu'il faut prendre soin de soi et faire attention à ce qu'elle ne dure pas longtemps. Après, il y a tous les mouvements romantiques, hein, Chateaubriand, ou la nostalgie, la grande tristesse, les grands états d'âme. Quelqu'un a dit « l'amour déploie nos ailes, mais la tristesse vole nos ailes ». La patience aussi, quand on est trop patient, qu'on est trop dans l'attente de quelque chose qui dure très longtemps, trop longtemps, ça peut aussi amener de la tristesse. Je crois que ce qui est important, c'est de connaître les symptômes de notre tristesse, de savoir comment on la gère, de connaître ce qui nous rend triste, peut-être aussi, parce qu'on peut le résoudre. Et puis surtout, c'est pas ne pas vivre la tristesse, c'est comme tous les sentiments, qu'ils soient positifs ou négatifs pour nous. Mais en tout cas, quand ils sont négatifs, c'est savoir les vivre, les expérimenter, les traverser et savoir en sortir, ne pas rester et tourner en rond dans ce sentiment de tristesse. À un moment donné, la tristesse n'est plus porteuse, elle devient négative.

0: métal ont comme sentiment profond la tristesse. Ça fait partie d'eux. Mais c'est pas parce que ça fait partie de soi, si ça ne nous convient pas, on peut aussi avancer et mettre de la joie ou de la sérénité ou d'autres sentiments que la tristesse. On n'est pas tout le temps dedans. Un sentiment, c'est quelque chose qui bouge en permanence.
1: C'est la raison pour laquelle vous nous invitez à traverser.
0: Traverser, oui. Alors, entendons-nous bien, quand c'est un sentiment super, que c'est extraordinaire, etc., restez-y, tournez en rond dedans. Mais encore, il faut savoir aussi, là, passer à autre chose. La vie est un long chemin et on peut s'arrêter un instant pour regarder le paysage, mais peut-être pas s'arrêter trop longtemps.
1: Merci Clémentine. On va essayer, là encore, de mettre en pratique ce que vous nous dites. À bientôt.
0: À bientôt Fabrice.

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1: Bonjour à toutes et à tous et bienvenue dans ce moment d'information locale sur Radio Intervalle autour de musique, musique du monde aujourd'hui avec le festival Autre Rivage en pays d'Uzès. Trois soirées pour démarrer ce festival les 26, 27 et 28 juin dans les jardins de l'évêché à Uzès, suivi de deux concerts à Montarin et à Saint-Quentin-la-Poterie. On découvre en détail la fin de ce programme avec notre invité du jour, Christian Florentin, directeur artistique du festival Autre Rivage. Christian Florentin, bonjour.
2: Bonjour.
1: On est ravis de vous retrouver encore sur Radio Intervalle pour évoquer la fin de ce festival Autre Rivage. Après deux soirées à Uzès avec Zaid Hamdan, Gerardo Di Giusto et Eric Longsworth, suivi de La Pierre d'Éden samedi 27 juin, on passe

0: À la soirée du dimanche 28 avec des musiques qui vont nous faire voyager en Éthiopie, Etenesh Wasi, Ethio Jazz pour Arada.
1: C'est encore, une fois, comme je vous l'ai expliqué pour les précédents concerts, une itinérance qui propose finalement d'explorer ce qui se passe à la lisière des musiques d'aujourd'hui. C'est-à-dire à la fois ce mélange de musique traditionnelle, mais aussi finalement d'univers musicaux qui ne sont pas liés aux musiques traditionnelles. Etenesh Wasi est une chanteuse éthiopienne qui interprète donc des chants traditionnels éthiopiens, mais qui sera accompagnée par les membres d'un ensemble qui s'appelle le Tigre des Platanes, qui est surtout composé de Freddy Morrison, qui a été véritablement le grand fondateur. Et c'est un quartet qui est composé à la fois d'une contrebasse, d'une guitare, d'une batterie et du chant d'Etenesh Wasi. On est là encore dans une exploration finalement qui oscillera entre jazz, krautrock et finalement musique traditionnelle. On est encore dans cette espèce d'ADN de ce festival qui essaie de montrer que l'évolution du monde et l'évolution musicale qui se passe à l'heure actuelle allie à la fois les chants ethniques, les techniques donc musicales modernes comme on a pu le voir dans les précédents concerts, surtout avec la pierre d'Éden, et en même temps qui essaie de proposer finalement des points de convergence avec des styles qui sont a priori complètement contradictoires, mais qui finalement peuvent trouver finalement des lieux de réconciliation, si je peux m'exprimer ainsi, dans des créations qui sont assez inhabituelles. Donc voilà, encore une fois, autre rivage, eh bien, essaye de déchirer les rivages de nos illusions perdues, en essayant de proposer finalement des horizons un petit peu plus propices.
0: Donc ce sera le dernier concert pour clore la série dans les jardins de l'évêché du Zès, au tarif de 20 euros chacun. On écoute un petit extrait.

0: Sougnale.
1: Et le spectacle du mercredi 1er juillet, il sera lui à Montarène dans les Jardins du Temple à 21h30 avec l'artiste Mélis.
2: Elle compose, hein. C'est un quartet encore une fois, guitare, batterie et guitare basse et bien sûr chant de la part de Mélis. Elle chante en trois langues. Elle chante en anglais, elle chante en espagnol, elle chante en français. Parce que ben, ses parents étaient des grands voyageurs, a voyagé dans beaucoup de pays du monde dans toute son enfance. Et finalement, au travers de ses voyages, bien sûr, elle a retenu toute la diversité des paysages et des peuples et des populations qu'elle a pu rencontrer. Mais surtout, je pense que sa sensibilité au départ, on le voit bien dans le morceau que vous allez écouter qui s'appelle « Agua ». Agua, en espagnol, donc qui veut dire « eau », se rapproche beaucoup des éléments naturels. Alors, il y a, comme je l'indiquais dans les précédentes interventions, évidemment une forme d'engagement dans le festival Autre Rivage, qui est à la fois la défense et l'explication finalement des situations dans lesquelles vivent différents peuples sur la planète. Là, je pense que l'engagement de Mélis, il est plutôt un engagement pro-nature, c'est-à-dire d'expliquer finalement que nous vivons sur une planète absolument merveilleuse et formidable, que nous voyons un peu mieux d'autre chose que de nous entretuer et plutôt de la célébrer. C'est la chose qu'elle fait dans son concert, c'est de célébrer cette nature. Alors évidemment, les premiers morceaux, c'était plutôt un folk indie, comme elle le dit maintenant. Elle a un petit peu évolué sur des sonorités quand même rock qui commencent à intervenir. Décidément, ce festival remet finalement le rock un peu en évidence, mais un rock évidemment totalement transformé, si je peux m'exprimer ainsi, au travers des différentes influences et sensibilités des artistes qui l'interprètent. Donc Mélis, un folk indie, un folk organique, comme elle dit, qui se rattache finalement aux éléments, aux terre, feu de la planète et qui essaie de l'exprimer dans un espace, pas de réconciliation, mais en tout cas de reconnaissance de la beauté de ce qui nous entoure.

0: Et pour terminer le festival à Saint-Quentin-la-Poterie, vous recevrez KFC Bébé. On est encore dans un autre style, plutôt du côté du blues.
1: Traditionnellement, le festival se termine toujours par un concert gratuit, ouvert à tous. Là, ça se passera à Saint-Quentin, sur la place du marché. Une atmosphère bon enfant, avec quand même, malgré tout, une illustration musicale du blues du Mississippi, qui a quelque part été fondateur de tous les blues et toutes les tendances qui ont pu succéder. Et surtout, ce que nous cherchons à faire dans ce concert, indépendamment du fait que ce sera un moment, si vous voulez, de convivialité dans l'ensemble des festivaliers qui pourront se retrouver soit autour d'un verre ou d'un food truck, manger sur place. Donc c'est une atmosphère complètement différente, mais on le veut comme ça, cette espèce d'espace de convivialité. Ce concert sera surtout un hommage à l'apport que la musique afro-américaine a pu apporter à l'ensemble de la planète et dont nous héritons encore aujourd'hui.

0: il a pris racine dans les eaux boueuses du Mississippi, et c'est ce qu'on essaiera d'illustrer ce soir-là, au travers d'un petit verre, de petit quelque chose à manger, et puis surtout de se retrouver ensemble pour une bonne soirée. Façon de clôturer ce festival.
1: Avec des musiciens qui sont assez connus dans la région aussi.
0: Oui, une musique que j'aime beaucoup, qui sont des Nîmois, je suis Nîmois de naissance moi aussi. Michel Bachevalier, Fred Voléon, David Collado, qui sont très très connus en tout cas dans la région d'Alès, de Saint-Ambroise, etc. Et qui évidemment sont à la fois des musiciens de blues. Petit mot pour Michel Bachevalier qui vient d'avoir un accident, mais il m'a dit qu'il serait d'attaque donc, pour jouer de la batterie ce soir-là. Michel Bachevalier, c'est pas simplement un musicien de blues, c'est un musicien qui a accompagné pendant près de 20 ans un musicien de jazz extraordinaire qui s'appelait Siegfried Kessler, et ils ont fait un travail formidable pendant plusieurs années. Donc merci Michel pour ta diversité.
1: Pour ce festival Autre Rivage, à part ce dernier concert gratuit, on peut réserver les billets sur le site de l'Office de Tourisme du Pont du Gard et retrouver toutes les infos, les horaires et les lieux exacts sur le site autre-rivage.com.
0: Un élément important, il y a une carte passe qui coûte 50 euros et qui donne droit à 4 places. 4 entrées pour les différents concerts qui seront donnés. C'est une volonté de notre part de faire des prix bas, parce que nous pensons qu'il y a des publics qui ont d'autres priorités et qui, quelquefois, ne peuvent pas se permettre de pouvoir aller à des concerts parce que ça représente des sommes trop importantes. Donc, cette carte passe leur est destinée.
1: Autre Rivage, c'est donc en Pays d'Uzès du 26 juin au 3 juillet. N'hésitez pas à réserver vos places en avance pour être sûr de pouvoir assister aux concerts qui vous intéressent. C'est la fin de ce moment d'information locale sur Radio Intervalle. Merci de l'avoir suivi et à très bientôt pour d'autres actualités locales. Tout ce qui se passe près de chez vous.
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1: La météo dans le Gard et en Lozère sur Radio Intervalle. La canicule se poursuit. De niveau jaune dans nos départements, elle est un peu moins forte que dans le reste du pays, mais pourrait être d'une durée inédite selon les services de météo Languedoc. En Lozère, ce mercredi 24 juin, le ciel est plutôt dégagé le matin. Pour le reste de la journée, c'est de la pluie, voire des orages. Une vigilance jaune court de 14h à 20h. Ils seront accompagnés d'un vent de sud-est assez fort jusqu'à 75 km/h. Les températures se situent encore 5 degrés environ au-dessus des moyennes. Attendez ce mercredi 15 à 22 degrés pour les minimales. L'après-midi 29 à 37 degrés, 33 à Langogne, 34 à Mende, 35 à Florac, 37 à Saint-Enimy. Ce jeudi, en Lozère, beaucoup de soleil malgré quelques nuages ou un ciel parfois voilé. Le vent de sud-est continue de souffler, mais il ne dépasse pas les 45 km/h. Enfin, côté température, attendez ce jeudi des minimales de 12 à 21 degrés. En journée, 27 à 34 degrés, 30 à Langogne, 32 à Mende, 31 à Florac et 34 à Lacanourgue. Pour la fin de la semaine, les températures baissent légèrement en Lozère. On sentira vraiment la différence à partir de lundi, selon les prévisions de Météo France. Ce mercredi dans le Gard, du soleil le matin, l'après-midi, un risque d'orage pour tout le département. Une vigilance jaune invite à la prudence entre 16h et 21h. Viennent s'ajouter des vents de sud ou sud-est qui pourraient atteindre en rafale du côté de Bagnols-sur-Cèze les 95 km/h. Pour les températures, des valeurs toujours caniculaires. 15 à 22 degrés pour les minimales. En journée, 34 à 40 degrés, le maximum pour Alès. Ce jeudi, dans le Gard, de petits nuages alternent avec un léger voile, mais le soleil domine. Le vent marin se lève l'après-midi et souffle jusqu'à 40 km/h. Enfin, les températures ce jeudi vont de 17 à 22 degrés. Au meilleur de la journée, il fait entre 32 et 36 degrés. Pour la suite dans le Gard, très légère baisse des températures jusqu'à samedi. Ça pourrait remonter dimanche avant de baisser à nouveau. C'était Estelle, merci d'avoir suivi ce point météo. Restez au frais autant que possible et à bientôt pour d'autres nouvelles du temps sur Radio Intervalle.

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1: Flo de la Vega dans un instant sur Intervalle pour la musique et Mercedes Sosa et puis P comme Papa, oui c'est l'ABCDR spirituel avec Corinne Egas à 9h-20. À 9h on retrouvera Yuri pour son reportage et je vous souhaite une excellente journée, un très bon mercredi à toutes et à tous.

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1: Aujourd'hui, le mot papa. Oui, bonjour.
2: Bonjour Gilles.
1: Le mot papa, c'est un joli mot. Hein, il existe dans beaucoup de langues, ce petit mot, baba, appa, etc.
2: Ça doit être un des tout premiers mots qu'on dit, sauf erreur. Hein.
1: Oui,
2: soit papa, soit maman, mais généralement on commence comme ça.
1: Papi, papy, voilà. Voilà. Donc papa, c'est un mot important dans la vie d'un individu.
2: Fondateur.
1: Fondateur.
2: On ne serait pas si on n'avait pas un papa.
1: Oui, alors c'est là aussi que l'on reconnaît la difficulté d'enfants qui n'ont pas cette possibilité de dire papa, ça c'est pas facile. On va pas parler de ça, mais quand même.
2: Oui, bien sûr,
1: ça montre la déstabilisation.
2: C'est pas normal de pas avoir de papa. Et ça complique les choses, ça veut pas dire qu'on va cesser de vivre. Mais certaines choses se feront beaucoup plus difficilement, bien sûr, parce que le développement naturel, proposé par la nature elle-même d'ailleurs, c'est que un individu est un papa et une maman et grandissent avec eux jusqu'à atteindre sa propre autonomie. C'est comme ça que ça devrait fonctionner. Mais c'est vrai qu'il y a des exceptions et beaucoup d'exceptions même dans la vie, tout simplement.
1: Papa, c'est la possibilité de se reconnaître une identité.
2: C'est mes racines. C'est souvent le nom que je porte. La plupart des sociétés, on porte le nom de son père. Donc, ça va me définir moi-même.
1: On dit souvent dans certaines langues, fils de, ben.
2: Oui, oui, oui, bien sûr.
1: Iben.
2: Donc, on porte très fortement le nom de son père. Ça veut dire que toute ma vie, ça va me former moi-même, me définir. Les autres me reconnaîtront à travers cela aussi. Donc, c'est une dimension essentielle de ma vie et de ma personnalité.
1: Alors, vous avez choisi le mot papa. Papa, ça va un peu plus loin que père. Hein. C'est une notion d'affectivité, de relation, d'intimité.
2: Alors, évidemment, on pourrait dire que c'est le même mot, mais papa est plus chargé de tendresse, de proximité. Mais évidemment que derrière, il y a le mot père, bien sûr. L'un comme l'autre, de toute façon, au-delà du strict géniteur qui peut ne pas faire grand-chose pour mon existence, juste l'essentiel, le père, c'est celui, ou le papa, encore plus fortement, c'est celui qui est en relation avec moi, qui va m'élever. Parfois, mon papa n'est pas mon géniteur, ça existe aussi, mais c'est le papa, c'est celui que je reconnais comme étant l'adulte proche de moi quand je suis enfant, l'adulte qui me fait entrer dans la vie, qui me guide, qui m'éduque, qui parfois aussi me reprend ou me dispute, hein, bien sûr.

0: Corinne, c'est vrai, on le situait, le père est quelque chose d'important, fondateur, vous l'aviez dit, ce sont nos racines. Pouvoir appeler une personne papa, c'est aussi savoir des repères, vous l'avez dit aussi. Avoir aussi une direction qui est donnée, parce que nous ne sommes que ce qu'était notre père, notre arrière-grand-père, arrière-arrière-grand-père.
1: Bien sûr, une éducation repose aussi sur une lignée d'ancêtres.
0: Un clan, comme on dit, dans certains pays.
1: Parfois, oui, ça dépend un peu comment les sociétés sont organisées. Mais ce sont de toute façon des personnes qui m'orientent dans un certain mode de vie. Et si j'avais été élevée par un autre père à l'autre bout du monde, je mènerais une vie très différente. Ça vient pas de moi, mais ça vient de ce qu'on a inculqué dans ma vie. Donc le rôle du père, de la mère aussi, mais aujourd'hui on s'intéresse au père, est absolument déterminant dans ce que je vais construire tout le long de ma vie.
0: Alors, ce qui est valable bien souvent au niveau terrestre peut l'être aussi au niveau spirituel, et on le reconnaît bien là dans la Bible, souvent des parallèles entre même des situations de tous les jours au travers des paraboles, et puis des expressions de ce qu'on ne voit pas, donc le spirituel, ce qui se passe dans le céleste. Alors, le père de la vie de tous les jours, est-ce qu'il a un rapport avec ce père dont il est parlé? Nous sommes les fils d'un seul père, du maître horloger.
1: Alors, le fait même que Dieu soit appelé père dans la Bible, et il est très souvent appelé père, et ça sera le titre que Jésus lui donnera le plus, et de loin, ce n'est pas pour rien qu'il est appelé comme ça notre père, mon père, le père de tous les hommes, parce qu'il est leur créateur, et parce qu'il les aime comme un père. Et Jésus va même dire que le père, Dieu, le père, fait pour nous bien plus que ce qu'est capable de faire un père terrestre, qui pourtant ferait n'importe quoi pour son enfant. Eh bien, Dieu, c'est ça, mais à une échelle multipliée et bien au-dessus de nos pauvres compétences et de nos pauvres amours terrestres. Dieu est le Père absolu, le Père par excellence.
0: Alors, justement, il y a un passage là que j'ai envie de vous lire, j'en meurs d'envie, Corinne. c'est dans l'Épître aux Galates, il est dit « Et parce que vous êtes des fils, l'Esprit de son Fils qui écrit « Abba, Père ». Et là, la traduction littérale, c'est « Papa ».
1: Oui, alors justement, ça mérite une toute petite explication.
0: Oui.
1: C'est un magnifique verset, unique en son genre, mais qui nous invite à appeler Dieu Papa. Abba, alors, Abba en hébreu.
0: Alors pourquoi? Quelle est pourquoi tant d'importance sur cet aspect-là, justement, de cette relation?
1: Eh bien, si moi j'arrive à l'appeler comme cela, ça veut dire que j'ai déjà fait d'énormes progrès dans ma compréhension de qui est Dieu. Parce qu'il y a mille et une manières de voir Dieu. On peut le voir comme un tyran très lointain de moi, qui donne des ordres difficiles, qui vont contraindre ma vie. C'est un portrait de Dieu. On peut le voir comme un être indifférent, qui laisse les pires horreurs s'accomplir sur la terre, puis que ça lui fait rien du tout. C'est encore un autre portrait de Dieu. Et puis, celui qui arrive à reconnaître en Dieu son papa, il a fallu qu'il fasse un grand cheminement pour se rendre compte que ces portraits-là de Dieu sont déformés, mais que Dieu est bien notre Père, celui qui nous aime, celui qui s'occupe de nous, qui prend soin de nous, qui a un projet pour nous, qui nous guide, etc., avec qui je choisis d'être en relation. Si c'est moi qui dis papa, c'est pas lui qui dit mon fils, encore qu'il commence par dire cela. Si j'arrive à lui répondre papa, c'est que j'accepte qu'il me traite comme son enfant.

0: Corinne, ce mot papa, nous allons le retrouver au travers d'une belle parabole. Nous en parlions tout à l'heure.
1: Jésus a raconté beaucoup de paraboles, mais une des plus connues met en scène un père, un papa, qui se comporte d'une manière tout à fait remarquable et assez extraordinaire.
0: D'ailleurs, on parle souvent de la parabole du fils prodigue, mais on pourrait peut-être dire la parabole du papa aimant.
1: Exactement.
0: À notre regard, parce qu'on parle plus du père que du fils.
1: On parle, en fait, il y a même deux fils,
0: oui.
1: Mais tous ces personnages sont très importants et ont des significations très fortes. Mais ce qu'est le père, qui représente Dieu lui-même, c'est pour ça aussi que ça lui donne un relief très important, est particulièrement touchant. Et j'aimerais qu'on résume cette histoire-là, parce que c'est une histoire que Jésus raconte. Il raconte l'histoire d'un père qui a deux fils, et le plus jeune fils réclame sa part d'héritage du vivant même du père, ce qui déjà est absolument incroyable et d'une audace invraisemblable. Pourtant, ce père exceptionnel accepte et lui donne donc la moitié de ses biens. Le fils s'en va, il quitte tout le monde, il s'en va au loin et il dilapide rapidement cette fortune en vivant dans une sorte de fête permanente où l'argent coule à flot et disparaît très vite. Il finit dans la misère, abandonné de tous, dans l'extrême misère, jusqu'au jour où il se dit « je vais retourner chez moi ». Parce que là, au moins, je pourrais supplier d'être le serviteur et puis d'avoir quand même à manger, puisqu'il est en train de crever de faim. Et là, on retrouve le père. Et quand le père voit son fils au loin qui arrive, il nous est dit qu'il court à sa rencontre. N'oublions pas qu'il représente Dieu. Il court à sa rencontre. Alors là, il y a plusieurs choses. D'abord, il faut l'imaginer en train de guetter son fils, jour après jour, mois après mois. Il guette le possible retour de son fils. Il ne sait pas s'il reviendra. C'est un père qui aime et qui espère et qui attend et qui guette et qui voudrait renouer la relation. Ensuite, c'est un père qui descend de son piédestal de père. Parce que les pères de cette époque étaient un peu des seigneurs devant à qui les enfants devaient obéir aveuglément. Eh bien, il court, ce qui est quelque chose d'indécent presque. Ça ne correspond pas à sa dignité de père déjà d'un certain âge. Il va courir comme un fou pour se jeter dans les bras de son fils. N'oublions pas encore qu'il représente Dieu. C'est un père dont l'amour déborde et il fait fi de la bienséance quand il s'agit d'exprimer la tendresse qu'il a pour son fils. Et puis alors, le plus extraordinaire, c'est ce qu'il lui dit. Alors que le fils est prêt à être rien, un serviteur de bas étage juste pour avoir de quoi manger, parce qu'il a bien conscience d'avoir fait quelque chose de honteux, d'inadmissible, son père lui dit... Vite, il appelle les serviteurs et dit « Apportez le plus beau vêtement et habillez mon fils. Mettez-lui une bague au doigt et des sandales aux pieds. Amenez le veau qu'on a fait grossir et tuez-le. Mangeons et faisons la fête. Mon fils qui est là était mort et il est revenu à la vie. Il était perdu et il est retrouvé. » C'est un père qui réintègre complètement son fils indigne, qui le reprend totalement comme son fils avec les plus grands honneurs dus à cette filiation. C'est un père qui s'est tourné la page du passé, qui oublie les erreurs et les ruptures et le rejet dont il avait été l'objet. C'est un père parfaitement, parfaitement, idéalement accueillant. Et ce père-là, ce papa-là, c'est Dieu lui-même. C'est comme cela que Jésus enseigne et présente Dieu.
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1: Aujourd'hui, nous partons à la découverte de la station balnéaire de Palavas, de Palavas-les-Flots. On va suivre le guide de l'Office du Tourisme pour découvrir l'histoire de cette station, mais aussi découvrir bien toutes les ressources qu'elle renferme, et particulièrement ses étangs. On va aussi découvrir, bien sûr, la mer qu'il y a autour de nous. Donc c'est parti, on suit le guide.
2: On va débuter la visite à la vue panoramique. C'est bête de se donner rendez-vous ici et de ne pas monter, d'en profiter. Donc on aura une vue à 34 mètres de hauteur, au 11e étage. C'est parti, personnel vertige.
1: Alors voilà, on monte dans l'ascenseur pour aller en haut de cette tour qui tourne. C'était quoi cette tour à l'origine ?
2: Un ancien château d'eau, mais on va en parler bien sûr.
1: Et voilà, on s'élève au-dessus de Palavas. On voit une très belle vue sur la mer, sur ma droite. Et on arrive au restaurant. Et on fait le tour, donc une vue panoramique à 360. Et là, on arrive de l'autre côté, du côté des étangs, c'est ça ?
2: C'est ça, tout à fait. Alors, déjà, le jardin Saint-Pierre, juste en bas, un jardin style japonais, l'église Saint-Pierre. Donc on va retrouver plein de noms qui font écho à Saint-Pierre, hein, saint patron des pêcheurs, parce que Palavas, c'est un village de pêcheurs avant tout. On a le stade de foot et de rugby, et derrière, on a les premiers étangs. Derrière, on a le pic Saint-Loup, qui culmine à plus de 650 mètres. Voilà, sur la gauche et sur la droite, on a l'Ortus qui lui fait face. Et après, bien sûr, derrière, on retrouve les Cévennes. Alors, avec le Montégoal, on m'a dit l'autre fois qu'un monsieur était allé faire une randonnée au Montégoal et que depuis le Montégoal, par temps dégagé, il apercevait le phare de la Méditerranée. C'est quand même assez impressionnant. Bon, bien sûr, plus proche, si vous allez, donc là, on a le massif de la Gardiole avec la carrière de la Madeleine. Ok, le massif de la Gardiole, juste avant la presqu'île de Maguelon. Hop, ça fait un creux. Là, on est au bois des Arresqués. Et juste derrière, on a l'étang de Thau, qui est le deuxième plus grand étang de France. Ici, au niveau du domaine des Arresqués, du bois des Arresqués, on va avoir la fin de nos étangs dits palavasiens. Ok. Sur la gauche, on a Sède, au bout, la colline. Et alors, aujourd'hui, c'est brumeux, ça fait quelques jours déjà, mais on aperçoit la chaîne pyrénéenne de ce côté-là, d'accord ? Avec le Canigou. Ce qui est important, c'est déjà d'avoir une idée de l'étendue, excusez-moi pour le jeu de mots, de ces étangs. Alors, étang, d'ailleurs, l'étymologie, ça vient de stagnum, qui veut dire stagner. Okay. Et ici, en profondeur, on est à peu près sur 60 cm de profondeur. Donc, il n'y a pas de quoi boire la tasse. Alors, ça va jusqu'au niveau de l'étang de l'or. On verra de l'autre côté. Et l'étang de l'or, là, on peut avoir des profondeurs jusqu'à 2 mètres à peu près. Hein. Contrairement, en moyenne, à l'étang de Thau, on est sur 3-4 mètres. Et après, ça peut aller facilement jusqu'à 60 mètres de profondeur. Ici, on voit bien notre côte. Alors, on est au niveau du golfe d'Aiguemortes. Donc ce golfe du Lion, la fin de la bande littorale, donc de ce lido, la côte sableuse, on va être au niveau de la plage de l'Espiguette, tout en face. Sur Palavas, on a 7 km de côte. En Occitanie, c'est à peu près 200 km de côte, sans compter bien sûr la Corse. On est en superficie sur 2 km², donc Palavas est assez étendu. On voit les limites avec Carnon d'un côté, et on a vu derrière, de l'autre côté, la presqu'île de Maguelon. Ça sera les limites. Juste avant la presqu'île, il y a un camping, le camping Omer. C'est là où va s'arrêter la commune de Palavas. En tout, en termes d'hectares, on va être sur à peu près 860 hectares, en incluant les étangs. Donc 860 hectares, donc 560 d'étangs, ok, sur les 300 et quelques hectares. Alors, mes calculs sont pas très bons, c'est plutôt 370 hectares de surface urbanisée. On n'a rien que 4 hectares qui ne sont pas soumis à des aléas de submersion marine, donc des aléas climatiques. Ok. Peut-être, si ça peut vous intéresser, vous avez entendu parler récemment de Palavas, sans doute, aux journaux, au JT de 20h, en décembre. Ils ont connu des vacances de Noël pas très joyeuses, parce que Palavas était en partie submergée, inondée. Alors, Quand on parle de submersion marine, ça vient de la mer. Quand on parle de crue, ça vient des fleuves côtiers, des bassins versants. Donc là, au final, c'était des deux côtés. Parce qu'on a les Cévennes, en fait, qui vont tout débouler quand on va avoir des cumuls de pluie assez importants, donc des précipitations. Ça va aller jusqu'au contrefort des Cévennes. Après, ça va tout dévaler ici sur la côte. Ça va revenir et ça va créer ce qu'on appelle des épisodes cévenols. Donc ça, généralement, c'est à partir de septembre. Et cette année, ça s'est beaucoup décalé. C'est pour ça qu'on a eu des mois... comme partout en France, hein, jusqu'en mai, il pleuvait encore pas mal ici. Nous, on n'est pas habitués, donc on a fait grise mine. Okay. Et aussi, il faut vous dire que quand on augmente d'un degré la température, on a des précipitations qui sont plus fortes de 7%. Donc une augmentation de 7% des précipitations. C'est pas rien quand même. Généralement, quand on a des inondations de cette amplitude, la route pour aller direction Montpellier est totalement submergée. Donc on a encore un accès pour aller vers l'arrière-pays par la route de Carnon. Heureusement qui, elle, est très peu submergée. C'est assez rare.

0: Là, on va la plonger à Palavas. Alors, Palavas réserve quand même de gros mystères et de grosses surprises, surtout en termes de plongée. Justement, on a notamment un gros centre de plongée, c'est Écosystème. Si vous aimez faire de la plongée ou si vous êtes intéressé pour des baptêmes, les baptêmes immergés, il faut compter une demi-heure. Hein. C'est pas très long, c'est plus la préparation, 2h30. Mais en tout cas, il y a les propriétaires. Les gestionnaires du club, bonjour.
1: Bonjour.
0: On est un petit peu au milieu aussi.
1: Non, il n'y a pas de mal.
0: Les gestionnaires du club qui sont allés sur toutes les îles possibles et inimaginables, aux Baléares, etc., qui ont dit qu'au final, il y avait une certaine richesse au niveau des bancs poissonneux de Palavas. Donc là, on a quelques exemples avec ici la godive, le congre. Alors les congres, on en avait encore hier au niveau des étals. Des pêcheurs, ok. On a pas mal de langoustes, des sards. Ici, qu'est-ce qu'on retrouve? On retrouve plein de gorgones aussi, d'anémones, bien sûr. On a des murènes, des rascasses. Inachus aussi, c'est ce que vous voyez ici. C'est au sein des anémones, c'est une petite araignée de mer qui va venir s'y cacher. Ok. Va venir se cacher auprès de son hôte. On a pas mal de sopes. Également, qu'on retrouve pareil aux étals des pêcheurs. Et après, bon, beaucoup de homards, de langoustines et également des poulpes de roche qu'on voit ici. D'accord, donc ça vous donne une jolie idée. Des chapons. Alors, on a une réserve marine aussi sur 100 hectares en amont de Carnon, juste avant Carnon. Et au niveau de cette réserve marine, ils ont découvert qu'il y avait quelques mérous dorénavant qui s'y promenaient. Et des espèces aussi exotiques, ils ont pu voir des poissons lunes. Parce que c'est une zone, il faut quand même préciser, réserve marine, c'est une zone où l'ancrage est interdit. Okay. Donc il n'y a que les clubs de plongée qui peuvent y aller au niveau ici de cette pointe. D'accord. Et après, tout le reste est protégé. Donc il n'y a pas de mouillage possible sur la zone.
2: C'est
0: et bien sûr... Pêche interdite. Oui, c'est un récif. Et là, on voit les profondeurs, 10 mètres, 12 mètres. Vous voyez, on ne va pas chercher trop de profondeur ici au niveau de la mer Méditerranée.
3: Et j'avais vu une émission qui disait qu'au large des côtes, ici, on pouvait voir des baleines. C'est vrai ça ou pas?
0: Des baleines, il y en a qui ont été observées dans le port de Sète, comme des dauphins d'ailleurs. Ouais, on peut en voir. Bon, après, il faut réussir à y tomber dessus. Mais fréquemment, dans l'année, oui, on peut en voir à travers des promenades en bateau, bien sûr, organisées. D'ailleurs, à partir de la Grande Motte et le Gros du Roi, il y a des balades qui sont spécifiques pour aller voir les dauphins, entre autres.
3: Ok. Il faut s'éloigner beaucoup?
0: À partir de 10 km.
3: Ah oui, quand même.
0: Donc de 6000 à peu près, on peut en apercevoir. Oui.
4: Qu'est-ce
0: oui.
4: que ça donne?
0: Alors, qualité de l'eau, on a la chance d'avoir l'ARS qui nous fait des prélèvements. En ce moment, c'est chaque semaine, mais là, avec les températures qui augmentent, ça va être chaque jour,
4: oui.
0: dorénavant. Et on a une qualité de l'eau qui est aussi entre très bonne et excellente.
5: Ah oui, d'accord.
0: Oui.
5: D'accord.
0: Et c'est pas pour rien qu'à proximité immédiate, au niveau de l'étang de on retrouve des hippocampes. Aussi.
5: Ah oui, c'est
0: oui.
3: Pourquoi c'est un indicateur de pureté de l'eau, l'hippocampe?
0: Tout à fait, oui. S'il y a la moindre pollution, on perd les hippocampes au niveau de l'étang de Taux. Et les hippocampes, c'est très rare d'en voir, même dans le monde. Le club de plongée nous le disait récemment. Et justement, ils essayent de protéger au maximum, de faire des ateliers de sensibilisation auprès de la population locale pour pointer du doigt l'importance de ces hippocampes dans cet écosystème de l'étang de Taux. Donc c'est vrai qu'au final, je vais pas dire c'est même plus sûr de se baigner en station balnéaire, mais derrière vous avez quand même des analyses qui sont faites et surtout les résultats. Et n'hésitez pas à demander auprès des offices de tourisme. C'est une chose méconnue des visiteurs, mais vous pouvez demander les relevés. Nous on peut vous donner les relevés et voir en effet qu'on ne ment pas et on se glorifie pas d'avoir une bonne eau juste pour dire venez sur Palavas ou venez sur notre station. Voilà.
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1: D'ailleurs, on partira en Lozère dans un petit instant avec notre magazine consacré aux reprises d'entreprise avec la reprise d'un hébergement insolite. Mais tout de suite, c'est Zao pour la musique et Lionel Richie.

0: Le dispositif Relance, relais local d'animation Cévennes, est un dispositif interconsulaire et interdépartemental. Porté par les chambres de commerce, chambres de métiers et chambres d'agriculture du Gard et de la Lozère, il vise à renseigner les porteurs de projets qui souhaitent s'installer sur le territoire des Cévennes et de la Margeride pour reprendre une activité. Le dispositif aide les entreprises qui souhaitent arrêter leur activité à trouver un repreneur. Le but étant de renseigner les porteurs de projets jusqu'à leur installation. Le dispositif Relance facilite la reprise des entreprises en Margeride et en Cévennes. Le but est de mettre en relation des cédants d'entreprises avec des repreneurs dans les domaines du commerce, de l'artisanat et de l'agriculture. Annonce M0374, hébergement insolite en bois. Vend deux hébergements insolites en bois, obtention des permis de construire et construction en 2019, situés dans les Cévennes. Ces hébergements sont implantés sur un terrain constructible de 2300 m². Le premier hébergement est un tipi en bois de 30 m² pouvant accueillir jusqu'à 4 personnes, entièrement équipé avec terrasse extérieure et jardin privatif. Le second est une cabane sur pilotis de 20 m² avec chambre lit double, espace salle de bain et accès direct sur une terrasse extérieure. Ces hébergements font l'objet de locations saisonnières depuis l'été 2019. Les conditions de vente sont la vente des murs pour 140 000 euros. C'est l'annonce M0374. Si vous êtes intéressé par cette annonce, vous pouvez la retrouver sur le site relancecevennes.fr, www.relancecevennes.fr, ou nous contacter au 04 66 69 26 13. Vous pouvez également nous retrouver dans nos locaux aux 3 places de la République, 48 300 Langogne, dans les locaux de la Chambre d'agriculture et de la MSA, ou nous envoyer un mail à l'adresse langogne@relancecevennes.fr.
1: Voilà pour le magazine Relance. Stéphane Echer tout de suite, et puis le magazine Occitan, comme chaque jour, sur Intervalle.

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1: 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Bon, et bien, si vous laissez bien, Anna, vous vous direz que, alors, per une jouvenette, écrire à quel poème, est quand même une tour de force, hein? Vous vous direz si elle est vieille. 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
1: 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Et la Sylvie Berger, vous vous direz un poème d'enfant de Garrigue. Là-dessous de la miounotère, est un rebout argenta de las espignes, al corps silencieux de la caïris, al gel d'un fruit aspre. Est un frégial d'un cagnard desmembra, à l'ombre d'une figuière désanade, et al corps des enfants de la Garrigue, à baril de vin, des sourires et des parfums violets. Et que, grandi, sarou al fond des huels, le somme d'estiu canta per la cigale.
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0: Une trousse des musiques del groupe Nubalocha, Forso Pulis et Saint Regala. Merci Martine de nous avoir mené à questi disques. Et Anna, on continue de parler des poésies.
1: Vous voulez parler toujours des lingots d'or, de Sarah Lawrence. Sarah Lawrence qui est nascue d'Anime et qui est professeure d'Occitan à Marseille. Bon, écrit aussi dans Kodaki, un journal qui ne monde pas de trappes. À qui vous vous direz la pico-pico del martel. 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
0: Alors, on n'a pas arrivé à tout le poème, mais bien vous dire à Zauditude et qui veulent dire pica et la pico, pico, ou si c'est pas de comprendre, et pica c'est frapper.
1: Mais voilà le pic-pic, oui. Le pic-pic du marteau, marteau-piqueur qui pique-pique, qui pique, ouais. qui fait du bruit sur le sol.
0: Et là, qui tape sur son cœur.
1: Voilà. j'aime bien de dire que ma place aiguë et donc, j'ai pensé de partir de Jacob et dans Zauditou.
0: Nous allons en arrêter pour cette émission. Merci plein, Martine. Et la seguida, la farine, la semaine qui vient. Bon. Adieu, Martine.
1: Adieu, Estelle. Adieu, brave monde. Au coq qui vient.
0: Venez d'escouter Trosses de littérature occitane, un B. Martine Michel.
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1: À peine le temps d'y voir.
2: Bonjour à tous. Alors aujourd'hui, je vais vous présenter une chanson qui date de 1869, qui a été écrite par Rémy Doutre, donc qui s'appelle La Ricamari. C'est une chanson qui tient son titre d'une commune française du département de la Loire, qui est tristement connue pour ce qu'on appelle la fusillade du Brûlé. Donc en effet, le 16 juin 1869, au lieu dit le Brûlé, des mineurs de la commune ont manifesté pour faire connaître leurs droits et notamment faire baisser leur temps de travail. Mais cette manifestation a été stoppée par l'armée, il y a eu 40 arrestations, donc les habitants de Ricamari, et notamment les femmes et les enfants, ont voulu se mêler aux manifestants et l'armée a tiré. Donc résultat, il y a eu 14 morts et majoritairement des femmes et, ce qui retient le plus l'histoire, un petit bébé de 16 mois. Donc je vais vous laisser écouter cette chanson qui retrace l'histoire de la fusillade du Brûlé.
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1: Donc le morceau que vous avez entendu est un enregistrement qui date de 1980 par une chorale de mineurs de la région de Saint-Étienne. Et avant de vous quitter, pour anecdote, je tenais à vous dire que Émile Zola, quand il a écrit Germinal, s'est inspiré de cette histoire pour la description de la fusillade. Maintenant, je vous retrouve la semaine prochaine. Au revoir.
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1: On vous souhaite une très bonne journée à Langogne où il fait un tout petit peu plus frais. Question météo, c'est un tout petit peu plus haut aussi. Dans un petit instant, le magazine Santé, et puis Shaina et Dido pour la musique. Et puis à 10h, on retrouve Estelle pour les infos locales, 10h10, le coin classique sur Intervalle.
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3: Bonjour à tous. Qui, en utilisant de la superglue, ne s'est jamais retrouvé avec les doigts collés? Il peut alors être très difficile de l'enlever et l'arracher risque de provoquer des lésions. Quelques gestes simples peuvent vous aider à y aller en douceur. La superglue est conçue pour coller rapidement et solidement. Résultat, lorsqu'elle se retrouve sur la peau, elle durcit et donne l'impression d'être impossible à enlever. Heureusement, cette adhérence n'est pas permanente et avec un peu de patience, il est tout à fait possible de s'en débarrasser. La première solution, la plus simple, consiste à utiliser de l'eau tiède et du savon. Plongez la zone collée dans un bain savonneux ou lavez-la soigneusement. Si la colle est encore fraîche, cela peut suffire à la ramollir. Il faut parfois attendre 10 à 15 minutes pour qu'elle commence à se détacher. Ensuite, retirez-la doucement sans forcer. Autre option, les produits gras. Les huiles et corps gras peuvent s'infiltrer sous la colle et affaiblir son adhérence. Huile d'olive, huile de coco, vaseline ou encore crème pour les mains font très bien l'affaire. Massez la zone concernée et laissez agir une dizaine de minutes avant d'essayer de décoller la colle en douceur. Pour les cas les plus tenaces, le dissolvant pour vernis à ongles peut être utilisé. Appliquez-en une petite quantité avec un coton, puis lavez soigneusement après utilisation. Face à cette situation, la tentation est grande d'aller vite. Pourtant, certaines méthodes peuvent l'aggraver. Il ne faut jamais tirer ou arracher la colle de force, au risque de se blesser. Les objets tranchants comme les couteaux, les ciseaux ou les rasoirs sont également à proscrire. De même, évitez les abrasifs, l'eau très chaude ou les produits chimiques agressifs. Ces solutions peuvent provoquer des irritations, voire des brûlures. Dans la plupart des cas, un peu de superglue sur la peau est sans gravité. En revanche, certaines situations nécessitent une prise en charge rapide. Si la colle entre en contact avec les yeux, la bouche ou le nez, consultez en urgence.

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2: Bonjour à toutes et à tous et bienvenue dans ce moment d'information locale sur Radio Intervalle autour de musique, musique du monde aujourd'hui avec le festival Autre Rivage en pays d'Uzès. Trois soirées pour démarrer ce festival les 26, 27 et 28 juin dans les jardins de l'évêché à Uzès, suivi de deux concerts à Montarin et à Saint-Quentin-la-Poterie. On découvre en détail la fin de ce programme avec notre invité du jour, Christian Florentin, directeur artistique du festival Autre Rivage. Christian Florentin, bonjour.
3: Bonjour.
2: On est ravis de vous retrouver encore sur Radio Intervalle pour évoquer la fin de ce festival Autre Rivage. Après deux soirées à Uzès avec Zaid Hamdan, Gerardo Di Giusto et Eric Longsworth, suivi de La Pierre d'Éden samedi 27 juin. On passe à la soirée du dimanche 28 avec des musiques qui vont nous faire voyager en Éthiopie. Et Tenesh Wasi, Ethio Jazz pour Arada.
3: C'est encore, une fois, comme je vous l'ai expliqué pour les précédents concerts, une itinérance qui propose finalement d'explorer ce qui se passe à la lisière de musique d'aujourd'hui. C'est-à-dire à la fois ce mélange de musique traditionnelle, mais aussi finalement d'univers musicaux qui ne sont pas liés aux musiques traditionnelles. Et Tenesh Wasi est une chanteuse éthiopienne qui interprète donc des chants traditionnels éthiopiens, mais qui sera accompagnée par les membres d'un ensemble qui s'appelle le Tigre des Platanes, qui est surtout composé de Freddy Morrison, qui a été véritablement le grand fondateur. Et c'est un quartet qui est composé à la fois d'une contrebasse, d'une guitare, d'une batterie et du chant de Tenesh Wasi. On est là encore dans une exploration finalement qui oscillera entre jazz, krautrock et finalement musique traditionnelle. On est encore dans cette espèce d'ADN de ce festival qui essaie de montrer que l'évolution du monde et l'évolution musicale qui se passe à l'heure actuelle allie à la fois les chants ethniques, les techniques donc musicales modernes comme on a pu le voir dans les précédents concerts, surtout avec la Pierre d'Éden, et en même temps qui essaie de proposer finalement des points de convergence avec des styles qui sont a priori complètement contradictoires, mais qui finalement peuvent trouver finalement des lieux de réconciliation, si je peux m'exprimer ainsi, dans des créations qui sont assez inhabituelles. Donc voilà, encore une fois, Autre Rivage, eh bien, essaye de déchirer les rivages de nos illusions perdues, en essayant de proposer finalement des horizons un petit peu plus propices.
2: Donc ce sera le dernier concert pour clore la série dans les jardins de l'évêché d'Uzès, au tarif de 20 euros chacun. On écoute un petit extrait.

0: Et le spectacle du mercredi 1er juillet, il sera lui à Montarin dans les Jardins du Temple à 21h30 avec l'artiste Mélis.
1: Elle compose, hein. C'est un quartet encore une fois, guitare, batterie et guitare basse, et bien sûr chant de la part de Mélis. Elle chante en trois langues. Elle chante en anglais, elle chante en espagnol, elle chante en français. Parce que ses parents étaient des grands voyageurs, a voyagé dans beaucoup de pays du monde dans toute son enfance. Et finalement, au travers de ses voyages, bien sûr, elle a retenu toute la diversité des paysages et des peuples et des populations qu'elle a pu rencontrer. Mais surtout, je pense que sa sensibilité au départ, on le voit bien dans le morceau que vous allez écouter qui s'appelle « Agua ». Agua, en espagnol, donc qui veut dire « eau », se rapproche beaucoup des éléments naturels. Alors, il y a, comme je l'indiquais dans les précédentes interventions, évidemment une forme d'engagement dans le festival Autre Rivage, qui est à la fois la défense et l'explication finalement des situations dans lesquelles vivent différents peuples sur la planète. Là, je pense que l'engagement de Mélis, il est plutôt un engagement pro-nature, c'est-à-dire d'expliquer finalement que nous vivons sur une planète absolument merveilleuse et formidable, que nous voyons un peu mieux de autre chose que de nous entretuer et plutôt de la célébrer. C'est la chose qu'elle fait dans son concert, c'est de célébrer cette nature. Alors évidemment, les premiers morceaux, c'était plutôt un folk indie, comme elle le dit maintenant. Elle a un petit peu évolué sur des sonorités quand même rock qui commencent à intervenir. Décidément, ce festival remet finalement le rock un peu en évidence, mais un rock évidemment totalement transformé, si je peux m'exprimer ainsi, au travers des différentes influences et sensibilités des artistes qui interviennent. Donc Mélis, un folk indie, un folk organique, comme elle dit, qui se rattache finalement aux éléments, aux terre, feu de la planète, et qui essaie de l'exprimer dans un espace, pas de réconciliation, mais en tout cas de reconnaissance de la beauté de ce qui nous entoure.

0: Et pour terminer le festival à Saint-Quentin-la-Poterie, vous recevrez KFC Bébé. On est encore dans un autre style, plutôt du côté du blues.
1: Traditionnellement, le festival se termine toujours par un concert gratuit, ouvert à tous. Là, ça se passera à Saint-Quentin, sur la place du marché. Une atmosphère bon enfant, avec quand même, malgré tout, une illustration musicale du blues du Mississippi, qui a quelque part été fondateur de tous les blues et toutes les tendances qui ont pu succéder. Et surtout, ce que nous cherchons à faire dans ce concert, indépendamment du fait que ce sera un moment, si vous voulez, de convivialité dans l'ensemble des festivaliers qui pourront se retrouver soit autour d'un verre ou d'un food truck, manger sur place. Donc c'est une atmosphère complètement différente, mais on le veut comme ça, cette espèce d'espace de convivialité. Ce concert sera surtout un hommage à l'apport que la musique afro-américaine a pu apporter à l'ensemble de la planète et dont nous héritons encore aujourd'hui.

0: il a pris racine dans les eaux boueuses du Mississippi, et c'est ce qu'on essaiera d'illustrer ce soir-là, au travers d'un petit verre, de petit quelque chose à manger, et puis surtout de se retrouver ensemble pour une bonne soirée. Façon de clôturer ce festival.
1: Avec des musiciens qui sont assez connus dans la région aussi.
0: Oui, une musique que j'aime beaucoup, qui sont des Nîmois. Je suis Nîmois de naissance, moi aussi. Michel Bachevalier, Fred Voléon, David Collado, qui sont très très connus, en tout cas dans la région d'Alès, de Saint-Ambroise, etc. Et qui, évidemment, sont à la fois des musiciens de blues. Petit mot pour Michel Bachevalier, qui vient d'avoir un accident. Mais il m'a dit qu'il serait d'attaque pour jouer de la batterie ce soir-là. Michel Bachevalier, c'est pas simplement un musicien de blues, c'est un musicien qui a accompagné pendant près de 20 ans un musicien de jazz extraordinaire qui s'appelait Siegfried Kessler. Et ils ont fait un travail formidable pendant plusieurs années. Donc, merci Michel pour ta diversité.
1: Pour ce festival, autre rivage, à part ce dernier concert gratuit, on peut réserver les billets sur le site de l'Office de tourisme du Pont du Gard et retrouver toutes les infos, les horaires et les lieux exacts sur le site autre-rivage.com.
0: Un élément important, il y a une carte passe qui coûte 50 euros et qui donne droit à 4 places. 4 entrées pour les différents concerts qui seront donnés. C'est une volonté de notre part de faire des prix bas parce que nous pensons qu'il y a des publics qui ont d'autres priorités et qui, quelquefois, ne peuvent pas se permettre de pouvoir aller à des concerts parce que ça représente des sommes trop importantes. Donc, cette carte passe leur est destinée.
1: Autre rivage, c'est donc en Pays d'Uzès du 26 juin au 3 juillet. N'hésitez pas à réserver vos places en avance pour être sûr de pouvoir assister aux concerts qui vous intéressent. C'est la fin de ce moment d'information locale sur Radio Intervalle. Merci de l'avoir suivi et à très bientôt pour d'autres actualités locales. Tout ce qui se passe près de chez vous.
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0: La météo dans le Gard et en Lozère sur Radio Intervalle. La canicule se poursuit de niveau jaune dans nos départements. Elle est un peu moins forte que dans le reste du pays, mais pourrait être d'une durée inédite selon les services de météo Languedoc. En Lozère, ce mercredi 24 juin, le ciel est plutôt dégagé le matin. Pour le reste de la journée, c'est de la pluie, voire des orages. Une vigilance jaune court de 14h à 20h. Ils seront accompagnés d'un vent de sud-est assez fort jusqu'à 75 km/h. Les températures se situent encore 5 degrés environ au-dessus des moyennes. Attendez ce mercredi 15 à 22 degrés pour les minimales. L'après-midi 29 à 37 degrés, 33 à Langogne, 34 à Mende, 35 à Florac, 37 à Saint-Enimy. Ce jeudi, en Lozère, beaucoup de soleil malgré quelques nuages ou un ciel parfois voilé. Le vent de sud-est continue de souffler, mais il ne dépasse pas les 45 km/h. Enfin, côté température, attendez ce jeudi des minimales de 12 à 21 degrés. En journée, 27 à 34 degrés, 30 à Langogne, 32 à Mende, 31 à Florac et 34 à Lacanourgue. Pour la fin de la semaine, les températures baissent légèrement en Lozère. On sentira vraiment la différence à partir de lundi, selon les prévisions de Météo France. Ce mercredi dans le Gard, du soleil le matin, l'après-midi, un risque d'orage pour tout le département. Une vigilance jaune invite à la prudence entre 16h et 21h. Viennent s'ajouter des vents de sud ou sud-est qui pourraient atteindre en rafale du côté de Bagnols-sur-Cèze les 95 km/h. Pour les températures, des valeurs toujours caniculaires. 15 à 22 degrés pour les minimales. En journée, 34 à 40 degrés, le maximum pour Alès. Ce jeudi, dans le Gard, de petits nuages alternent avec un léger voile, mais le soleil domine. Le vent marin se lève l'après-midi et souffle jusqu'à 40 km/h. Enfin, les températures ce jeudi vont de 17 à 22 degrés. Au meilleur de la journée, il fait entre 32 et 36 degrés. Pour la suite dans le Gard, très légère baisse des températures jusqu'à samedi. Ça pourrait remonter dimanche avant de baisser à nouveau. C'était Estelle, merci d'avoir suivi ce point météo. Restez au frais autant que possible et à bientôt pour d'autres nouvelles du temps sur Radio Intervalle.
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C'est de la musique de harpe que je vous propose pour notre coin classique aujourd'hui. Nous entendrons des œuvres de Ravel, Debussy, Caplet et Cra, musique de chambre pour harpe avec Isabelle Moretti et le Quatuor Parisi. Avant de vous parler des interprètes, eh bien, je vous propose de débuter ce coin classique avec un moment de Maurice Ravel, introduction et allegro pour harpe avec accompagnement d'un quatuor à cordes, d'une flûte et d'une clarinette.

Je vous propose d'entendre maintenant de Debussy une œuvre pour harpe également, puisque c'est la thématique de notre coin classique. Nous entendrons deux danses, danse sacrée, danse profane pour harpe, deux violons, alto, violoncelle et contrebasse, avec une adaptation de Fabrice Pierre. Alors quelques mots sur l'utilisation de l'harpe par ces compositeurs modernes. Dans la palette sonore de Claude de France, la harpe va donner souvent l'impression d'être soliste, tant son rôle sonore est spécifique. Et Debussy dira pour lui que la beauté du son est fondamentale, comme il l'écrit dans une lettre datée du 4 octobre 1915. C'est d'ailleurs en 1904, alors qu'il est en pleine composition de La Mer, que la maison Pleyel lui a passé une commande d'une œuvre destinée à faire valoir une nouvelle harpe chromatique. Ce sont donc les danses sacrées et profanes. On a pu écrire que ce n'était pas le meilleur Debussy, mais c'est tout de même à écouter. Donc pour ces 10 prochaines minutes, Claude Debussy danse pour harpe, violon, alto, violoncelle et contrebasse.

C'est un quintet pour harpe, flûte, violon, alto et violoncelle que nous allons entendre de Jean-Émile Polcra pour terminer ce coin classique. Il est né à Brest en 1879, son père est médecin de marine, mais comme son épouse, ils partagent la même passion pour la musique et ils vont la transmettre à leurs enfants. Jean Cras, lui, est un excellent pianiste, il va commencer à composer précocement. Il signera sa première œuvre à l'âge de 13 ans. Mais parallèlement à cela, eh bien, il veut poursuivre ses études à l'école navale. Il va intégrer l'école navale à 17 ans. Il va être affecté sur des cuirassés, des avisos, toujours excellemment bien notés. Il va commander la première escadrille de patrouille en Manche, par exemple, en 1918. Et à l'issue de l'école de guerre, puis de l'école des hautes études navales, il sera nommé capitaine de vaisseau. Il va commander le croiseur La Motte-Piquet et le cuirassé Provence et accéder aux étoiles en 1931. Il devient major général à Brest et s'étendra en 1932, emporté en 3 jours par une maladie foudroyante. Alors, que vient faire la musique là-dessus ? Eh bien, sachez que tout en poursuivant sa carrière militaire, Jean Cras ne va jamais s'éloigner de la musique et fera embarquer son piano droit sur chacun des navires à bord desquels il sert, car, dit-il, composer, c'est obéir à une volonté supérieure qui me dicte ses volontés. Il deviendra ami avec Henri Duparc, compositeur disciple de César Franck, qui le consacrera « Fils de son âme ». Mélodiste de talent, il va exceller dans la composition de musique de chambre et il va composer en 1928, à bord du cuirassé Provence, ce quintet dont on retrouve l'influence de la musique française de la fin du 19e et du 20e siècle. On dit même qu'on retrouve la délicatesse de la flûte de Debussy. À découvrir donc ce quintet de Jean-Émile Polcra pour terminer ce coin classique avec toujours Isabelle Moretti à la harpe et le quatuor parisien.

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1: Voilà, pour ce coin classique aussi, vous rappelez que vous pouvez l'écouter en podcast hein, sur notre site internet radiointervalle.fr et comme toutes les émissions, reportages ou encore interviews. À 11h, ce sera le Blues Express avec tous les festivals de blues qui nous attendent en été. C'est un petit peu un prémisse de ce qui va se passer peut-être dans nos régions. Je ne connais pas le programme. D'ici là aussi, de la musique sur Intervalle, d'autres rendez-vous. Après 11h, aux alentours des 11h30, ce sera Estelle avec les infos locales, le magazine Psycho, à 11h45. Vous savez tout, je vous souhaite une excellente journée. Faites attention à la chaleur, bien sûr, buvez, mais ça vous l'entendez toute la journée. Aussi, restez quelques fois à l'ombre, ça fait du bien.

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2: Bienvenue à tous, je suis Philippe Del Rey et je vous propose de m'accompagner pour une nouvelle promenade dans le monde du blues et de ses musiciens. Même si cela est sans doute moins vrai maintenant, le blues a été pendant plusieurs générations, particulièrement des années 30 aux années 60, la chronique des mille et une humiliations de l'Amérique noire. Bien entendu, cela n'a pas été que ça. Ceux qui ont chanté cette musique ont su également, à leur manière, y glisser souvent avec humour, non seulement leur joie de vivre, quelle que soit la difficulté de leurs conditions, mais également leurs espérances, et bien sûr, leurs illusions romantiques.

0: Robert Johnson, né le 8 mai 1911 à Hazelhurst, Mississippi. Évidemment, quand on est jeune, on cherche souvent à faire le malin. Moi, j'avais 18 ou 19 ans et je rêvais de pouvoir me produire dans les bars du delta du Mississippi, les jug joints. Alors, pour qu'on s'intéresse à moi, je disais que j'étais apparenté à Lonnie Johnson, vous savez, celui qui a inventé les solos de guitare. Et il y en a même qui me croyaient. Mais je me suis vite rendu compte que plutôt que de raconter des salades, je ferais mieux de rencontrer de vrais musiciens pour apprendre quelque chose d'eux. Et c'est comme ça que j'ai pu rencontrer Ike Zinnernan, un guitariste prodigieux qui m'a montré pas mal de trucs. Lui, il n'a jamais eu la chance de graver sa musique sur un disque. Il l'a emporté dans la tombe. Bizarre pour un type qui prétendait avoir tout appris en jouant après minuit au milieu d'un cimetière.
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0: James Brown, né le 3 mai 1933 à Barnwell, Caroline du Sud. On dit que pour le jazz, le blues et la soul music, la salle du théâtre de l'Apollo, en plein centre d'Harlem, à New York, c'est à la fois la Mecque, Jérusalem et la Terre promise. Quand j'ai débuté là, le rythme était éprouvant. On arrivait à 10h du matin parce que le premier show était à 11h. Et on donnait 6 ou 7 spectacles par jour. On mangeait là-bas, on dormait là-bas, et quand on n'était pas sur scène, on répétait. Le public était féroce, et il fallait tout faire pour être le meilleur, et surtout faire mieux que celui qui passait après vous.
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Tina Washington naît le 29 août 1924 à Tuscaloosa, Alabama. On a dit de moi que j'étais une fêtarde, une mangeuse d'hommes. C'est vrai que je me suis mariée 9 fois. Mais attention, avec 8 hommes différents, parce qu'il y a un de mes maris que j'ai réussi à épouser 2 fois.

Ray Charles, né le 23 septembre 1930 à Albany, Géorgie. La chance que j'ai eue, c'est d'avoir pu assez rapidement avoir mon propre orchestre. Mon trompettiste Reynold Richard, que j'avais rencontré à la Nouvelle-Orléans, un jour m'apporta quelques paroles pour une chanson. J'ai arrangé ça en partant d'une mélodie d'un spiritual que j'ai remodelé à ma manière. Et c'est comme ça que la chanson « I Got a Woman » est née fin 1954. Cela a été mon premier vrai succès. Ce mélange de spirituals et de blues, ça commençait à marcher très fort à l'époque.

B.B. King, né le 16 septembre 1925 à Indianola, Mississippi. J'ai toujours été sensible à certains prédicateurs et à la musique gospel dont ils savaient entourer leurs prêches. Je me souviens du révérend Franklin, le père de la chanteuse Aretha. Il savait toujours trouver des mots simples pour dire les choses les plus belles lorsqu'il évoquait les Écritures avec sa diction hypnotique. Ses sermons avaient une musicalité parfaitement en phase avec le rythme de ses émotions, jusqu'à atteindre un paroxysme qui vous laissait toujours avec une note d'espoir, et surtout un sentiment de fierté d'être noir.

B.B. King, que nous venons d'écouter, nous parlait avant du pasteur King. C'est donc avec sa fille, Aretha, née à Memphis, dans le Tennessee, le 25 mars 1942, que notre voyage d'aujourd'hui s'arrêtera. Voilà ce qu'elle-même disait des années qu'elle avait passées adolescente à accompagner le pasteur en chantant des gospels. « Le circuit du gospel m'a aguerri. Les 8 ou 10 heures de route quotidienne pour arriver à destination, la faim qui vous tenaille parce que les restos-routes n'acceptent pas les noirs. Heureusement, je faisais ces tournées avec mon père. J'adorais sa façon de prêcher, les hymnes qu'il chantait après avoir terminé son sermon pendant que je l'accompagnais au piano. Son honnêteté et sa sincérité étaient vraiment admirables. Je m'en souviens comme si c'était hier. Il donnait un sens aux paroles qu'il chantait et je serais heureuse qu'on puisse dire un jour la même chose de moi. »

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1: Bonjour à toutes et à tous et bienvenue dans ce moment d'information locale sur Radio Intervalle autour de musique, musique du monde aujourd'hui avec le festival Autre Rivage en pays d'Uzès. Trois soirées pour démarrer ce festival les 26, 27 et 28 juin dans les jardins de l'évêché à Uzès, suivi de deux concerts à Montarin et à Saint-Quentin-la-Poterie. On découvre en détail la fin de ce programme avec notre invité du jour, Christian Florentin, directeur artistique du festival Autre Rivage. Christian Florentin, bonjour.
2: Bonjour.
1: On est ravis de vous retrouver encore sur Radio Intervalle pour évoquer la fin de ce festival Autre Rivage. Après deux soirées à Uzès avec Zaid Hamdan, Gerardo Di Giusto et Eric Longsworth, suivi de La Pierre d'Éden samedi 27 juin. On passe à la soirée du dimanche 28 avec des musiques qui vont nous faire voyager en Éthiopie. Etenesh Wasi, Ethio Jazz pour Arada.
2: C'est encore, une fois, comme je vous l'ai expliqué pour les précédents concerts, une itinérance qui propose finalement d'explorer ce qui se passe à la lisière de musique d'aujourd'hui, c'est-à-dire à la fois ce mélange de musique traditionnelle, mais aussi finalement d'univers musicaux qui ne sont pas liés aux musiques traditionnelles. Etenesh Wasi est une chanteuse éthiopienne qui interprète donc des chants traditionnels éthiopiens, mais qui sera accompagnée par les membres d'un ensemble qui s'appelle le Tigre des Platanes, qui est surtout composé de Freddy Morrison, qui a été véritablement le grand fondateur. Et c'est un quartet qui est composé à la fois d'une contrebasse, d'une guitare, d'une batterie et du chant d'Etenesh Wasi. On est là encore dans une exploration finalement qui oscillera entre jazz, krautrock et finalement musique traditionnelle. On est encore dans cette espèce d'ADN de ce festival qui essaie de montrer que l'évolution du monde et l'évolution musicale qui se passe à l'heure actuelle allie à la fois les chants ethniques, les techniques donc musicales modernes comme on a pu le voir dans les précédents concerts, surtout avec la Pierre d'Éden, et en même temps qui essaie de proposer finalement des points de convergence avec des styles qui sont a priori complètement contradictoires, mais qui finalement peuvent trouver finalement des lieux de réconciliation, si je peux m'exprimer ainsi, dans des créations qui sont assez inhabituelles. Donc voilà, encore une fois, Autre Rivage essaye de déchirer les rivages de nos illusions perdues, en essayant de proposer finalement des horizons un petit peu plus propices.
1: Donc ce sera le dernier concert pour clore la série dans les jardins de l'évêché d'Uzès, au tarif de 20 euros chacun. On écoute un petit extrait.

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1: Et le spectacle du mercredi 1er juillet, il sera lui à Montarin dans les Jardins du Temple à 21h30 avec l'artiste Mélis.
2: Elle compose, hein. C'est un quartet encore une fois, guitare, batterie et guitare basse, et bien sûr chant de la part de Mélis. Elle chante en trois langues. Elle chante en anglais, elle chante en espagnol, elle chante en français. Parce que ben, ses parents étaient des grands voyageurs, a voyagé dans beaucoup de pays du monde dans toute son enfance. Et finalement, au travers de ses voyages, bien sûr, elle a retenu toute la diversité des paysages et des peuples et des populations qu'elle a pu rencontrer. Mais surtout, je pense que sa sensibilité au départ, on le voit bien dans le morceau que vous allez écouter qui s'appelle « Agua ». Agua, en espagnol, donc qui veut dire « eau », se rapproche beaucoup des éléments naturels. Alors, il y a, comme je l'indiquais dans les précédentes interventions, évidemment une forme d'engagement dans le festival Autre Rivage, qui est à la fois la défense et l'explication finalement des situations dans lesquelles vivent différents peuples sur la planète. Là, je pense que l'engagement de Mélis, il est plutôt un engagement pro-nature, c'est-à-dire d'expliquer finalement que nous vivons sur une planète absolument merveilleuse et formidable, que nous voyons un peu mieux de autre chose que de nous entretuer et plutôt de la célébrer. C'est la chose qu'elle fait dans son concert, c'est de célébrer cette nature. Alors évidemment, les premiers morceaux, c'était plutôt un folk indie, comme elle le dit maintenant. Elle a un petit peu évolué sur des sonorités quand même rock qui commencent à intervenir. Décidément, ce festival remet finalement le rock un peu en évidence, mais un rock évidemment totalement transformé, si je peux m'exprimer ainsi, au travers des différentes influences et sensibilités des artistes qui l'interprètent. Donc Mélis, un folk indie, un folk organique, comme elle dit, qui se rattache finalement aux éléments, aux terre, feu de la planète et qui essaie de l'exprimer dans un espace, pas de réconciliation, mais en tout cas de reconnaissance de la beauté de ce qui nous entoure.

0: Et pour terminer le festival à Saint-Quentin-la-Poterie, vous recevrez KFC Bébé. On est encore dans un autre style, plutôt du côté du blues.
1: Traditionnellement, le festival se termine toujours par un concert gratuit, ouvert à tous. Donc là, ça se passera à Saint-Quentin, sur la place du marché. Une atmosphère bon enfant, avec quand même, malgré tout, une illustration musicale du blues du Mississippi, qui a quelque part été fondateur de tous les blues et toutes les tendances qui ont pu succéder. Et surtout, ce que nous cherchons à faire dans ce concert, indépendamment du fait que ce sera un moment, si vous voulez, de convivialité dans l'ensemble des festivaliers qui pourront se retrouver soit autour d'un verre ou d'un food truck, manger sur place, donc c'est une atmosphère complètement différente, mais on le veut comme ça, cette espèce d'espace de convivialité. Ce concert sera surtout un hommage à l'apport que la musique afro-américaine a pu apporter à l'ensemble de la planète et dont nous héritons encore aujourd'hui.

0: a pris racine dans les eaux boueuses du Mississippi. Et c'est ce qu'on essaiera d'illustrer ce soir-là, au travers d'un petit verre, de petit quelque chose à manger, et puis surtout de se retrouver ensemble pour une bonne soirée. Façon de clôturer ce festival.
1: Avec des musiciens qui sont assez connus dans la région aussi.
0: Oui, que j'aime beaucoup, qui sont des Nîmois. Je suis Nîmois de naissance, moi aussi. Michel Bachevalier, Fred Voléon, David Collado, qui sont très très connus, en tout cas dans la région d'Alès, de Saint-Ambroise, etc. Et qui, évidemment, sont à la fois des musiciens de blues. Petit mot pour Michel Bachevalier, qui vient d'avoir un accident. Mais il m'a dit qu'il serait d'attaque pour jouer de la batterie ce soir-là. Michel Bachevalier, c'est pas simplement un musicien de blues, c'est un musicien qui a accompagné pendant près de 20 ans un musicien de jazz extraordinaire qui s'appelait Siegfried Kessler. Et ils ont fait un travail formidable pendant plusieurs années. Donc, merci Michel pour ta diversité.
1: Pour ce festival Autre Rivage, à part ce dernier concert gratuit, on peut réserver les billets sur le site de l'Office de Tourisme du Pont du Gard et retrouver toutes les infos, les horaires et les lieux exacts sur le site autre-rivage.com.
0: Un élément important, il y a une carte passe qui coûte 50 euros et qui donne droit à 4 places. 4 entrées pour les différents concerts qui seront donnés. C'est une volonté de notre part de faire des prix bas parce que nous pensons qu'il y a des publics qui ont d'autres priorités et qui, quelquefois, ne peuvent pas se permettre de pouvoir aller à des concerts parce que ça représente des sommes trop importantes. Donc, cette carte passe leur est destinée.
1: Autre Rivage, c'est donc en Pays d'Uzès du 26 juin au 3 juillet. N'hésitez pas à réserver vos places en avance pour être sûr de pouvoir assister au concert qui vous intéresse. C'est la fin de ce moment d'information locale sur Radio Intervalle. Merci de l'avoir suivi et à très bientôt pour d'autres actualités locales. Tout ce qui se passe près de chez vous.
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1: La météo dans le Gard et en Lozère sur Radio Intervalle. La canicule se poursuit. De niveau jaune dans nos départements, elle est un peu moins forte que dans le reste du pays, mais pourrait être d'une durée inédite selon les services de météo Languedoc. En Lozère, ce mercredi 24 juin, le ciel est plutôt dégagé le matin. Pour le reste de la journée, c'est de la pluie, voire des orages. Une vigilance jaune court de 14h à 20h. Ils seront accompagnés d'un vent de sud-est assez fort jusqu'à 75 km/h. Les températures se situent encore 5 degrés environ au-dessus des moyennes. Attendez ce mercredi 15 à 22 degrés pour les minimales. L'après-midi 29 à 37 degrés, 33 à Langogne, 34 à Mende, 35 à Florac, 37 à Saint-Enimy. Ce jeudi, en Lozère, beaucoup de soleil malgré quelques nuages ou un ciel parfois voilé. Le vent de sud-est continue de souffler, mais il ne dépasse pas les 45 km/h. Enfin, côté température, attendez ce jeudi des minimales de 12 à 21 degrés. En journée, 27 à 34 degrés, 30 à Langogne, 32 à Mende, 31 à Florac et 34 à La Canourgue. Pour la fin de la semaine, les températures baissent légèrement en Lozère. On sentira vraiment la différence à partir de lundi, selon les prévisions de Météo France. Ce mercredi dans le Gard, du soleil le matin, l'après-midi, un risque d'orage pour tout le département. Une vigilance jaune invite à la prudence entre 16h et 21h. Viennent s'ajouter des vents de sud ou sud-est qui pourraient atteindre en rafale du côté de Bagnols-sur-Cèze les 95 km/h. Pour les températures, des valeurs toujours caniculaires, 15 à 22 degrés pour les minimales, en journée 34 à 40 degrés, le maximum pour Alès. Ce jeudi, dans le Gard, de petits nuages alternent avec un léger voile, mais le soleil domine. Le vent marin se lève l'après-midi et souffle jusqu'à 40 km/h. Enfin, les températures ce jeudi vont de 17 à 22 degrés. Au meilleur de la journée, il fait entre 32 et 36 degrés. Pour la suite dans le Gard, très légère baisse des températures jusqu'à samedi. Ça pourrait remonter dimanche avant de baisser à nouveau. C'était Estelle, merci d'avoir suivi ce point météo. Restez au frais autant que possible et à bientôt pour d'autres nouvelles du temps sur Radio Intervalle.

0: Irma avec Everybody. Tout de suite, le magazine Psycho. Et à midi, on retrouve les journalistes de Radio France Internationale.
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2: Bonjour Clémentine.
3: Bonjour Fabrice.
2: Aujourd'hui, nous allons parler de plusieurs notions que vous souhaitez rassembler, qui se mêlent les unes aux autres, qui fonctionnent ensemble certainement. Alors, je vais vous laisser le soin, comme d'habitude, bien entendu, de présenter cette chronique, mais vous allez nous parler de mental, de la question d'intuition, alors ça, je suis sûr que ça peut parler à beaucoup d'auditeurs, et puis du feedback.
3: Mais je pense qu'il y a certains événements qui en apparence sont anodins, que beaucoup appellent les fruits du hasard, et qui sont en fait peut-être des réponses tout simplement à ce que l'on pense ou à ce que l'on fait à ce moment-là, au moment où cela arrive. Et je crois que si l'on fait attention à tous ces petits éléments, tout peut prendre dans la vie un sens particulier, et on se rend compte que ces événements peuvent avoir une résonance très profonde. Pour cela, je crois qu'il faut faire la distinction entre ce qui vient de notre mental, de notre raison, de ce qui vient de notre intuition, de notre âme, diraient certains. Et là est toute la difficulté. On peut interpréter les événements avec notre mental, on peut les ressentir. Et si notre mental, notre raison peut nous raconter un petit peu tout ce qu'il veut, hein, le mental, dans notre jargon, on dit que c'est le grand menteur, il nous fait plaisir et il raconte ce que l'on veut. Entendons-nous bien, il peut aussi être très juste et il peut nous tromper. Alors que l'intuition, si on sait la distinguer de ce mental, elle, je pense, est toujours juste. C'est quelque chose qui apparaît comme une évidence, qui vient de nos profondeurs, de notre être profond. Et même si cela paraît peut-être déraisonnable, je pense qu'en la suivant, on ne se trompe jamais. Et là est la difficulté. Il y a un moyen de ressentir cela, c'est aussi d'être ouvert à tout ce qui est petit événement autour de nous. Parce qu'en fait, ces événements sont des feedbacks, sont des informations sur la justesse de ce que l'on fait ou de ce que l'on ne fait pas, de ce que l'on pense, de ce que l'on dit. Et si on y fait attention et qu'on les prend comme des indicateurs, on apprend à mettre une unité à l'intérieur de nous, à aligner le physique, le mental, l'émotionnel, le spirituel. Et à partir de ce moment-là, on est plus en contact peut-être avec cette intuition. C'est tout l'être qui réagit aux choses et non plus des parties de nous. Et quand on est dans cette unité, il y a ce que peut-être Jung appelait la synchronicité des événements. Les choses s'harmonisent de façon étonnante, deviennent simples, évidentes. Et je crois que c'est là où l'intuition joue tout son rôle, parce qu'on l'écoute, parce qu'elle a une libre circulation et qu'on tient compte de l'ensemble de l'être.
2: Pourtant, il y a quelque chose en moi, alors ça vient certainement de moi-même, qui me laisse croire que la notion d'intuition, c'est une notion assez... Enfin, c'est une dimension assez floue, et justement, il est difficile de lui faire confiance. Que l'intuition, finalement, elle ne repose pas sur quelque chose de véritablement solide. Enfin, est-ce parce que j'ai baigné dans cette idée-là ? D'où est-ce que ça peut venir ?
3: Il me semble que tout être humain a à un moment donné ressenti cette intuition. Je rencontre parfois des gens qui me disent, alors qu'ils vont divorcer, mais au moment de me marier, j'ai eu cette intuition, j'ai senti que c'était pas juste. J'ai pas cru, voilà, on veut croire à quelque chose. Et le mental nous fait croire. Et ils se sont mariés en sachant à ce moment-là que c'était pas juste. Et je crois que cette notion de justesse est importante. Cette notion de justesse, savoir écouter cette voix intérieure qui, à un moment donné, contre toute attente peut-être, nous amène sur autre chose, sur une autre pensée. Je crois que la confiance dans cette partie, il faut l'expérimenter une fois pour vérifier. C'est un ressenti qui vient de, certains diraient des tripes, qui vient pas de la tête, mais qui vient du ventre, de l'estomac, du cœur, du plexus solaire, en tout cas de profond. C'est quelque chose qui, à mon avis, est évident pour toute personne quand il accepte de l'écouter. Le problème, c'est qu'on a ce mental qui vient et qui rationalise les choses à ce moment-là, en disant « mais non, mais si, mais là ». L'environnement aussi, les personnes, le « qu'en dira-t-on ?» voilà. Et je crois qu'il faut savoir parfois aller au-delà de tout ça et tester cette intuition, c'est-à-dire à un moment donné faire confiance. Une fois qu'on lui a fait confiance, on la reconnaît, je crois, sans problème. Parce qu'elle est différente, parce qu'elle a une intensité, elle est évidence.
2: Donc une seule solution, tester.
3: Je pense qu'à un moment donné, il faut oser faire confiance. ou oser se faire confiance, sans tenir compte de l'extérieur, et parfois savoir aller au-delà de toutes les personnes qui sont autour de nous et qui nous disent « mais non, c'est pas ça ». Si on sent que nous, que ça c'est juste, je pense qu'il faut y aller.
2: Nous allons y aller, et la confiance pourrait très bien être un sujet pour une prochaine chronique, Clémentine.

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1: Merci de rester avec nous à l'écoute de RFI. Il est midi à Paris, 10h en temps universel. Le journal, c'est tout de suite avec vous, Gilles Moreau. Gilles, bonjour.
2: Bonjour Caroline, bonjour à tous. Dans l'actualité, un premier cas d'Ebola en France. Il a été diagnostiqué chez un médecin de retour de République démocratique du Congo, pays touché par une importante épidémie. Le ministère français de la Santé assure que le patient a été isolé dès son arrivée sur le territoire national. La canicule qui frappe l'Europe occidentale, en particulier la France, est inédite par son intensité et sa précocité dans la saison. Elle met à l'épreuve des secteurs d'activité comme le bâtiment, à suivre dès le début du journal. Dans ce journal également, une tournée du chef de la diplomatie américaine dans les monarchies du Golfe, des pays fragilisés par le récent conflit avec l'Iran. Le niveau du mercure ne cesse de grimper en France. Le pays vient de connaître la journée la plus chaude de son histoire, avec des températures dépassant la barre des 40 degrés Celsius. La situation qui n'est pas sans conséquences économiques. Elle affecte les travailleurs les plus exposés à la chaleur, en particulier ceux du BTP. Les chantiers avancent actuellement au ralenti. Reportage dans le sud de Paris de Clotilde Hazard.
3: Sur le chantier du parc des expositions, une grande partie des équipes est arrêtée. La chaleur empêche les ouvriers de poursuivre les travaux de fondation en sous-sol. Eric gère le trafic à l'entrée du site.
4: Comme à partir de 2 mètres de profondeur, il n'y a pas d'oxygène, on a dû les arrêter. Ils ne travaillent pas depuis hier. Ils viendront le vendredi pour voir si c'est possible de travailler ou pas. Il n'y a qu'une seule équipe qui est en train de travailler en ce moment. Ils commencent à 6 heures pour finir aux environs de 13 heures, avec quelques pauses fraîcheurs où ils peuvent aller se rafraîchir.
3: Un peu plus loin, dans la tour Triangle, futur gratte-ciel qui domine la porte de Versailles, les ouvriers travaillent parfois à plusieurs dizaines de mètres de hauteur où il fait encore plus chaud. La direction a renforcé les mesures de prévention. Joris est conducteur de travaux.
5: L'équipe HSE a mis des dispositifs en place pour que les équipiers se rafraîchissent de temps en temps. Il y a des points d'eau sur plusieurs niveaux. Ils incitent les chefs de chantier et les conducteurs à tenir les causeries sécurité aux équipes pour prévenir sur la situation.
6: Là, vous sentez quand même que c'est difficile ou...
5: Oui, bien sûr, c'est difficile. C'est difficile d'autant plus que dans les étages, on ressent encore plus la chaleur.
3: Les arrêts des chantiers ont aussi des conséquences sur l'emploi. Quand les salariés sont mis à l'arrêt, les intérimaires, eux, peuvent voir leur mission suspendue.
2: Clotilde Hazard, la canicule fait aussi souffrir le système scolaire en France. Elle a provoqué les fermetures de centaines d'écoles. Le gouvernement est favorable à la climatisation partout où c'est nécessaire, déclare sa porte-parole. Pour la première fois, je vous le disais en titre, un cas d'Ebola identifié sur le territoire français chez un médecin de retour de République démocratique du Congo, pays confronté à une grave épidémie. Le patient a été isolé dès son arrivée, assure le ministère de la Santé.
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2: Le secrétaire d'État Marco Rubio entame une tournée éclair dans le Golfe auprès des pays alliés fragilisés par le récent conflit au Moyen-Orient. Première étape, les Émirats Arabes Unis. Le chef de la diplomatie américaine rencontre à huis clos le président émirati. Il se rendra ensuite au Koweït, puis à Bahreïn, où il participera à une réunion du Conseil de coopération du Golfe. Avec nous en studio, Nicolas Falaise. Bonjour.
8: Bonjour.
2: En atterrissant dans la région hier soir, eh bien le chef de la diplomatie américaine a dit vouloir rassurer les alliés des États-Unis à l'heure, Nicolas, où Washington a entamé des négociations avec l'Iran.
9: Et on sait les pays du Golfe inquiets de la navigation dans le détroit d'Ormuz, l'un des principaux contentieux entre Téhéran et Washington. C'est une préoccupation des monarchies pétrolières du Golfe, pour qui la libre circulation dans le détroit est vitale économiquement. Préoccupation aussi, ce qui ne figure pas à l'ordre du jour des discussions États-Unis-Iran, a commencé par la question des missiles iraniens.
2: Des missiles et des drones iraniens qui se sont abattus en nombre sur les monarchies du Golfe pendant la guerre.
9: Émirats Arabes Unis, Koweït, Bahreïn, Marco Rubio se rend successivement dans les trois pays qui ont le plus souffert des représailles que l'Iran a lancées lorsqu'il a été attaqué par les États-Unis et Israël le 28 février dernier. Près de 3000 drones et missiles iraniens recensés pour les seuls Émirats Arabes Unis. Alors rappelons que les pays du Golfe ont tout fait pour tenter de dissuader les États-Unis de se lancer dans cette guerre. Ils en subissent aujourd'hui les conséquences et c'est leur modèle tout entier qui est remis en question. Adieu la prospérité reposant sur une sécurité garantie par les États-Unis.
2: Alors Nicolas Falaise, crise de confiance entre les monarchies du Golfe et l'allié américain.
9: Oui, mais pas de rupture en vue plutôt la recherche d'alliances multiples, une diversification accrue des partenariats politiques, sécuritaires et économiques pour s'affranchir d'un allié qui s'est montré bien peu fiable ces derniers mois.
2: Nicolas Falaise, en direct dans ce journal. Les discussions directes entre Libanais et Israéliens se poursuivent à Washington. L'agence Reuters fait état d'un projet pilote soutenu par les États-Unis. Les troupes israéliennes céderaient le contrôle de certains territoires du sud Liban à l'armée libanaise. Les États-Unis formeraient les soldats libanais concernés et vérifieraient leurs antécédents afin de s'assurer qu'ils n'ont aucun lien avec le Hezbollah. Enfin, toujours dans le cadre de ce projet sur la table, Israël maintiendrait une présence militaire dans la zone tampon qu'il a établie au sud Liban. La Russie attaquée par l'Ukraine à coups de drones. Ses autorités font état de 3 morts dans les régions de Belgorod et de Nijni Novgorod. Attaques qui ont aussi privé d'électricité une ville de la péninsule de Crimée annexée par Moscou. On en reparle plus en détail dans le journal de 13h avec Daniel Vallaud. Aux États-Unis, un Rasta peut-il porter des dreadlocks en prison? La Cour suprême a débouté un ancien détenu qui avait porté plainte ses gardiens ayant rasé ses cheveux. Décision qui pourrait avoir des conséquences sur les droits religieux en prison aux États-Unis. Sur place, Loubna Anaki.
7: La décision a immédiatement été dénoncée par les organisations de défense des droits civiques. La Cour suprême rend plus difficile de faire rendre des comptes aux responsables pénitentiaires lorsqu'ils violent les droits des personnes sous leur garde, déplore ainsi l'ACLU. La plus haute cour américaine avait été saisie par Damon Lander. Par conviction religieuse, ce rasta s'était laissé pousser les cheveux durant près de 20 ans. Mais lorsqu'il se retrouve à purger une peine de 5 mois dans une prison de Louisiane, ses gardes le menottent à une chaise et lui rasent la tête en dépit d'une décision de justice autorisant les détenus rastafariens à garder leur dreadlock. Hier, les 6 juges ultra-conservateurs de la Cour suprême ont estimé que la loi sur la protection des libertés religieuses ne permettait pas à Damon Lander de poursuivre les responsables de la prison pour des dommages et intérêts. Une décision qui tranche avec la tendance de ces dernières années. La Cour s'est montrée favorable à l'extension de la place de la religion dans l'espace public et a souvent donné raison aux plaignants chrétiens dans différentes affaires. Loubna Anaki, New York, RFI.
2: Au Pérou, les autorités électorales n'ont pas encore proclamé officiellement les résultats définitifs de la présidentielle du 7 juin, mais selon le dernier décompte, l'avance dont dispose la candidate de droite Keiko Fujimori ne peut plus être comblée. L'étau se resserre sur le Premier ministre espagnol Pedro Sanchez, contraint de démentir toute corruption généralisée autour de son gouvernement et du Parti socialiste. Il a dû intervenir ce matin au Parlement, 2 jours après la lourde condamnation de son ancien ministre des Transports, 24 ans de prison, et au moment où s'accumulent les affaires judiciaires dans son entourage. Cette corruption généralisée n'existe pas, a-t-il affirmé dans un discours solennel ce matin devant les députés. Une page cinéma maintenant avec parmi les sorties du jour sur grand écran en France, L'étrangère, film de Gaïa Jiji. Il met en scène le parcours d'une Syrienne qui fuit la Syrie d'Assad pour la France. Film vu pour nous par Sophie Torlotin.
8: Mon mari est prisonnier politique en Syrie. Il est probablement mort.
10: L'héroïne de L'étrangère, Selma, est une exilée syrienne. Zahr Amir, elle, est iranienne. Mais l'actrice et son personnage partagent un vécu commun.
11: Je pense que ce qu'on partage, c'est justement cette envie de vivre et pas survivre.
10: C'est ce que Gaïa Jiji montre dans son film L'étrangère, une Syrienne en attente d'un statut de réfugié qui veut aussi vivre sa vie de femme en tombant amoureuse de l'avocat qui la défend.
12: Il faut plus que ça va.
13: Je suis vraiment heureux pour toi.
10: Le seul lien avec ses proches restés en Syrie, c'est le téléphone. Selma se sent bien impuissante quand son fils l'appelle alors que son quartier est bombardé. Une expérience vécue aussi par Zahr Amir.
11: Là, en voyant la guerre en Iran, attendre de se réveiller le matin, en voyant des infos, bon, sachant que bah, ce quartier de ton frère a été bombardé, il faut attendre qu'il t'appelle et que tu as 10 secondes pour qu'on te dise qu'il va bien. C'était un peu comme si je revis Selma.
10: Au-delà des questions d'exil, L'étrangère raconte un parcours singulier d'une femme bien décidée à reconstruire sa vie ailleurs.
2: L'étrangère filme à l'affiche en France à voir en ces temps de canicule. Les salles climatisées sont les bienvenues. Enfin, un mot du programme du jour à la Coupe du Monde de football. Deux matchs dans le groupe A, dont Afrique du Sud, Corée du Sud. Également deux matchs dans le groupe C, Maroc, Haïti et Écosse, Brésil. Voilà pour le journal. Prochain rendez-vous avec la formation. Eh bien, ce sera RFI Midi à partir de 13h en compagnie d'Anne Cantner. Tout de suite, 8 milliards de voisins, l'émission d'Emmanuel Bastide. 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
1: Sur Intervalle, il est midi 10, je vous souhaite un très bon appétit pour la suite du programme. On retrouve Estelle pour les infos locales dans un instant, elle a aussi à Liocha, Schneider, tout de suite pour Ensemble. Et puis le reportage de Yuri, c'est aux alentours des midi 25. Moi, je vous retrouve demain matin pour la présence antenne à partir de 7h. Excellent mercredi, soyez prudents.

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2: Bonjour à toutes et à tous et bienvenue dans ce moment d'information locale sur Radio Intervalle autour de musique, musique du monde aujourd'hui avec le festival Autre Rivage en pays du Zès. Trois soirées pour démarrer ce festival les 26, 27 et 28 juin dans les jardins de l'évêché à Uzès, suivi de deux concerts à Montarin et à Saint-Quentin-la-Poterie. On découvre en détail la fin de ce programme avec notre invité du jour, Christian Florentin, directeur artistique du festival Autre Rivage. Christian Florentin, bonjour.
3: Bonjour.
2: On est ravis de vous retrouver encore sur Radio Intervalle pour évoquer la fin de ce festival Autre Rivage. Après deux soirées à Uzès avec Zaid Hamdan, Gerardo Di Giusto et Eric Longsworth, suivi de La Pierre d'Éden samedi 27 juin. On passe à la soirée du dimanche 28 avec des musiques qui vont nous faire voyager en Éthiopie. Etenesh Wasi Ethio Jazz pour Arada.
3: C'est encore, une fois, comme je vous l'ai expliqué pour les précédents concerts, une itinérance qui propose finalement d'explorer ce qui se passe à la lisière de musique d'aujourd'hui, c'est-à-dire à la fois ce mélange de musique traditionnelle, mais aussi finalement d'univers musicaux qui ne sont pas liés aux musiques traditionnelles. Etenesh Wasi est une chanteuse éthiopienne qui interprète donc des chants traditionnels éthiopiens, mais qui sera accompagnée par les membres d'un ensemble qui s'appelle Le Tigre des Platanes, qui est surtout composé de Freddy Moraison, qui a été véritablement le grand fondateur. Et c'est un quartet qui est composé à la fois d'une contrebasse, d'une guitare, d'une batterie et du chant d'Etenesh Wasi. On est là encore dans une exploration finalement qui oscillera entre jazz, krautrock et finalement musique traditionnelle. On est encore dans cette espèce d'ADN de ce festival qui essaie de montrer que l'évolution du monde et l'évolution musicale qui se passe à l'heure actuelle allie à la fois les chants ethniques, les techniques donc musicales modernes comme on a pu le voir dans les précédents concerts, surtout avec la Pierre d'Éden, et en même temps qui essaie de proposer finalement des points de convergence avec des styles qui sont a priori complètement contradictoires, mais qui finalement peuvent trouver finalement des lieux de réconciliation, si je peux m'exprimer ainsi, dans des créations qui sont assez inhabituelles. Donc voilà, encore une fois, Autre Rivage, eh bien, essaye de déchirer les rivages de nos illusions perdues, en essayant de proposer finalement des horizons un petit peu plus propices.
2: Donc ce sera le dernier concert pour clore la série dans les jardins de l'évêché d'Uzès, au tarif de 20 euros chacun. On écoute un petit extrait.

0: Souvenir-le.
1: Et le spectacle du mercredi 1er juillet, il sera lui à Montarenne dans les Jardins du Temple à 21h30 avec l'artiste Mélisse.
2: Elle compose, hein. C'est un quartet encore une fois, guitare, batterie et guitare basse et bien sûr chant de la part de Mélisse. Elle chante en trois langues. Elle chante en anglais, elle chante en espagnol, elle chante en français. Parce que ben, ses parents étaient des grands voyageurs, a voyagé dans beaucoup de pays du monde dans toute son enfance. Et finalement, au travers de ses voyages, bien sûr, elle a retenu toute la diversité des paysages et des peuples et des populations qu'elle a pu rencontrer. Mais surtout, je pense que sa sensibilité au départ, on le voit bien dans le morceau que vous allez écouter qui s'appelle « Agua ». Agua en espagnol, donc qui veut dire « eau », se rapproche beaucoup des éléments naturels. Alors, il y a, comme je l'indiquais dans les précédentes interventions, évidemment une forme d'engagement dans le festival Autre Rivage, qui est à la fois la défense, l'explication finalement des situations dans lesquelles vivent différents peuples sur la planète. Là, je pense que l'engagement de Mélisse, il est plutôt un engagement pro-nature, c'est-à-dire d'expliquer finalement que nous vivons sur une planète absolument merveilleuse et formidable, que nous voyons un peu mieux de autre chose que de nous entretuer et plutôt de la célébrer. C'est la chose qu'elle fait dans son concert, c'est de célébrer cette nature. Alors évidemment, les premiers morceaux, c'était plutôt un folk indie, comme elle le dit maintenant. Elle a un petit peu évolué sur des sonorités quand même rock qui commencent à intervenir. Décidément, ce festival remet finalement le rock un peu en évidence, mais un rock évidemment totalement transformé, si je peux m'exprimer ainsi, au travers des différentes influences et sensibilités des artistes qui interviennent. Donc Mélisse, un folk indie, un folk organique, comme elle dit, qui se rattache finalement aux éléments, aux terre, feu de la planète et qui essaie de l'exprimer dans un espace, pas de réconciliation, mais en tout cas de reconnaissance de la beauté.

0: Et pour terminer le festival à Saint-Quentin-la-Poterie, vous recevrez KFC Bébé. On est encore dans un autre style, plutôt du côté du blues.
1: Traditionnellement, le festival se termine toujours par un concert gratuit, ouvert à tous. Donc là, ça se passera à Saint-Quentin, sur la place du marché. Une atmosphère bon enfant, avec quand même, malgré tout, une illustration musicale du blues du Mississippi, qui a quelque part été fondateur de tous les blues et toutes les tendances qui ont pu succéder. Et surtout, ce que nous cherchons à faire dans ce concert, indépendamment du fait que ce sera un moment, si vous voulez, de convivialité dans l'ensemble des festivaliers qui pourront se retrouver soit autour d'un verre ou d'un food truck, manger sur place, donc c'est une atmosphère complètement différente. Mais on le veut comme ça, cette espèce d'espace de convivialité. Ce concert sera surtout un hommage à l'apport que la musique afro-américaine a pu apporter à l'ensemble de la planète et dont nous héritons encore aujourd'hui.

0: Kessler. Et ils ont fait un travail formidable pendant plusieurs années. Donc, merci Michel pour ta diversité.
1: Pour ce festival Autre Rivage, à part ce dernier concert gratuit, on peut réserver les billets sur le site de l'Office de Tourisme du Pont du Gard et retrouver toutes les infos, les horaires et les lieux exacts sur le site autre-rivage.com.
0: Un élément important, il y a une carte passe qui coûte 50€ et qui donne droit à 4 places. 4 entrées pour les différents concerts qui seront donnés. C'est une volonté de notre part de faire des prix bas parce que nous pensons qu'il y a des publics qui ont d'autres priorités et qui, quelquefois, ne peuvent pas se permettre de pouvoir aller à des concerts parce que ça représente des sommes trop importantes. Donc, cette carte passe leur est destinée.
1: Autre Rivage, c'est donc en Pays d'Uzès du 26 juin au 3 juillet. N'hésitez pas à réserver vos places en avance pour être sûr de pouvoir assister aux concerts qui vous intéressent. C'est la fin de ce moment d'information locale sur Radio Intervalle. Merci de l'avoir suivi et à très bientôt pour d'autres actualités locales. Tout ce qui se passe près de chez vous.
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1: Aujourd'hui, nous partons à la découverte de la station balnéaire de Palavas, de Palavas-les-Flots. On va suivre le guide de l'Office du Tourisme pour découvrir l'histoire de cette station, mais aussi découvrir bien toutes les ressources qu'elle renferme, et particulièrement ses étangs. On va aussi découvrir, bien sûr, la mer qu'il y a autour de nous. Donc c'est parti, on suit le guide.
2: On va débuter la visite à la vue panoramique. C'est bête de se donner rendez-vous ici et de ne pas monter, d'en profiter. Donc on aura une vue à 34 mètres de hauteur, au 11e étage. C'est parti, personnel vertige.
1: Alors voilà, on monte dans l'ascenseur pour aller en haut de cette tour qui tourne. C'était quoi cette tour à l'origine ?
2: Un ancien château d'eau, mais on va en parler bien sûr.
1: Et voilà, on s'élève au-dessus de Palavas. On voit une très belle vue sur la mer, sur ma droite. Et on arrive au restaurant. Et on fait le tour, donc une vue panoramique à 360. Et là, on arrive de l'autre côté, du côté des étangs, c'est ça ?
2: C'est ça, tout à fait. Alors, déjà, le jardin Saint-Pierre, juste en bas, un jardin style japonais, l'église Saint-Pierre. Donc on va retrouver plein de noms qui font écho à Saint-Pierre, hein, Saint-Patron des pêcheurs, parce que Palavas, c'est un village de pêcheurs avant tout. On a le stade de foot et de rugby, et derrière, on a les premiers étangs. Derrière, on a le pic Saint-Loup, qui culmine à plus de 650 mètres. Voilà, sur la gauche et sur la droite, on a l'Ortus qui lui fait face. Et après, bien sûr, derrière, on retrouve les Cévennes. Alors, avec le Mont-Aigoual, on m'a dit l'autre fois qu'un monsieur était allé faire une randonnée au Mont-Aigoual et que depuis le Mont-Aigoual, par temps dégagé, il apercevait le phare de la Méditerranée. C'est quand même assez impressionnant. Bon, bien sûr, plus proche, si vous allez, donc là, on a le massif de la Gardiole avec la carrière de la Madeleine. Ok, le massif de la Gardiole, juste avant la presqu'île de Maguelone. Hop, ça fait un creux. Là, on est au bois des Arresquiers. Et juste derrière, on a l'étang de Thau, qui est le deuxième plus grand étang de France. Ici, au niveau du domaine des Arresquiers, du bois des Arresquiers, on va avoir la fin de nos étangs dits palavasiens. Ok. Sur la gauche, on a 7 au bout, la colline. Et alors, aujourd'hui, c'est brumeux, ça fait quelques jours déjà, mais on aperçoit la chaîne pyrénéenne de ce côté-là, d'accord ? Avec le Canigou. Ce qui est important, c'est déjà d'avoir une idée de l'étendue, excusez-moi pour le jeu de mots, de ces étangs. Alors, étang, d'ailleurs, l'étymologie, ça vient de stagnum, qui veut dire stagner. Okay. Et ici, en profondeur, on est à peu près sur 60 cm de profondeur, donc il n'y a pas de quoi boire la tasse. Alors ça va jusqu'au niveau de l'étang de l'or, on verra de l'autre côté. Et l'étang de l'or, là, on peut avoir des profondeurs jusqu'à 2 mètres à peu près. Hein. Contrairement, en moyenne, à l'étang de Thau, on est sur 3-4 mètres, et après, ça peut aller facilement jusqu'à 60 mètres de profondeur. Ici, on voit bien notre côte. Alors, on est au niveau du golfe d'Aiguemortes, donc ce golfe du Lion. La fin de la bande littorale, donc de ce lido, la côte sableuse, on va être au niveau de la plage de l'Espiguette, tout en face. Sur Palavas, on a 7 km de côte. En Occitanie, c'est à peu près 200 km de côte, sans compter bien sûr la Corse. On est en superficie sur 2 km², donc Palavas est assez étendu. On voit les limites avec Carnon d'un côté, et on a vu derrière, de l'autre côté, la presqu'île de Maguelone. Ça sera les limites. Juste avant la presqu'île, il y a un camping, le camping Omer. C'est là où va s'arrêter la commune de Palavas. En tout, en termes d'hectares, on va être sur à peu près 860 hectares, en incluant les étangs. Donc 860 hectares, donc 560 d'étangs, ok, sur les 300 et quelques hectares. Alors, mes calculs ne sont pas très bons, c'est plutôt 370 hectares de surface urbanisée. On n'a rien que 4 hectares qui ne sont pas soumis à des aléas de submersion marine, donc des aléas climatiques. Ok. Peut-être, si ça peut vous intéresser, vous avez entendu parler récemment de Palavas, sans doute, aux journaux, au JT de 20h, en décembre. Ils ont connu des vacances de Noël pas très joyeuses, parce que Palavas était en partie submergée, inondée. Alors, Quand on parle de submersion marine, ça vient de la mer. Quand on parle de crue, ça vient des fleuves côtiers, des bassins versants. Donc là, au final, c'était des deux côtés. Parce qu'on a les Cévennes, en fait, qui vont tout débouler quand on va avoir des cumuls de pluie assez importants, donc des précipitations. Ça va aller jusqu'au contrefort des Cévennes. Après, ça va tout dévaler ici sur la côte. Ça va revenir et ça va créer ce qu'on appelle des épisodes cévenols. Donc ça, généralement, c'est à partir de septembre. Et cette année, ça s'est beaucoup décalé. C'est pour ça qu'on a eu des mois, comme partout en France, hein, jusqu'en mai, il pleuvait encore pas mal ici. Nous, on n'est pas habitués, donc on a fait grise mine. Okay. Et aussi, il faut vous dire que quand on augmente d'un degré la température, on a des précipitations qui sont plus fortes de 7%. Donc une augmentation de 7% des précipitations. C'est pas rien quand même. Généralement, quand on a des inondations de cette amplitude, la route pour aller direction Montpellier est totalement submergée. Donc on a encore un accès pour aller vers l'arrière-pays par la route de Carnon. Heureusement qui, elle, est très peu submergée. C'est assez rare.

0: plongée à Palavas. Alors, Palavas réserve quand même de gros mystères et de grosses surprises, surtout en termes de plongée. Justement, on a notamment un gros centre de plongée, c'est Écosystème. Si vous aimez faire de la plongée ou si vous êtes intéressé pour des baptêmes, bon, les baptêmes immergés, il faut compter une demi-heure. Hein. C'est pas très long, c'est plus la préparation, 2h30. Mais en tout cas, il y a les propriétaires, les gestionnaires du club. Bonjour.
1: Bonjour.
0: On est un petit peu au milieu aussi.
1: Non, il n'y a pas de mal.
0: Les gestionnaires du club qui sont allés sur toutes les îles possibles et inimaginables, aux Baléares, etc., qui ont dit que... Au final, il y avait une certaine richesse au niveau des bancs poissonneux de Palavas. Donc là, on a quelques exemples avec ici la godive, le congre. Alors les congres, on en avait encore hier au niveau des étals des pêcheurs. Okay. On a pas mal de langoustes, des sards. Ici, qu'est-ce qu'on retrouve? On retrouve plein de gorgones aussi, d'anémones, bien sûr. On a des murènes, des rascasses. Inacus aussi, c'est ce que vous voyez ici. C'est au sein des anémones, c'est une petite araignée de mer qui va venir s'y cacher. Ok. Va venir se cacher auprès de son hôte. On a pas mal de sopes également qu'on retrouve pareil aux étals des pêcheurs. Et après, bon, beaucoup de homards, de langoustines et également des poulpes de roche qu'on voit ici. D'accord, donc ça vous donne une jolie idée. Des chapons. Alors, on a une réserve marine aussi sur 100 hectares, en amont de Carnon, juste avant Carnon. Et au niveau de cette réserve marine, ils ont découvert qu'il y avait quelques mérous dorénavant qui s'y promenaient. Et des espèces aussi exotiques, ils ont pu voir des poissons-lunes. Parce que c'est une zone, il faut quand même préciser, réserve marine, c'est une zone où l'ancrage est interdit. Okay. Donc il n'y a que les clubs de plongée qui peuvent y aller au niveau ici de cette pointe, d'accord. Et après, tout le reste est protégé. Donc il n'y a pas de mouillage possible sur la zone.
2: C'est
0: et bien sûr,
2: ou...
0: pêche interdite. Oui, c'est un récif. Et là, on voit les profondeurs, 10 mètres, 12 mètres. Vous voyez, on ne va pas chercher trop de profondeur ici au niveau de la mer Méditerranée.
2: Et j'avais vu une émission qui disait qu'au large des côtes, ici, on pouvait voir des baleines. C'est vrai ça ou pas?
0: Des baleines, il y en a qui ont été observées dans le port de Sète, comme des dauphins d'ailleurs. Ouais, on peut en voir. Bon, après, il faut réussir à y tomber dessus. Mais fréquemment, dans l'année, oui, on peut en voir à travers des promenades en bateau. Surorganisé. D'ailleurs, à partir de la Grande Motte et le Gros du Roi, il y a des balades qui sont spécifiques pour aller voir les dauphins, entre autres.
2: Ok. Il faut s'éloigner beaucoup?
0: À partir de 10 km.
2: Ah oui, quand même.
0: Donc de 6000 à peu près, on peut en apercevoir.
3: Qu'est-ce
0: oui.
3: que ça donne?
0: Alors, qualité de l'eau, on a la chance d'avoir l'ARS qui nous fait des prélèvements. En ce moment, c'est chaque semaine, mais là, avec les températures qui augmentent, ça va être chaque jour,
3: oui.
0: dorénavant. Et on a une qualité de l'eau qui est aussi entre très bonne et excellente.
4: Ah oui, d'accord.
0: Oui.
4: D'accord.
0: Et ça n'est pas pour rien qu'à proximité immédiate, au niveau de l'étang de Thau, on retrouve des hippocampes aussi.
4: Ah oui, c'est
0: bien. Oui.
2: Pourquoi c'est un indicateur de pureté de l'eau, l'hippocampe?
0: Tout à fait, oui. S'il y a la moindre pollution, on perd les hippocampes au niveau de l'étang de Thau. Et les hippocampes, c'est très rare d'en voir, même dans le monde. Le club de plongée nous le disait récemment. Et justement, ils essayent de protéger au maximum, de faire des ateliers de sensibilisation auprès de la population locale pour pointer du doigt l'importance de ces hippocampes dans cet écosystème de l'étang de Thau. Donc c'est vrai qu'au final... Je vais pas dire c'est même plus sûr de se baigner en station balnéaire, mais derrière vous avez quand même des analyses qui sont faites et surtout les résultats. Et n'hésitez pas à demander auprès des offices de tourisme. C'est une chose méconnue des visiteurs, mais vous pouvez demander les relevés. Nous on peut vous donner les relevés et voir en effet qu'on ne ment pas et on se glorifie pas d'avoir une bonne eau juste pour dire venez sur Palavas ou venez sur notre station. Voilà.
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Méditerranée, une île belle comme un bijou antique dans un écrin d'azur. Ancrée au large des côtes génoises, elle est facile à reconnaître, fière comme un point levé, montrant du doigt pour l'éternité ceux qui m'ont fait souffrir. Si vous avez la chance d'arriver par bateau, au soleil couchant, vous verrez d'abord une montagne cascadant vers la mer dans un drapé rugueux d'un camaïeu de mauve. Et vous saurez alors qu'une terre peut avoir un parfum. Un parfum

mais pas un, fait de la même pierre que ces églises polychromes où le roman le dispute aux Byzantins. Ce pays de drame et de lumière ressemble au chant de ces bergers qui évoquent les tourments d'ici-bas et dont le regard cherche encore une réponse.

0: Yeah, Baïzan.
1: Ici, le maître mot est le mot respect. Peut-être parce qu'ici, on sait ce que veut dire ne pas être respecté. Et pourtant, en 2000 ans d'invasion plus terribles les unes que les autres, à tous les hymnes belliqueux imposés par les différents occupants, les Corses ont toujours préféré un chant majestueux et profond. Quand ils l'entendent, ils se lèvent et se découvrent. Écoutez-le, c'est un chant d'amour.

Le dispositif Relance, relais local d'animation Cévennes, est un dispositif interconsulaire et interdépartemental. Porté par les chambres de commerce, chambres de métiers et chambres d'agriculture du Gard et de la Lozère, il vise à renseigner les porteurs de projets qui souhaitent s'installer sur le territoire des Cévennes et de la Margeride pour reprendre une activité. Le dispositif aide les entreprises qui souhaitent arrêter leur activité à trouver un repreneur. Le but étant de renseigner les porteurs de projets jusqu'à leur installation. Le dispositif Relance facilite la reprise des entreprises en Margeride et en Cévennes. Le but est de mettre en relation des cédants d'entreprises avec des repreneurs dans les domaines du commerce, de l'artisanat et de l'agriculture. Annonce M0375. À vendre, licence 4, située en Lozère, transportable sur les départements limitrophes. La licence 4 est vendue 18 000 euros. C'était l'annonce M0375. Si vous êtes intéressé par cette annonce, vous pouvez la retrouver sur le site relancecevennes.fr, www.relancecevennes.fr, ou nous contacter au 04 66 69 26 13. Vous pouvez également nous retrouver dans nos locaux aux 3 places de la République, 48 300 Langogne, dans les locaux de la Chambre d'agriculture et de la MSA. Ou nous envoyer un mail à l'adresse langogne@relancecevennes.fr.

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2: Aujourd'hui, la paix. Corinne, bonjour. Nous sommes à la lettre P.
3: Oui, on avance dans l'alphabet. Hein.
2: Oui, petit à petit. La lettre P, on ne pouvait pas choisir un plus beau mot, me semble-t-il, que le mot paix ou pacifisme ou paisible. La paix.
3: C'est vrai que rien que de l'entendre, là,
2: oui,
3: ça fait du bien.
2: Relaxe, oui, ça nous relaxe.
3: Ça fait du bien.
2: On se détend, on respire.
3: Ça fait du bien. On en manque souvent.
2: Oui.
3: Notre monde en manque abominablement.
2: Tout à fait.
3: Donc ça donne d'autant plus de relief et de valeur à ce mot quand il arrive de temps en temps à être vécu.
2: Alors, la paix est quand même représentée par plusieurs dimensions. Hein. La paix dans notre vie, dans notre cadre social, professionnel, c'est important ce domaine-là. La paix dans notre famille.
3: Oui. C'est quand même quelque chose de très relationnel.
2: Mmh. Ah, la paix aussi intérieure, c'est important, Corinne.
3: Oui, ben, c'est la relation avec moi-même.
2: Oui, c'est vrai. Et la paix avec Dieu aussi. La paix du salut.
3: Oui. Mmh. La paix. Vous savez qu'un titre de Jésus, un de ceux que je préfère, je crois, c'est Prince de la paix.
2: Mmh. Il fallait être un prince, oui.
3: Comment ?
2: Il fallait être un prince pour la paix, oui, tout à fait.
3: Ah oui, oui, parce que effectivement, c'est une sorte de, c'est donc celui qui va se soucier de la porter, de la vivre lui-même, le prince de la paix. J'ai même en tête, j'ai chanté un chant dans ma chorale où on redit ce titre de Jésus, Prince de la paix, parce que il faut bien quelqu'un qui défende cette paix, cette pauvre paix si malmenée.
2: Alors c'est vrai que ceux qui, dans l'histoire, ont choisi la paix, ont choisi de la défendre, ou le pacifisme, n'ont pas fait de vieux os, comme on dit.
3: Peut-être pas tous, je ne sais pas.
2: Ça ne plaît pas beaucoup, la paix.
3: Exactement.
2: On ne prend pas beaucoup d'armes quand on est en paix.
3: Oui, prenez la paix, c'est s'exposer à la guerre. Hein. Mmh. Et à des conflits. Je ne sais pas pourquoi, d'ailleurs, parce que finalement, tout le monde aspire à la paix.
2: Oui, non, tant qu'il n'a pas ses intérêts en jeu.
3: Et ben voilà.
2: C'est là le problème.
3: Et il y a beaucoup
2: peut-être
3: de choses qui rompent la paix.
2: L'égoïsme, l'égocentrisme empêche la paix bien souvent, hein, c'est ça. Hein. La paix pour soi, mais pour les autres, on s'en moque.
3: Disons que si on n'est pas prêt à certains compromis pour respecter la paix des autres aussi.
2: Vous savez, c'est ce qu'on dit aussi, les généraux sont souvent en paix, ce sont les soldats qui sont en guerre. Notre façon de le dire.
3: Oui. Mais en tout cas, la situation de guerre, aussi bien internationale que personnel, et je crains que ce soit le lot quotidien de beaucoup, beaucoup de personnes.
2: Mais nous sommes quand même appelés à être des individus ou des artisans de paix, c'est quand même, me semble-t-il, un sujet important. Et dans toute l'histoire de l'humanité, il y a toujours des gens, malgré la guerre autour d'eux, ou des situations de conflit, sont prêts à apporter, à choisir en priorité la paix.
3: Oui, et certains sont prêts à des grands sacrifices personnels pour cela. Certains, comme vous le disiez, sont morts prématurément, où ont été emprisonnés, et je parle au passé, mais ça existe
2: bien
3: toujours,
2: sûr.
3: Bien sûr, des gens qui vont tout sacrifier pour faire régner, pour militer, pour apporter un peu de paix, un peu plus de paix, là où ils croient pouvoir en apporter. Parfois, certains réussissent, il y a quand même eu des actions spectaculaires, je pense comme cela à Gandhi, par exemple, mais pour reprendre Gandhi, il a dû se battre. Alors, se battre pas avec des armes, il avait choisi autre chose. Mais ce fut un combat de toute sa vie, sans aucun répit.
2: Combat psychologique et spirituel très intense.
3: Complètement, d'influence et de conviction.

0: Choisir la paix, je crois que c'est un choix aussi, comme vous le disiez Corinne, bien difficile. Conviction, passion, ce sont les mots qui sont peut-être valides dans ce cas. Abandon aussi de soi-même.
1: Oui, il y a du renoncement. Je crois que ce qui est très difficile avec la paix, c'est qu'on ne peut pas l'imposer. Ça dépend totalement de la bonne volonté de l'autre aussi. On ne peut pas imposer la paix avec des armes. Encore que ça existe, on parle de forces militaires qui sont des forces de la paix.
0: Oui, c'est vrai, de défense,
1: mais ce n'est pas tellement génial.
0: Non, c'est pas
1: ça ne marche pas très très bien.
0: Comme vous le disiez, non.
1: Donc, si je veux que la paix soit là, je dois y mettre du mien. Mais il faut aussi que je compte sur la bonne volonté de l'autre. Mmh. Et c'est d'où la grosse difficulté.
0: Le choix de la paix peut être aussi un choix de lâcheté quelquefois. Alors, ce n'est pas vraiment la paix. Pour éviter un conflit, je me retire.
1: Je m'écrase, oui, d'une certaine manière. Parfois, il n'y a que ça à faire, ça existe aussi. Il faut beaucoup de finesse et d'analyse des situations pour être efficace dans ce rôle d'apporter la paix.
0: Parce que ce n'est pas facile, on peut aimer la paix, mais dans une situation conflictuelle, s'opposer d'une manière virulente en croyant apporter la paix, ce n'est pas simple quand même.
1: C'est très complexe. Et comme ça implique aussi d'essayer de convaincre les autres, et parfois on est un peu trop pressant dans notre manière de convaincre.
0: Alors Corinne, dans la Bible, dans un sermon qu'on appelle sur la montagne de Jésus-Christ, il y a une invitation, il est dit là, « Heureux ceux qui procurent la paix, car ils seront appelés fils de Dieu ». Je crois que chaque mot là est pesé, il me semble important de peut-être développer cette idée et cette proposition.
1: D'abord, ça commence par heureux, comme vous l'avez dit.
0: Ça, c'est bien.
1: Ça veut dire que c'est une promesse. C'est une bénédiction. C'est une situation positive. Il y a du bon à aller dans cette voie-là. D'autant plus que c'est Jésus qui dit cela. Et lui que j'appelais tout à l'heure le prince de la paix, comme la Bible l'appelle. Donc ce prince de la paix voudrait avoir des disciples derrière lui pour seconder son œuvre et espérer voir aboutir au moins de temps en temps une situation de paix. Donc il y a déjà une promesse de bonheur. Quand on s'occupe de la paix, on est dans le bon combat, on est dans la bonne voie et il y aura des satisfactions, même si on n'arrive pas à établir la paix comme on le voudrait, il y aura une satisfaction à mener ce combat, déjà. Premier mot important. Ensuite, il y a les artisans de paix. Ah, c'est une très jolie expression qui implique, quand on est artisan, c'est qu'on est actif. On est dans l'action.
0: On travaille.
1: Et parfois, on travaille très dur. Donc, c'est tout le contraire de la passivité. Voyez-vous, tout à l'heure, vous disiez que parfois, pour avoir la paix, on renonce. Bien sûr, c'est vrai que ça correspond effectivement à certaines situations et que c'est une bonne chose. Mais si je suis artisan, je ne suis pas dans le renoncement ou dans l'écrasement. Je vais être dans quelque chose d'actif, de dynamique, qui va impliquer des efforts de ma part, qui va impliquer un engagement et de continuer le travail jour après jour.
0: Quand on parle d'artisan, je pense beaucoup dans ces période à cette époque, le potier, le menuisier qui façonne et le tisserand qui tisse. Donc tisser des liens de paix, façonner la paix aussi.
1: Oui, exactement. C'est même très concret, effectivement. Ça implique la matière première dans ces cas-là, c'est pas du fil ou de l'argile, ça va être des humains, des relations humaines. C'est une matière première très difficile à travailler, beaucoup plus difficile à travailler que l'argile ou que le fil ou que le bois.

0: heureux ceux qui procurent la paix, donc ceux qui sont dans cette dimension, des artisans de paix, car ils seront appelés fils de Dieu. Ça, c'est une expression quand même. C'est la seule promesse où il est dit que vraiment il y a une identité qui est donnée.
1: Oui.
0: Hein, il y a une référence presque de racine,
1: oui.
0: une appartenance.
1: Complètement. Être déclaré fils de Dieu, ça veut dire qu'on lui appartient, qu'on est de sa famille. Qu'on est donc dans la même pensée que lui. Parce que, comme je disais il y a un instant, que Jésus est le prince de la paix, Dieu idem, c'est l'artisan numéro un de la paix. C'est le créateur de la paix d'une certaine manière. Donc si je suis un défenseur de la paix, je m'inscris dans la même lignée que Dieu. Donc je suis effectivement à ce titre-là son enfant.
0: Vous nous parlez de Dieu en tant que créateur qui choisit la paix, etc. Mais il le choisit dès le départ, parce que dans ce grand conflit qui nous est présenté dans la Bible entre le bien et le mal, Dieu aurait pu choisir la guerre. En fait, il choisit la paix dans ce conflit.
1: Oui, ce qui ne va pas, hélas, éviter la guerre ou les difficultés. C'est ça l'extrême difficulté de la paix, c'est que malgré mon combat et ma bonne volonté, ça ne marche pas forcément d'une manière très efficace. Mais finalement, c'est un choix qu'on est invité à faire, quels que soient les résultats. Même si ça ne fonctionne pas très très bien, c'est pas une raison pour changer de tactique. Je dois rester concentré sur ma fabrication de paix.
0: Quand on parle d'ailleurs des armes du croyant, hein, que Dieu donne, mm-hmm. ce sont des armes qui sont présentées comme des armes défensives. Donc qui sont plutôt là pour attendre que l'on attaque. En fait, en tant que chrétien, nous ne devrions pas avoir entendu même parler d'inquisition, de croisade, etc. Ça n'aurait jamais dû être le cadre.
1: Évidemment. Si on...
0: Il faut quand même le dire, je pense.
1: Il faut le dire que bon, c'est toujours important de rappeler que ce qu'ont vécu les hommes n'est pas toujours en rapport direct, même pas du tout, souvent,
0: avec le maître,
1: avec ce qu'a enseigné Jésus, avec ce qu'il a prôné, avec ce qu'il a vécu lui-même. Lui-même, par rapport à la paix, est allé très loin, puisqu'il a donné sa propre vie. Ça lui a coûté très cher. Il en est mort de vouloir la paix pour les hommes, de vouloir la paix entre les hommes et Dieu. Ça lui a coûté la vie. Il est allé jusqu'au bout de son engagement. Il n'a jamais changé de combat pour autant. Il ne s'est pas mis à se défendre avec un poignard ou avec je ne sais quoi. Il est resté dans sa logique paisible. Il n'a pas changé son fil conducteur. Et nous inscrirons dans sa lignée si nous agissons de la même manière. La paix, quelles qu'en soient les conséquences, même si ça me coûte la vie.
0: La lettre P pour le mot paix, c'était en compagnie de Corinne Egas.
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2: Bonjour Clémentine.
3: Bonjour Fabrice.
2: Aujourd'hui ensemble, nous allons partager autour de la notion d'humilité. Alors c'est un peu plus qu'une notion, c'est quelque chose, encore une fois, que vous allez nous inviter à vivre, et j'imagine pas de n'importe quelle manière. Il est sans doute intéressant d'ailleurs de remonter aux origines du mot. Il me semble que cela nous parle de terre et de notre ancrage par conséquent en tant qu'être humain.
3: L'humilité vient du mot humus en latin, qui effectivement veut dire terre. Et si on prend ce qu'on appelle la langue des oiseaux en regardant un petit peu tout ce qu'il y a dans le mot humilité, il y a humé, il y a humain, il y a humanité, puis à la fin du mot, il y a milité.
2: Ah tiens, je n'avais pas pensé à ça.
3: Il y a milité peut-être pour notre humanité sur cette terre et sentir à quel point nous sommes humains, avec tout ce que comporte l'humain, c'est-à-dire que l'humain n'est pas parfait et que donc... L'humilité, c'est ne pas être dans un excès de fierté, mais ne pas être non plus dans la culpabilité ou dans la dénégation de soi. Et c'est sentir les choses de façon juste, de façon réaliste. Beaucoup de gens, je pense, confondent l'humilité et la dévalorisation. Et je vois beaucoup de personnes qui vont à l'encontre d'eux-mêmes en se niant quelque part, pensant que cette modestie apparente était de l'humilité. Je crois que l'humilité ne va pas à l'encontre de soi. L'humilité, pour moi, c'est une maturité. Et une maturité, c'est lié à une expérience qui nous permet de voir les choses avec le plus d'objectivité possible et de réalisme. C'est-à-dire voir ce qui va pas, savoir faire la part des choses et se mettre dans cet équilibre de justesse. Pour moi, derrière humilité, il y a justesse.
2: Donc il y aura une fausse humilité comme il peut y avoir de la fausse modestie.
3: Je pense. Minimiser ce que l'on fait, ce n'est rien, j'ai rien fait, etc. Pour moi, ce n'est pas de l'humilité. Derrière, peut-être y a-t-il même de l'orgueil à voir. Je ne vais pas creuser cette piste-là. Je crois que l'humilité, c'est savoir s'apprécier, c'est savoir s'aimer à notre juste valeur, parce que c'est là qu'on met en jeu nos réelles ressources. C'est quand on est au mieux de soi-même, qu'on est le plus en contact avec son humanité, son intérêt.

0: gentil avec soi-même. Ça veut dire savoir qu'on est parfait dans l'imperfection de l'humanité, parfait dans notre imperfection, et c'est quelque part se mettre à sa juste place par rapport à soi, par rapport aux autres, par rapport à l'environnement dans lequel on est. Pour moi, c'est très lié à la justesse, pas la justice, mais la justesse. C'est savoir apprécier ce qui est bien en nous, c'est savoir reconnaître ce qui n'est pas bien en nous, faire l'équilibre de cela, et c'est, à mon avis, se respecter, respecter aussi les autres et se mettre dans un rapport juste par rapport aux autres et par rapport au monde.
1: Trouver donc cet équilibre. La raison pour laquelle je trouvais très important de revenir à la notion de terre, c'est que de la terre, ça nous semble être pas grand-chose.
0: C'est ce qui nous fait vivre.
1: Et pourtant, tout pousse de la terre.
0: La terre nous fait vivre. Et je crois qu'au jour d'aujourd'hui, on a un peu oublié cette dimension-là. On pense que les humains font vivre la terre et on la néglige, alors que la terre peut très bien vivre sans nous. Oui. Elle nous fait vivre.
1: Nous en sommes dépendants.
0: Autrefois, on parlait de notre mère terre.
1: Ça arrive encore.
0: Ça arrive encore, tout à fait. L'humilité, c'est une certaine conscience des choses et le respect des choses et des gens et de soi-même. Les sophistes disaient qu'on ne pouvait pas entrer au paradis si on n'était pas entier. On y rentre entier ou on n'y rentre pas.
1: Il m'a semblé entendre ça aussi dans la sagesse rabbinique.
0: C'est ce qui veut dire qu'il faut pas se négliger, se sous-estimer, être juste dans cet équilibre, avec humilité par rapport à la place qu'on a dans l'univers.
1: Ça signifie donc aussi être pleinement présent.
0: Être pleinement présent, conscient et respectueux.
1: C'est ce que nous essayons de vivre en partageant cette petite chronique. Et si c'était ça avec vous, Clémentine, merci.
0: Merci, Fabrice.

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Amis auditeurs, bonjour, Gilles avec vous pour ces quelques moments de musique gospel. Nous aurons l'occasion d'écouter trois interprètes de groupe et une chanteuse. Elle est française et c'est elle que nous écouterons tout de suite. Elle s'appelle Gilliane et elle nous chante « Son nom est la vie ».

Après Gillian et une belle interprétation, je vous propose de retrouver maintenant le groupe Premier. C'est un groupe, un ensemble américain de différents artistes qui se sont retrouvés pour un album en commun. I still have Jesus. J'ai encore Jésus en mon cœur. En tout cas, c'est ce qu'elle dit dans cette chanson, cette interprète. Le groupe Premier.

Et enfin, nous terminons avec du gospel assez mouvementé, assez revival, assez noir américain, avec un titre qui est le suivant, Real Love, l'amour véritable ou réel, avec Kirk Franklin.

0: auditeurs, j'espère que vous avez passé d'agréables instants en notre compagnie. Je vous propose de nous retrouver dans une prochaine émission gospel, si vous le voulez bien. À bientôt, au revoir.
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1: Des eaux de la Seine trop polluées à la crasse des couloirs du métro, des sanisettes en dérangement aux chiraquettes insuffisantes, sans parler des grèves de poubelles, l'hygiène de Paris reste un problème aujourd'hui comme hier ou avant-hier. Du XVIe siècle jusqu'à la Révolution, on rencontrait dans les rues de la capitale des hommes bizarrement vêtus d'une très longue et très large cape qui marchaient en criant aux passants « Chacun sait ce qu'il a à faire ». Ces hommes qui portaient dans chaque main un grand seau exerçaient la profession de toilette publique ambulante. Et pour 4 sols, ils offraient aux passants, tourmentés par un besoin pressant, la possibilité de se soulager à l'abri des regards sous leur cape. Ces professionnels courageux ne firent jamais fortune, car les Parisiens, poètes dans l'âme, préféraient la verdure. Et les jardins des Tuileries, pour ne citer qu'eux, firent si longtemps office de latrine publique qu'on finit par raser les haies d'ifs qui les bordaient. Le remède fut pire que le mal. J'en veux pour preuve ces 4 vers écrits par un ambulant qui, dégoûté, jeta sa cape et ses seaux aux orties. Avec un long manteau, j'allais par cette ville et portais 2 grands seaux où l'on chiait debout. Mais voyant aujourd'hui que l'on chie partout, je ne m'en mêle plus. L'office est inutile.
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2: À peine le temps d'y voir.
3: Bonjour à tous. Alors aujourd'hui, je vais vous parler de Greensleeves. Donc c'est une chanson anglaise traditionnelle qui a été écrite en l'honneur d'une dame aux manches vertes. Green, vert, et sleeves, les manches. Alors d'après une légende populaire, elle aurait peut-être été composée par le roi Henri VIII, donc qui a régné en Angleterre de 1491 à 1547, et à qui l'on doit l'anglicisme, en l'honneur de Anne Boleyn, qui deviendra plus tard sa deuxième épouse. Dans la culture populaire anglo-saxonne de maintenant, cet air, c'est la musique de Greensleeves, est surtout connue par rapport à Noël. En effet, le chant de Noël « Quel enfant est-ce » reprend l'air de Greensleeves en y rajoutant des paroles chrétiennes. Et à l'heure actuelle, il existe plusieurs versions de cette chanson. Il en existe en jazz, ça a été repris par John Coltrane, mais aussi en folk rock. Par exemple, l'air d'Amsterdam de Jacques Brel reprend cette mélodie avec d'autres paroles. Elvis Presley l'a repris aussi sous le titre de Stay Away. Je pourrais encore citer Jeff Beck, Neil Young, Leonard Cohen aussi en a fait une version. Mais moi, celle que j'ai décidé de vous faire écouter est une version en musique pop, qui est interprétée par Vanessa Carlton, qui est une chanteuse et pianiste américaine née en 1980. Je vous laisse écouter son interprétation de Greensleeves.

0: donc Green Sleeves, une chanson anglaise traditionnelle. Quant à moi, je vous retrouve bientôt. Au revoir.
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0: La météo dans le Gard et en Lozère sur Radio Intervalle. La canicule se poursuit de niveau jaune dans nos départements. Elle est un peu moins forte que dans le reste du pays, mais pourrait être d'une durée inédite selon les services de météo Languedoc. En Lozère, ce mercredi 24 juin, le ciel est plutôt dégagé le matin. Pour le reste de la journée, c'est de la pluie, voire des orages. Une vigilance jaune court de 14h à 20h. Ils seront accompagnés d'un vent de sud-est assez fort jusqu'à 75 km/h. Les températures se situent encore 5 degrés environ au-dessus des moyennes. Attendez ce mercredi 15 à 22 degrés pour les minimales. L'après-midi 29 à 37 degrés, 33 à Langogne, 34 à Mende, 35 à Florac, 37 à Saint-Enimy. Ce jeudi, en Lozère, beaucoup de soleil malgré quelques nuages ou un ciel parfois voilé. Le vent de sud-est continue de souffler, mais il ne dépasse pas les 45 km/h. Enfin, côté température, attendez ce jeudi des minimales de 12 à 21 degrés. En journée, 27 à 34 degrés, 30 à Langogne, 32 à Mende, 31 à Florac et 34 à La Canourgue. Pour la fin de la semaine, les températures baissent légèrement en Lozère. On sentira vraiment la différence à partir de lundi, selon les prévisions de Météo France. Ce mercredi dans le Gard, du soleil le matin, l'après-midi, un risque d'orage pour tout le département. Une vigilance jaune invite à la prudence entre 16h et 21h. Viennent s'ajouter des vents de sud ou sud-est qui pourraient atteindre en rafale du côté de Bagnols-sur-Cèze les 95 km/h. Pour les températures, des valeurs toujours caniculaires. 15 à 22 degrés pour les minimales. En journée, 34 à 40 degrés, le maximum pour Alès. Ce jeudi, dans le Gard, de petits nuages alternent avec un léger voile, mais le soleil domine. Le vent marin se lève l'après-midi et souffle jusqu'à 40 km/h. Enfin, les températures ce jeudi vont de 17 à 22 degrés. Au meilleur de la journée, il fait entre 32 et 36 degrés. Pour la suite, dans le Gard, très légère baisse des températures jusqu'à samedi. Ça pourrait remonter dimanche avant de baisser à nouveau. C'était Estelle, merci d'avoir suivi ce point météo. Restez au frais autant que possible et à bientôt pour d'autres nouvelles du temps sur Radio Intervalle.
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1: Bienvenue à tous pour une nouvelle promenade dans notre Blues Express. Je suis Philippe Del Rey et je suis heureux non seulement de vous faire écouter quelques morceaux emblématiques, mais également, à l'aide d'extraits d'interview, de vous laisser imaginer de quels horizons venaient tous ces musiciens et ce qu'ont pu être leur passage sur Terre dans la réalité de l'Amérique contrastée du XXe siècle. Un historien américain, pour décrire le delta du Mississippi, berceau du blues, avec ses paysages ruraux extrêmes, avait décrit cette région comme ce qu'il peut y avoir de plus au sud sur cette planète. C'est donc là que cette musique, souvent lancinante et hypnotique, est née avant de remonter vers les grandes villes américaines pour rapidement devenir une des sonorités incontournables de notre monde moderne.

John Lee Hooker naît le 22 août 1917 à Vance, Mississippi. Tout jeune, j'habitais et je travaillais encore dans une ferme, et je rêvais d'être un grand musicien. Un soir, pendant une fête, une gitane m'a prédit que je deviendrais célèbre. Je ne peux pas dire si je l'ai vraiment cru ce soir-là. Après, j'ai suivi des chemins chaotiques, mais ils se sont aplanis. Et une chose au moins est sûre, c'est que ce que m'a dit cette femme est devenu réalité.

Jim Morrison, né le 8 décembre 1943 à Melbourne, Floride, chanteur du groupe rock blanc The Doors. S'il fallait vraiment définir la musique qu'on fait, je dirais que les Doors sont un groupe de blues avec de fortes doses de rock'n'roll, une mesure de jazz, des éléments populaires et un soupçon d'influence classique. Mais pour faire plus court, je dirais plutôt que c'est un groupe de blues blanc.

0: Led Bailey, né le 29 janvier 1889 à Mooringsport, Louisiane. Disons que le blues a permis aux Noirs, dès les années 20, de célébrer une nouvelle forme de liberté et de s'exprimer en parlant de leur vie quotidienne. Moi, j'aime raconter des histoires en musique. Et si on me demande qui a créé le morceau que je viens de chanter, je réponds c'est moi, Udi Ledbetter, l'insaisissable. Il est passé par ici, il s'est en allé par là. Au fond, on est un peu comme des troubadours.
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1: B.B. King, né le 16 septembre 1925 à Indianola, Mississippi. Mes parents et mes grands-parents m'ont dit que leurs propres parents leur avaient appris que le blues venait des gars qui travaillaient dans les champs. Vous voyez, le type qui est en train de labourer son champ et qui se dit « Si demain je suis comme aujourd'hui, je sens que je vais foutre le camp d'ici. » Il essaye d'échapper à son sort et en chantant ça, il réalise qu'il peut passer une bonne partie de son temps à distraire les autres esclaves, à devenir un amuseur, à avoir un public en quelque sorte. Par la suite, ces gars-là ont eu des émules, et je considère que j'en fais partie.

Coco Taylor naît le 28 septembre 1935 à Memphis, Tennessee. C'est dans une métairie que j'ai grandi. Je connais tout sur la question, croyez-moi. On peut en vouloir à personne de vouloir échapper à ce genre de vie. Et j'ai fichu le camp dès que j'en ai eu la possibilité. Je peux dire sans mentir que j'ai eu après une existence facile et que j'ai pris un bon départ. Beaucoup de choses auraient pu m'arriver dans la vie qui ne se sont pas produites, et j'en suis extrêmement fier. J'ai le sentiment que tout ça vient en grande partie des conditions dans lesquelles j'ai été élevé.

C'est le son d'un harmonica qui nous signifie que nous sommes maintenant arrivés au bout de notre petit périple d'aujourd'hui. Et pas n'importe quel harmonica, puisqu'il s'agit de celui de Little Walter, qui a été un des premiers à explorer, lorsque le blues s'est électrifié au début des années 50, toutes les possibilités de cet instrument, afin de lui donner autant d'importance que la guitare, le piano ou l'orgue Hammond. S'il est un musicien maudit, c'est bien Little Walter. Il était né le 1er mai 1930 à Marksville, en Louisiane. Sa vie fut courte. Il s'était construit un personnage violent et arrogant, en décalage complet avec la sensibilité de sa musique. Il eut rapidement du succès, mais son existence erratique, l'alcool et la validité paranoïaque l'écarta rapidement des autres musiciens. C'est au cours d'une rixe dans une sombre ruelle de Chicago qu'il perdit la vie à l'âge de 38 ans. Malgré ce tableau pour le moins obscur, j'espère que vous apprécierez l'aspect lumineux de son jeu, en espérant vous retrouver prochainement pour un autre Blues Express.

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0: Nous tournons un trapas à l'entour de la poésie occitane pour parler d'aquelle libre poésie de Nouste de Paulino Camacchino, une anthologie de l'écriture poétique féminine avec causita qui dédine quelques troces qui vous agrade ou mai et qu'avez agu en vejo de fa partegia à nostres auditus. Comment couvrisse tout le territoire occitan avec déjà parlé de l'Auvergne et de la création poétique gascou et à qui continuant de virer un peu sur le territoire per Anna Capalemusi.
1: 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Bon, et me souviens, n'ayez ou de son père, le Michel Chaduei, qui écrivait fausse cançon, qui fuguait au cantado per le Jean-Paul Verdier, qui disparaît ségué il n'y a pas bien de temps. 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Bon, et bien, si vous les bé, Anna, vous vous direz que, alors, per une jouvenette, écrire à quel poème, est-ce quand même une tour de force, hein? Vous vous direz si elle est vieille. Aïe pas salage d'avoir repos de ce que le monde poudrait dire. 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
1: 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Là-dessous de la miounotère, est un rebout argentat de la espigne. Al corps silencieux de la caïris, al gel d'un fruit aspre. Est un frégial d'un cagnard desmembra, à l'ombre d'une figuière désanade. Et al corps des enfants de la garrigue, à barri des vins, des sourires et des perfumes violets. Et que, grandi, sarou al fond des huels, l'oussomi d'estiu, canta per la cigale.
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1: Bonjour Clémentine.
2: Bonjour Fabrice.
1: C'est un plaisir de vous retrouver aujourd'hui à nouveau pour cette chronique. Et nous allons parler de ce qui est au tout début de la chronique dans le générique que vous allez développer. Alors on va découvrir de quelle manière. Il est question de se donner l'espace et le temps. Alors qu'est-ce que ça peut bien signifier ? Comment réussir à se donner l'espace et le temps ?
2: L'espace et le temps, c'est aussi, on pourrait rajouter un troisième mot qui est la liberté. L'espace et le temps, je vais commencer par vous donner deux anecdotes. Vous est-il déjà arrivé de vivre quelque chose de particulier dont vous avez envie de parler à une personne, votre conjoint par exemple ? Et puis lorsque vous rentrez chez vous, la personne vous demande comment s'est passée votre journée, vous lui répondez bien, voilà, mais vous ne parlez pas de cet événement. Et c'est seulement peut-être une demi-heure plus tard, quand on ne vous demande plus rien, que vous dites « Ah tiens, à propos, j'ai vécu ça ». Et lorsque j'en parle avec des personnes, beaucoup me disent que ça leur arrive. De la même manière,

0: Un enfant qui sort de l'école, souvent les mamans ou les papas d'ailleurs, demandent à l'enfant ce qu'ils ont fait à l'école et les enfants répondent rien. Mais si, tu as fait quelque chose, tu es resté toute la journée à l'école. Non, non, rien, rien. Et l'enfant s'agace un peu souvent. Et à la réflexion, je pense que nous sommes encore quelque part des mammifères qui avons besoin d'un espace. Et nous avons aussi besoin de temps et nous avons besoin de notre liberté. Et un enfant en plus a besoin de donner les choses. Or, qu'est-ce qu'il a à donner? Il n'a pas d'argent à donner. Et lorsqu'on va le chercher à l'école et que la maman demande comment s'est passée la journée, l'enfant dans sa tête, il n'a pas bouclé l'espace école, il n'a pas bouclé les copains, il n'a pas terminé ses jeux dans sa tête. Et il a besoin de temps pour ça. C'est une invasion quand on vient lui demander ce qu'il a fait. Alors que si simplement on lui demande « Tu as passé une bonne journée ?» Oui, non. Et il peut continuer à vivre ce qui est l'école. Et c'est seulement quand, un peu plus loin, il aura terminé dans sa tête ce qu'il était en train de vivre, qu'il aura plus l'école sous les yeux, les copains, qu'il va vous dire « Ah, tu sais, maman, il s'est passé ça ou j'ai fait ça. » Là, il est intarissable. Parce qu'on lui a laissé cet espace, on lui a laissé ce temps de boucler les choses, et puis on lui a aussi laissé cette liberté de donner. On ne lui a pas pris quelque chose en lui demandant, mais on lui a laissé l'espace de donner. De la même manière pour l'adulte, quand il rentre et qu'on lui demande les choses, il n'a pas l'espace pour donner. Il répond à quelque chose. Alors que quand une demi-heure plus tard, il va dire les choses, il est dans cet espace de liberté. Il a le choix, il peut donner ou ne pas donner. Et je crois que se donner cet espace et ce temps est important, cette liberté. Nous avons besoin, je crois, de cela. Et quelqu'un qui ne prend pas soin de cet espace, à un moment donné, se sent, je crois, envahi, violé peut-être même. Voilà ce que je mets derrière l'espace et le temps, la liberté peut-être, le choix.
1: Alors ça me parle tout à fait, parce que j'ai l'impression de me retrouver au travers de ce que vous dites là. Mais en même temps, j'ai toujours une petite question embêtante, parce que enfin, quelque chose qui me travaille, avec la pression que l'on vit au quotidien, comment réussir à se donner cet espace et ce temps?
0: Ça ne prend pas plus de temps, en fait. Que vous en parliez alors que vous répondez à une question, ou que vous en parliez un peu plus tard, c'est toujours le même temps, je crois. C'est plus une attitude mentale, je crois. C'est savoir dire à un moment donné, pas maintenant, peut-être, ou j'ai besoin de temps, je sais pas. Dire à la personne avec qui on est, quand je rentre, laisse-moi le temps d'arriver. J'ai besoin de 5 minutes pour me poser, pour fermer la porte à ce qui vient de se passer, rouvrir la porte de l'espace familial. C'est peut-être faire aussi ce break, entre guillemets, dans sa voiture ou à pied quand on rentre sur le chemin du retour. C'est plus, je crois, une attitude, quelque chose que l'on décide à un moment donné, de se donner, où on se laisse happer par l'extérieur. C'est ne pas se laisser happer par l'extérieur, mais savoir à un moment donné se recentrer, agir en fonction de ce que l'on choisit, et non pas subir.
1: Je trouve que c'est un changement de mentalité, parce qu'on nous a appris à répondre aux questions que l'on nous pose, à résoudre les problèmes, etc.
0: Ce qui n'empêche pas aussi, hein, bien sûr, de répondre aux questions souvent, mais quand c'est quelque chose d'important pour soi, peut-être aussi c'est une façon de se respecter soi-même que parfois de savoir dire « pas maintenant ».
1: Donc encore une fois, l'idée est de prendre un certain recul.
0: Oui, c'est un certain recul, c'est un choix. On n'est pas obligé non plus d'aller dans cette dynamique-là. On peut se sentir très bien dans le fait de répondre tout le temps aussi. Mais peut-être que si on apprend aussi à ne pas laisser notre curiosité venir tout de suite en première ligne, on peut aussi apprendre à ne pas demander ou à demander au bon moment, quand tu auras envie ou simplement de dire à l'enfant « Comment s'est passée ta journée ?»« Elle s'est bien passée. » Et puis après, être simplement dans l'attente et accepter que l'autre décide le moment où il voudra parler et non pas quand nous voulons. Par rapport à répondre ou pas répondre, c'est aussi savoir laisser le temps et l'espace à l'autre.
1: Donc l'accueillir.
0: Accueillir.
1: Merci Clémentine.
0: Merci Fabrice.
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1: Bonjour à toutes et à tous et bienvenue dans ce moment d'information locale sur Radio Intervalle autour de musique, musique du monde aujourd'hui avec le festival Autre Rivage en pays d'Uzès. Trois soirées pour démarrer ce festival les 26, 27 et 28 juin dans les jardins de l'évêché à Uzès, suivi de deux concerts à Montarin et à Saint-Quentin-la-Poterie. On découvre en détail la fin de ce programme avec notre invité du jour, Christian Florentin, directeur artistique du festival Autre Rivage. Christian Florentin, bonjour.
2: Bonjour.
1: On est ravis de vous retrouver encore sur Radio Intervalle pour évoquer la fin de ce festival Autre Rivage. Après deux soirées à Uzès avec Zaid Hamdan, Gerardo Di Giusto et Eric Longsworth, suivi de La Pierre d'Éden samedi 27 juin. On passe à la soirée du dimanche 28 avec des musiques qui vont nous faire voyager en Éthiopie. Etenesh Wasi, Ethio Jazz pour Arada.
2: C'est encore, une fois, comme je vous l'ai expliqué pour les précédents concerts, une itinérance qui propose finalement d'explorer ce qui se passe à la lisière de musique d'aujourd'hui. C'est-à-dire à la fois ce mélange de musique traditionnelle, mais aussi finalement d'univers musicaux qui ne sont pas liés aux musiques traditionnelles. Etenesh Wasi est une chanteuse éthiopienne qui interprète donc des chants traditionnels éthiopiens, mais qui sera accompagnée par les membres d'un ensemble qui s'appelle le Tigre des Platanes, qui est surtout composé de Freddy Morrison, qui a été véritablement le grand fondateur. Et c'est un quartet qui est composé à la fois d'une contrebasse, d'une guitare, d'une batterie et du chant d'Etenesh Wasi. On est là encore dans une exploration finalement qui oscillera entre jazz, krautrock et finalement musique traditionnelle. On est encore dans cette espèce d'ADN de ce festival qui essaie de montrer que l'évolution du monde et l'évolution musicale qui se passe à l'heure actuelle allie à la fois les chants ethniques, les techniques donc musicales modernes comme on a pu le voir dans les précédents concerts, surtout avec la Pierre d'Éden, et en même temps qui essaie de proposer finalement des points de convergence avec des styles qui sont a priori complètement contradictoires, mais qui finalement peuvent trouver finalement des lieux de réconciliation, si je peux m'exprimer ainsi, dans des créations qui sont assez inhabituelles. Donc voilà, encore une fois, Autre Rivage essaye de déchirer les rivages de nos illusions perdues, en essayant de proposer finalement des horizons un petit peu plus propices.
1: Donc ce sera le dernier concert pour clore la série dans les jardins de l'évêché d'Uzès, au tarif de 20 euros chacun. On écoute un petit extrait.

0: Souviens-le.
1: Et le spectacle du mercredi 1er juillet, il sera lui à Montarin dans les Jardins du Temple à 21h30 avec l'artiste Mélis.
2: Elle compose, hein. C'est un quartet encore une fois, guitare, batterie et guitare basse et bien sûr chant de la part de Mélis. Elle chante en trois langues, elle chante en anglais, elle chante en espagnol, elle chante en français. Parce que ben, ses parents étaient des grands voyageurs, a voyagé dans beaucoup de pays du monde dans toute son enfance et finalement, au travers de ses voyages, bien sûr, elle a retenu toute la diversité des paysages et des peuples et des populations qu'elle a pu rencontrer. Mais surtout, je pense que sa sensibilité au départ, on le voit bien dans le morceau que vous allez écouter qui s'appelle Agua. Agua en espagnol, donc qui veut dire eau, se rapproche beaucoup des éléments naturels. Alors, il y a... comme je l'indiquais dans les précédentes interventions, évidemment une forme d'engagement dans le festival Autre Rivage qui est à la fois la défense et l'explication finalement des situations dans lesquelles vivent différents peuples sur la planète. Là, je pense que l'engagement de Mélis, il est plutôt un engagement pro-nature, c'est-à-dire d'expliquer finalement que nous vivons sur une planète absolument merveilleuse et formidable, que nous voyons un peu mieux d'autre chose que de nous entretuer et plutôt de la célébrer. C'est la chose qu'elle fait dans son concert, c'est de célébrer cette nature. Alors évidemment, les premiers morceaux, c'était plutôt un folk indie, comme elle le dit maintenant. Elle a un petit peu évolué sur des sonorités quand même rock qui commencent à intervenir. Décidément, ce festival remet finalement le rock un peu en évidence, mais un rock évidemment totalement transformé, si je peux m'exprimer ainsi, au travers des différentes influences et sensibilités des artistes qui interviennent. Donc Mélis, un folk indie, un folk organique, comme elle dit, qui se rattache finalement aux éléments, aux terre, feu de la planète et qui essaie de l'exprimer dans un espace, pas de réconciliation, mais en tout cas de reconnaissance de la beauté de ce qui nous entoure.

0: Et pour terminer le festival à Saint-Quentin-la-Poterie, vous recevrez KFC Bébé. On est encore dans un autre style, plutôt du côté du blues.
1: Traditionnellement, le festival se termine toujours par un concert gratuit, ouvert à tous. Là, ça se passera à Saint-Quentin, sur la place du marché. Une atmosphère bon enfant, avec quand même, malgré tout, une illustration musicale du blues du Mississippi, qui a quelque part été fondateur de tous les blues et toutes les tendances qui ont pu succéder. Et surtout, ce que nous cherchons à faire dans ce concert, indépendamment du fait que ce sera un moment, si vous voulez, de convivialité dans l'ensemble des festivaliers qui pourront se retrouver soit autour d'un verre ou d'un food truck, manger sur place, donc c'est une atmosphère complètement différente, mais on le veut comme ça, cette espèce d'espace de convivialité. Ce concert sera surtout un hommage à l'apport que la musique afro-américaine a pu apporter à l'ensemble de la planète et dont nous héritons encore aujourd'hui.

0: il a pris racine dans les eaux boueuses du Mississippi, et c'est ce qu'on essaiera d'illustrer ce soir-là, au travers d'un petit verre, de petit quelque chose à manger, et puis surtout de se retrouver ensemble pour une bonne soirée. Façon de clôturer ce festival.
1: Avec des musiciens qui sont assez connus dans la région aussi.
0: Oui, une musique que j'aime beaucoup, qui sont des Nîmois. Je suis Nîmois de naissance, moi aussi. Michel Bachevalier, Fred Voléon, David Collado, qui sont très très connus, en tout cas dans la région d'Alès, de Saint-Ambroise, etc. Et qui, évidemment, sont à la fois des musiciens de blues. Petit mot pour Michel Bachevalier, qui vient d'avoir un accident. Mais il m'a dit qu'il serait d'attaque donc, pour jouer de la batterie ce soir-là. Michel Bachevalier, c'est pas simplement un musicien de blues, c'est un musicien qui a accompagné pendant près de 20 ans un musicien de jazz extraordinaire qui s'appelait Siegfried Kessler. Et ils ont fait un travail formidable pendant plusieurs années. Donc, merci Michel pour ta diversité.
1: Pour ce festival, autre rivage, à part ce dernier concert gratuit, on peut réserver les billets sur le site de l'Office de tourisme du Pont du Gard et retrouver toutes les infos, les horaires et les lieux exacts sur le site autre-rivage.com.
0: Un élément important, il y a une carte passe qui coûte 50 euros et qui donne droit à 4 places. 4 entrées pour les différents concerts qui seront donnés. C'est une volonté de notre part de faire des prix bas parce que nous pensons qu'il y a des publics qui ont d'autres priorités et qui, quelquefois, ne peuvent pas se permettre de pouvoir aller à des concerts parce que ça représente des sommes trop importantes. Donc, cette carte passe leur est destinée.
1: Autre rivage, c'est donc en Pays d'Uzès du 26 juin au 3 juillet. N'hésitez pas à réserver vos places en avance pour être sûr de pouvoir assister aux concerts qui vous intéressent. C'est la fin de ce moment d'information locale sur Radio Intervalle. Merci de l'avoir suivi et à très bientôt pour d'autres actualités locales. Tout ce qui se passe près de chez vous.
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La météo dans le Gard et en Lozère sur Radio Intervalle. La canicule se poursuit de niveau jaune dans nos départements. Elle est un peu moins forte que dans le reste du pays, mais pourrait être d'une durée inédite selon les services de météo Languedoc. En Lozère, ce mercredi 24 juin, le ciel est plutôt dégagé le matin. Pour le reste de la journée, c'est de la pluie, voire des orages. Une vigilance jaune court de 14h à 20h. Ils seront accompagnés d'un vent de sud-est assez fort jusqu'à 75 km/h. Les températures se situent encore 5 degrés environ au-dessus des moyennes. Attendez ce mercredi 15 à 22 degrés pour les minimales. L'après-midi 29 à 37 degrés, 33 à Langogne, 34 à Mende, 35 à Florac, 37 à Saint-Enimy. Ce jeudi, en Lozère, beaucoup de soleil malgré quelques nuages ou un ciel parfois voilé. Le vent de sud-est continue de souffler, mais il ne dépasse pas les 45 km/h. Enfin, côté température, attendez ce jeudi des minimales de 12 à 21 degrés. En journée, 27 à 34 degrés, 30 à Langogne, 32 à Mende, 31 à Florac et 34 à La Canourgue. Pour la fin de la semaine, les températures baissent légèrement en Lozère. On sentira vraiment la différence à partir de lundi, selon les prévisions de Météo France. Ce mercredi dans le Gard, du soleil le matin, l'après-midi, un risque d'orage pour tout le département. Une vigilance jaune invite à la prudence entre 16h et 21h. Viennent s'ajouter des vents de sud ou sud-est qui pourraient atteindre en rafale du côté de Bagnols-sur-Cèze les 95 km/h. Pour les températures, des valeurs toujours caniculaires, 15 à 22 degrés pour les minimales, en journée 34 à 40 degrés, le maximum pour Alès. Ce jeudi, dans le Gard, de petits nuages alternent avec un léger voile, mais le soleil domine. Le vent marin se lève l'après-midi et souffle jusqu'à 40 km/h. Enfin, les températures ce jeudi vont de 17 à 22 degrés. Au meilleur de la journée, il fait entre 32 et 36 degrés. Pour la suite dans le Gard, très légère baisse des températures jusqu'à samedi. Ça pourrait remonter dimanche avant de baisser à nouveau. C'était Estelle, merci d'avoir suivi ce point météo. Restez au frais autant que possible et à bientôt pour d'autres nouvelles du temps sur Radio Intervalle.

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1: Alex, bonjour.
2: Bonjour Daniel, c'était bien l'unisson, hein, a cappella.
1: Vous savez, j'allais dire que les chanteurs, lorsqu'ils chantent ensemble, heureusement qu'ils accordent un peu mieux les violons que, que notre après, essai. De toute façon,
2: c'était spontané.
1: Voilà.
2: Eh bien, un tout petit mot sur le jazz. On a dit tous les deux de jazz à jazz, mais on va commencer en disant un mot de jazz à classique. Parce que sur la revue à mensuel Méloman, que je recommande d'ailleurs au Méloman, en sens qu'il donne tous les horaires exacts de France Musique, il y a quand même des articles de fond qui sont bons, et j'ai relevé quand même deux trois choses intéressantes ce mois-ci à propos d'une série d'émissions qui s'appelle Euphonia, du lundi 13 au vendredi 7 février à 14h30. Vous avez dit jazz, vous avez dit classique, par Daniel Coe. Il y a deux remarques qui valent d'être citées au cours d'une émission de jazz. Pierre Boulez, qui est quand même quelqu'un de musclé, aurait dit « Le jazz est un simple objet de consommation à l'usage des boîtes de nuit ». C'est pas très gentil.
1: Vous êtes vexé, Alex.
2: Plus anciennement, Eric Satie, qui était quand même un bonhomme sérieux, aurait dit, grand amateur de jazz qu'il était, selon cette formule, ce que nous aimons dans le jazz, c'est qu'il nous apporte sa douleur et qu'on s'en fout. Alors, ça a l'air d'être une boutade, et au fond, c'est profond. Parce qu'on est pénétré de la douleur du jazz, et puis on se dit, tout compte fait, ils s'en sortiront bien, parce que cette musique est dynamique, parce qu'elle est gaie. Il y a peut-être de cela dans la boutade de Satie. Bon, c'est tout ce que je voulais dire à ce sujet, et signaler quand même que la revue Méloman est une revue excessivement intéressante, qui vous donne donc, minute par minute, tous les horaires du mois, quant aux émissions de France Musique. Bon, eh bien voilà, c'est dit. Et on va commencer aujourd'hui par le deuxième volet concernant Billie Holiday. Nous écouterons des enregistrements postérieurs donc à la guerre. Ce qu'on avait entendu lors d'une émission précédente datait, autant je me souviens, de 1935-1938-39. Et là, les enregistrements que nous allons entendre se promènent entre 1954-1958. Et nous la comparerons avec bonheur, je crois, et avantage à une chanteuse beaucoup plus récente qui s'appelle Diana Ross, et qui était non pas une imitatrice, mais celle qui a été choisie pour tourner un film sur justement Lady Sings the Blues, sur Billie Holiday. Et autant je me souvienne, mais nous vérifierons à l'instant même, sur l'enveloppe du disque, il est indiqué que la supervision musicale a été faite par Michel Legrand. On va vérifier ça à l'instant, mais tout d'abord, pour ne pas faire attendre nos éditeurs, nous allons passer successivement la même œuvre, qui est « Our love is here to stay ». Notre amour est là pour rester. C'est joli, oui, c'est très dynamique, ça aussi. Œuvre de Gershwin de 1938, que nous allons entendre une première fois chantée donc par Diana Ross en 1972, et ensuite par Billie Holiday en 1957. « Our love is here to stay ».

0: C'était deux versions successives de How Love Is Here to Stay de George Gershwin, œuvre de 1938, exécutée successivement par Diana Ross en 1972 et Billie Holiday en 1957. Vous n'aurez pas manqué, Daniel, de remarquer la similitude des voix à quelques années près.
1: Oui, bien sûr, et j'allais vous poser la question, laquelle avez-vous préférée ?
0: Eh bien, c'est très difficile à dire parce que l'autre jour, lors d'une émission précédente, je vous ai confié ne pas être un inconditionnel de Billie Holiday, mais on se prend à l'aimer lorsque on a des œuvres plus récentes, c'est-à-dire vers la fin de sa vie. Et il est un fait que la première version de Diana Ross ressemble à la voix de Billie Holiday lorsqu'elle était jeune, mais presque en mieux, avec moins d'exagération, moins de timbre acide. Eh bien, nous allons continuer cette émission avec une autre œuvre qui sera cette fois-ci une œuvre de Billie Holiday. Mais je voudrais faire remarquer une chose au passage qui est quand même intéressante. Lorsque nous avons préparé cette émission, on note, comme je vous le publie, les dates de conception de la musique, les dates, pardon, de composition de la musique et la date d'exécution. Et sur ce conducteur où figurent 10 œuvres, on voit les dates de composition, 1938, 38, 40, 36, etc. Les dates d'exécution, 1972, 57, 72, etc. De telle sorte que la valeur moyenne de l'écart est de 25 ans. Et on dit que les Américains sont toujours à courir vers le progrès et vers des choses récentes. Et il y a une part de conservatisme chez les Américains qui n'est pas négligeable. Et donc, vous voyez, c'est ce qu'on appelle toujours ces fameux standards. Ces fameux standards, eh bien, on ne s'en sépare pas. Et on remarque une fois encore, et faut-il le dire cette semaine, où on a honoré le martyr juif, hein, de dire que sans les juifs, le jazz n'aurait pas été ce qu'il est. Bon. Et nous allons donc continuer avec Fine and Mellow, œuvre très valeureuse de Billie Holiday, exécutée donc tout d'abord par Diana Ross en 1972 et ensuite lors d'une émission de la CBS à la télévision en 1957 qui s'appelait The Sound of Jazz, où il y avait une émission de jazz absolument époustouflante. Le disque a fait le tour du monde et parmi les œuvres publiées, il y avait donc Billie Holiday, accompagnée, autant que je me souvienne, par l'orchestre de Count Basie. Et nous vérifierons d'ailleurs à l'instant même. Et cette œuvre, rappelons-le, est de 1940. Donc, successivement, Fine and Mellow en 1972 par Diana Ross et par Billie Holiday en 1957.

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0: C'était le très beau Fine and Mellow de Billie Holiday, que vous avez entendu successivement exécuté par Diana Ross en 1972 et ensuite par Billie Holiday elle-même en 1957. Et, petite excuse, je pensais tout à l'heure à l'orchestre de Count Basie, ça n'était pas lui, c'était l'orchestre de Mal Waldron, qui était au piano d'ailleurs, pianiste extraordinaire s'il en fut, pianiste très moderne, Lester Young, Coleman Hawkins et Ben Webster au saxo ténor, à la trompette Doc Cheatham, Vic Dickinson au trombone, Mal Waldron au piano, etc., etc., que des gens de très haute qualité. Belle œuvre, et il est manifeste que sa voix s'est améliorée en une vingtaine d'années. Elle était quand même à, je crois, 2 ans de sa mort.
1: Sa voix s'est améliorée, puis certainement aussi sa personnalité.
0: Oui.
1: Même si, malheureusement, je crois que c'est à partir des années 40 que Billie Holiday va petit à petit sombrer dans la dépression, donc aussi l'alcoolisme, la drogue. Et elle va peut-être aussi s'enrichir d'un certain côté, ça se ressentira dans sa voix.
0: Souvenons-nous de cette comparaison, le dernier récital d'Edith Piaf était le plus beau.
1: Voilà.
0: Eh bien, nous allons enchaîner maintenant avec une composition de Jérôme Kern, le fameux Fine Romance, œuvre de 1936, exécutée en 1955, donc par Billie Holiday.
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avons entendu Fine Romance, ce très très grand succès de 1936, exécuté en 1955 par Billie Holiday. Rappelons que c'était une composition de Jérôme Kern, compositeur, et s'il en fut, pour la scène, pour l'écran, pour les comédies musicales, etc. Et vous remarquerez au long de ces enregistrements, et ceux qui suivront, notamment pour Ella Fitzgerald, ces femmes ont énormément chanté de succès composés par des blancs pour la scène et auxquels elles ont donné certaines lettres de noblesse pour le jazz. Bon, eh bien maintenant autre chose, toujours d'ailleurs sur le de la même série, c'est-à-dire une exécution de 1956 sur une œuvre composée conjointement par Billie Holiday et un nommé Nichols, et qui s'appelle, c'est tout un programme, Lady Sings the Blues, puisque on a surnommé Billie Holiday Lady. Alors nous l'écoutons avec un double plaisir puisqu'elle a collaboré à sa composition. Lady Sings the Blues.

0: c'est le blues.
1: Lady sings the blues, oui.
0: C'est joli quand même, mais on est forcé de reconnaître qu'il y a une maturité maintenant dans sa voix par rapport à une émission précédente où il avait quand même 20 ans de moi et de moins, pardon. Et disons-le, les abus ne l'avaient pas, pas encore altéré sa personnalité, mais la voix est belle. La voix est belle. On sent qu'il y a quelque chose à l'intérieur du corps qui se passe. Je ne sais comment l'exprimer.
1: Et en tout cas, Alex, au fur et à mesure que le temps passe, vous allez commencer à apprécier Billie Holiday, que vous n'aimiez pas trop.
0: On va finir cette émission et je serai ravi de l'avoir entendue et de l'avoir, grâce à vous, suggérée à nos auditeurs. Eh bien, j'avais oublié tout à l'heure de vous dire que dans A Fine Romance apparaissait Benny Carter au saxo alto. Et là, dans Lady Sings the Blues, nous avons quand même Charlie Chavers à la trompette. Tout ceci pour dire, et Kenny Burrell à la guitare, d'ailleurs Kenny Burrell très très connu. Et tout ceci pour dire donc que Billie Holiday, qui était quand même au sommet de sa gloire, malgré ses erreurs, ses ennuis personnels et autres, était une femme très considérée, qui devait d'ailleurs gagner beaucoup d'argent. Et elle était entourée d'excellents musiciens. Vraiment, c'était le top niveau des musiciens de jazz de l'époque. Bon. Et maintenant, changement de décor, puisque elle se retourne vers Duke Ellington dans une composition absolument merveilleuse qui est les Sophisticated Lady de 1933. Et comme à l'accoutumée, il y a un écart notable entre la composition et l'exécution, puisque là, de 1933, nous passons à 1956, toujours Billie Holiday chantant Duke Ellington dans Sophisticated Lady.

C'était le très beau Sophisticated Lady de Duke Ellington et Paris Chemise, d'ailleurs, qui a collaboré. Œuvre de 1933, éditée en 1956 par Billie Holiday. Et on remarque là également qu'il y a un excellent musicien dans le lot, c'est Ben Wester au ténor saxo. Donc constamment d'excellents musiciens de l'époque. Et maintenant, nous allons écouter une œuvre de Gus Kahn et de Walter Donaldson. Gus Kahn, qui a beaucoup collaboré avec Saul Chaplin pour des succès absolument énormes. On ne va pas les rappeler parce qu'il y en a tellement. Et donc là, cette fois-ci, il collabora avec Walter Donaldson, c'est pour ça que j'hésitais tout à l'heure. Walter Donaldson, qui était un excellent compositeur. Et là, c'est Love Me or Leave Me, ce qui veut tout dire aime-moi ou quitte-moi. Œuvre de 1928, éditée en 1954 et chantée bien entendu par Billie Holiday.

c'était Love Me or Leave Me de Gus Kahn et Walter Donaldson, exécuté par Billie Holiday en 1954. Et maintenant, un vieux, très très vieux succès qui s'appelle I Cried For You de nommé Arnhem et Freed, toujours chanté par Billie Holiday en 1954, et précisons que cette œuvre est de 1923. I Cried For You, qui est une fois encore exécuté par d'excellents musiciens comme orchestre d'accompagnement, bien entendu, et parmi lesquels Charlie Chavers à la trompette, le fameux auteur de Undecided, et Oscar Peterson au piano. On sera appelé à en reparler parce que, pour ma part, de temps en temps, je ne comprends pas Oscar Peterson, dont les harmonies ne me semblent pas, si l'on peut dire, en harmonie avec la composition. Mais écoutons quand même et nous jugerons après. I Cried For You de Freed et Arnhem en 1954.

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1: Cried for You de Arnhem et Fried, exécuté par Billie Holiday en 1954, et rappelons que c'était un vieux succès de 1923. Et pour terminer cette émission, cher Daniel, qu'est-ce qu'on va écouter? Ah,
2: on un coup de cœur.
1: Ben oui, un coup de cœur qui n'est pas un, parce que nous passons des exécutants parmi lesquels, bien sûr, tout est valeureux. Et le vrai coup de cœur, on ne l'a pas, mais quand on reviendra au jazz classique, là, je vous en réserve des coups de cœur, bien entendu. Et nous allons terminer aujourd'hui avec une œuvre de George Gershwin, vous voyez, encore un de ces grands compositeurs de la scène, de la chanson, qui ont été repris, remaniés en quelque sorte par les Noirs avec beaucoup de bonheur. Et l'œuvre qui est de 1930, se nomme But Not For Me, et exécutée en 1957. But Not For Me.

0: C'était sa dernière œuvre, Daniel, But Not For Me, de Gershwin, exécuté par Billie Holiday en 1957, œuvre de 1930. Et maintenant, puisque l'émission est terminée, je vous avouerai que j'aime Billie Holiday.
1: Eh bien, pendant que nous entendions cette dernière chanson, Alex, je pensais à quelque chose, je me disais, c'est tout à fait commun à des circonstances de la vie, parfois on a certains préjugés,
0: oui.
1: Parce qu'on est peut-être un petit peu éloigné, et il suffit oui. de se rapprocher de quelqu'un, par exemple, c'est le cas, eh bien, pour en apercevoir toutes les qualités et l'apprécier.
0: Et ne pas être maniqué, hein, surtout. Très grave défaut, je pense. Eh bien, je suis tel le héros de Stendhal, pardon, je cristallise, puisque la cristallisation de l'amour, dans De l'amour, justement, l'œuvre de Stendhal, et j'ai cristallisé autour de Billie Holiday. Billie Holiday, nous vous aimons, et à une prochaine fois dans nos émissions de jazz. Au revoir, Daniel.
1: Au revoir, Alex.

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0: jour de clarté.
1: Didier Blonce.
0: Avant Saint-Jean, pluie bénite. Après Saint-Jean, pluie maudite. Bonjour à tous. Le 24 juin est devenu la journée mondiale des amoureux de l'Alsace. Une journée mondiale pour une région, voilà qui peut étonner. La première édition de l'Alsace Fan Day, et oui, c'est en anglais dans le texte, ce n'est même pas de l'alsacien, s'est tenue pour la première fois donc en 2018. Alors la couverture de l'événement a été essentiellement régionale, notamment France 3 Alsace, et seul l'avenir permettra de dire si les promoteurs de cette journée ont vu juste et si la journée passera l'effet de mode. Les vicissitudes de l'histoire et celles de la politique n'ont pas toujours été favorables à nos amis alsaciens. Les souvenirs scolaires nous rappellent qu'entre 1870 et 1918, l'Alsace était devenue une partie du Reich allemand avant de revenir dans le giron national. Plus récemment, à l'occasion de la réorganisation des régions françaises, la région Alsace a carrément été supprimée de la liste pour être intégrée dans un Grand Est dépourvu de signification historique et culturelle. 1348, l'Angleterre est touchée par la peste noire. 1497, découverte du Canada par le navigateur Jean Cabot. Le 24 juin 1717, à l'occasion de la Saint-Jean, naît à Londres la Grande Loge de Londres et de Westminster. C'est l'acte fondateur de la franc-maçonnerie moderne. Il se produit dans une taverne au nom pittoresque, l'Oie et le Grill. Cette Grande Loge est la réunion de quatre loges maçonniques londoniennes qui n'avaient d'autre objectif que de pratiquer une entraide mutuelle entre leurs membres. Le 24 juin 1812, on ne connaît pas encore l'expression, c'est la Bérézina. Ce jour, en effet, débute la campagne de Russie. La grande armée de l'empereur Napoléon Ier envahit l'empire du tsar Alexandre Ier avec près de 700 000 hommes, dont une moitié seulement de Français. Cette grande armée mérite d'être appelée aussi l'armée des 20 nations. Sa puissance ne l'empêchera pas d'être vaincue par l'hiver russe et par la résistance opiniâtre des partisans russes et de ses soldats. Le 24 juin 1859, les armées franco-sardes se heurtent aux armées autrichiennes à Solferino dans une mêlée sanglante et désordonnée. Suite à ce massacre épouvantable et sans aucun intérêt stratégique, avec quatre amis genevois, le banquier Henri Dunant créera le 17 juillet 1863 une organisation internationale et neutre destinée à secourir les victimes de guerre, le Comité international de la Croix-Rouge. Allons-y pour quelques naissances. Celle de Claude Chabrol en 1930, celle de Jean-Pierre Ferland, chanteur québécois, en 1934, ou de Brigitte Fontaine, chanteuse française, en 1939. Naissance de Mac Fleetwood en 1949, batteur anglais, membre du groupe Fleetwood Mac. Le 24 juin 2007 est annoncée la faillite de Queen's Walk, un fonds spéculatif. Ainsi, le monde de la finance et l'opinion publique découvre-t-il la crise des subprimes, prêts bancaires à taux évolutifs, accordés sans aucune précaution à des ménages américains pauvres et virtuellement insolvables. Comme la plupart des banques de la planète détiennent des créances douteuses, la panique s'empare des marchés boursiers. Allez, aujourd'hui, un vieux gospel. Enfin, il est présenté comme tel dans une de mes compilations, alors que pour moi, cela tient plutôt du spiritual, même s'il est vrai qu'entre les deux, la barrière est bien mince. Un classique, un vieil enregistrement, Motherless Child, par The Golden Gate Quartet. Et si l'on fête aujourd'hui les gens, on n'oublie pas non plus les Yann ou les Baptiste.
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2: Aujourd'hui, nous partons à la découverte de la station balnéaire de Palavas, de Palavas-les-Flots. On va suivre le guide de l'Office du Tourisme pour découvrir l'histoire de cette station, mais aussi découvrir toutes les ressources qu'elle renferme, et particulièrement ses étangs. On va aussi découvrir, bien sûr, la mer qu'il y a autour de nous. Donc c'est parti, on suit le guide.
3: On va débuter la visite à la vue panoramique. C'est bête de se donner rendez-vous ici et de ne pas monter, d'en profiter. Donc on aura une vue à 34 mètres de hauteur, au 11e étage. C'est parti, personnel vertige.
2: Alors voilà, on monte dans l'ascenseur pour aller en haut de cette tour qui tourne. C'était quoi cette tour à l'origine ?
3: Un ancien château d'eau, mais on va en parler bien sûr.
2: Et voilà, on s'élève au-dessus de Palavas. On voit une très belle vue sur la mer, sur ma droite. Et on arrive au restaurant. Et on fait le tour, donc une vue panoramique à 360. Et là, on arrive de l'autre côté, du côté des étangs, c'est ça ?
3: C'est ça, tout à fait. Alors, déjà, le jardin Saint-Pierre, juste en bas, un jardin style japonais, l'église Saint-Pierre. Donc on va retrouver plein de noms qui font écho à Saint-Pierre, hein, saint patron des pêcheurs, parce que Palavas, c'est un village de pêcheurs avant tout. On a le stade de foot et de rugby, et derrière, on a les premiers étangs. Derrière, on a le pic Saint-Loup, qui culmine à plus de 650 mètres. Voilà, sur la gauche et sur la droite, on a l'Ortus qui lui fait face. Et après, bien sûr, derrière, on retrouve les Cévennes. Alors, avec le Montégoal, on m'a dit l'autre fois qu'un monsieur était allé faire une randonnée au Montégoal et que depuis le Montégoal, par temps dégagé, il apercevait le phare de la Méditerranée. C'est quand même assez impressionnant. Bon, bien sûr, plus proche, si vous allez, donc là, on a le massif de la Gardiole avec la carrière de la Madeleine. Ok, le massif de la Gardiole, juste avant la presqu'île de Maguelon. Hop, ça fait un creux. Là, on est au bois des Arresqués. Et juste derrière, on a l'étang de Thau, qui est le deuxième plus grand étang de France. Ici, au niveau du domaine des Arresqués, du bois des Arresqués, on va avoir la fin de nos étangs dits palavasiens. Ok. Sur la gauche, on a Sède, au bout, la colline. Et alors, aujourd'hui, c'est brumeux, ça fait quelques jours déjà, mais on aperçoit la chaîne pyrénéenne de ce côté-là, d'accord ? Avec le Canigou. Ce qui est important, c'est déjà d'avoir une idée de l'étendue, excusez-moi pour le jeu de mots, de ces étangs. Alors, étang, d'ailleurs, l'étymologie, ça vient de stagnum, qui veut dire stagner. Okay. Et ici, en profondeur, on est à peu près sur 60 cm de profondeur. Donc, il n'y a pas de quoi boire la tasse. Alors, ça va jusqu'au niveau de l'étang de l'or. On verra de l'autre côté. Et l'étang de l'or, là, on peut avoir des profondeurs jusqu'à 2 mètres à peu près. Hein. Contrairement, en moyenne, à l'étang de Thau, on est sur 3-4 mètres. Et après, ça peut aller facilement jusqu'à 60 mètres de profondeur. Ici, on voit bien notre côte. Alors, on est au niveau du golfe d'Aigues Mortes. Donc ce golfe du Lion, la fin de la bande littorale, donc de ce lido, la côte sableuse, on va être au niveau de la plage de l'Espiguette, tout en face. Sur Palavas, on a 7 km de côte. En Occitanie, c'est à peu près 200 km de côte, sans compter bien sûr la Corse. On est en superficie sur 2 km², donc Palavas est assez étendu. On voit les limites avec Carnon d'un côté, et on a vu derrière, de l'autre côté, la presqu'île de Maguelon. Ça sera les limites. Juste avant la presqu'île, il y a un camping, le camping Omer. C'est là où va s'arrêter la commune de Palavas. En tout, en termes d'hectares, on va être sur à peu près 860 hectares, en incluant les étangs. Donc 860 hectares, donc 560 d'étangs, ok, sur les 300 et quelques hectares. Alors, mes calculs ne sont pas très bons, c'est plutôt 370 hectares de surface urbanisée. On n'a rien que 4 hectares qui ne sont pas soumis à des aléas de submersion marine, donc des aléas climatiques. Ok. Peut-être, si ça peut vous intéresser, vous avez entendu parler récemment de Palavas, sans doute, aux journaux, au JT de 20h. En décembre, Ils ont connu des vacances de Noël pas très joyeuses parce que Palavas était en partie submergée, inondée. Alors, quand on parle de submersion marine, ça vient de la mer. Quand on parle de crue, ça vient des fleuves côtiers, des bassins versants. Donc là, au final, c'était des deux côtés. Parce qu'on a les Cévennes, en fait, qui vont tout débouler quand on va avoir des cumuls de pluie assez importants, donc des précipitations. Ça va aller jusqu'au contrefort des Cévennes. Après, ça va tout dévaler ici sur la côte. Ça va revenir et ça va créer ce qu'on appelle des épisodes cévenols. Donc ça, généralement, c'est à partir de septembre. Et cette année, ça s'est beaucoup décalé. C'est pour ça qu'on a eu des mois, comme partout en France, hein, jusqu'en mai, il pleuvait encore pas mal ici. Nous, on n'est pas habitués, donc on a fait grise mine. Okay. Et aussi, il faut vous dire que quand on augmente d'un degré la température, on a des précipitations qui sont plus fortes de 7%. Donc une augmentation de 7% des précipitations. C'est pas rien quand même. Généralement, quand on a des inondations de cette amplitude, la route pour aller direction Montpellier est totalement submergée. Donc on a encore un accès pour aller vers l'arrière-pays par la route de Carnon. Heureusement qui, elle, est très peu submergée. C'est assez rare.

0: plongée à Palavas. Alors, Palavas réserve quand même de gros mystères et de grosses surprises, surtout en termes de plongée. Justement, on a notamment un gros centre de plongée, c'est Écosystème. Si vous aimez faire de la plongée ou si vous êtes intéressé pour des baptêmes, les baptêmes immergés, il faut compter une demi-heure. Hein. C'est pas très long, c'est plus c'est la préparation, 2h30. Mais en tout cas, il y a les propriétaires, les gestionnaires du club. Bonjour.
1: Bonjour.
0: On est un petit peu au milieu aussi.
1: Non, il n'y a pas de mal.
0: Les gestionnaires du club qui sont allés sur toutes les îles possibles et inimaginables, aux Baléares, etc., qui ont dit que... Au final, il y avait une certaine richesse au niveau des bancs poissonneux de Palavas. Donc là, on a quelques exemples avec ici la godive, le congre. Alors les congres, on en avait encore hier au niveau des étals des pêcheurs. Okay. On a pas mal de langoustes, des sards. Ici, qu'est-ce qu'on retrouve? On retrouve plein de gorgones aussi, d'anémones, bien sûr. On a des murènes, des rascasses. Inacus aussi, c'est ce que vous voyez ici. C'est au sein des anémones, c'est une petite araignée de mer qui va venir s'y cacher. Ok. Va venir se cacher auprès de son hôte. On a pas mal de sopes également qu'on retrouve, pareil, aux étals des pêcheurs. Et après, bon, beaucoup de homards, de langoustines et également des poulpes de roche qu'on voit ici. D'accord, donc ça vous donne une jolie idée. Des chapons. Alors, on a une réserve marine aussi sur 100 hectares, en amont de Carnon, juste avant Carnon. Et au niveau de cette réserve marine, ils ont découvert qu'il y avait quelques mérous dorénavant qui s'y promenaient. Et des espèces aussi exotiques, ils ont pu voir des poissons-lunes. Parce que c'est une zone, il faut quand même préciser, réserve marine, c'est une zone où l'ancrage est interdit. Okay. Donc il n'y a que les clubs de plongée qui peuvent y aller au niveau ici de cette pointe, d'accord. Et après, tout le reste est protégé. Donc il n'y a pas de mouillage possible sur la zone.
2: C'est
0: et bien sûr,
2: récif, ou...
0: pêche interdite. Oui, c'est un récif. Et là, on voit les profondeurs, 10 mètres, 12 mètres. Vous voyez, on ne va pas chercher trop de profondeur ici au niveau de la mer Méditerranée.
2: Et j'avais vu une émission qui disait qu'au large des côtes, ici, on pouvait voir des baleines. C'est vrai ça ou pas?
0: Des baleines, il y en a qui ont été observées dans le port de Sète, comme des dauphins d'ailleurs. Oui, on peut en voir. Bon, après, il faut réussir à y tomber dessus. Mais fréquemment, dans l'année, oui, on peut en voir à travers des promenades en bateau, bien sûr, organisées. D'ailleurs, à partir de la Grande Motte et le Gros du Roi, il y a des balades qui sont spécifiques pour aller voir les dauphins, entre autres.
2: Ok. Il faut s'éloigner beaucoup?
0: À partir de 10 km.
2: Ah oui, quand même.
0: Donc de 6000 à peu près, on peut en apercevoir. Oui.
3: Qu'est-ce
0: oui.
3: que ça donne?
0: Alors, qualité de l'eau, on a la chance d'avoir l'ARS qui nous fait des prélèvements. En ce moment, c'est chaque semaine, mais là, avec les températures qui augmentent, ça va être chaque jour,
3: oui.
0: dorénavant. Et on a une qualité de l'eau qui est aussi entre très bonne et excellente.
4: Ah oui, d'accord.
0: Oui.
4: D'accord.
0: Et ça n'est pas pour rien qu'à proximité immédiate, au niveau de l'étang de taux, on retrouve des hippocampes aussi.
4: Ah oui, c'est
0: oui.
2: Pourquoi c'est un indicateur de pureté de l'eau, l'hippocampe?
0: Tout à fait, oui. S'il y a la moindre pollution, on perd les hippocampes au niveau de l'étang de taux. Et les hippocampes, c'est très rare d'en voir, même dans le monde. Le club de plongée nous le disait récemment. Et justement, ils essayent de protéger au maximum, de faire des ateliers de sensibilisation auprès de la population locale pour pointer du doigt l'importance de ces hippocampes dans cet écosystème de l'étang de taux. Donc c'est vrai qu'au final, je ne vais pas dire que c'est même plus sûr de se baigner en station balnéaire, mais derrière, vous avez quand même des analyses qui sont faites et surtout les résultats. Et n'hésitez pas à demander auprès des offices de tourisme. C'est une chose...

0: Avec Destination Santé, Emmanuel Ducreuset.
1: Bonjour à tous. Qui, en utilisant de la superglue, ne s'est jamais retrouvé avec les doigts collés? Il peut alors être très difficile de l'enlever et l'arracher risque de provoquer des lésions. Quelques gestes simples peuvent vous aider à y aller en douceur. La superglue est conçue pour coller rapidement et solidement. Résultat, lorsqu'elle se retrouve sur la peau, elle durcit et donne l'impression d'être impossible à enlever. Heureusement, cette adhérence n'est pas permanente et avec un peu de patience, il est tout à fait possible de s'en débarrasser. La première solution, la plus simple, consiste à utiliser de l'eau tiède et du savon. Plongez la zone collée dans un bain savonneux ou lavez-la soigneusement. Si la colle est encore fraîche, cela peut suffire à la ramollir. Il faut parfois attendre 10 à 15 minutes pour qu'elle commence à se détacher. Ensuite, retirez-la doucement sans forcer. Autre option, les produits gras. Les huiles et corps gras peuvent s'infiltrer sous la colle et affaiblir son adhérence. Huile d'olive, huile de coco, vaseline ou encore crème pour les mains font très bien l'affaire. Massez la zone concernée et laissez agir une dizaine de minutes avant d'essayer de décoller la colle en douceur. Pour les cas les plus tenaces, le dissolvant pour

vernis à ongles peut être utilisé. Appliquez-en une petite quantité avec un coton, puis lavez soigneusement après utilisation. Face à cette situation, la tentation est grande d'aller vite. Pourtant, certaines méthodes peuvent l'aggraver. Il ne faut jamais tirer ou arracher la colle de force au risque de se blesser. Les objets tranchants comme les couteaux, les ciseaux ou les rasoirs sont également à proscrire. De même, évitez les abrasifs, l'eau très chaude ou les produits chimiques agressifs. Ces solutions peuvent provoquer des irritations, voire des brûlures. Dans la plupart des cas, un peu de superglue sur la peau est sans gravité. En revanche, certaines situations nécessitent une prise en charge rapide. Si la colle entre en contact avec les yeux, la bouche ou le nez, consultez en urgence.

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1: Bonjour à toutes et à tous et bienvenue dans ce moment d'information locale sur Radio Intervalle autour de musique, musique du monde aujourd'hui avec le festival Autre Rivage en pays d'Uzès. Trois soirées pour démarrer ce festival les 26, 27 et 28 juin dans les jardins de l'évêché à Uzès, suivi de deux concerts à Montarin et à Saint-Quentin-la-Poterie. On découvre en détail la fin de ce programme avec notre invité du jour, Christian Florentin, directeur artistique du festival Autre Rivage. Christian Florentin, bonjour.
2: Bonjour.
1: On est ravis de vous retrouver encore sur Radio Intervalle pour évoquer la fin de ce festival Autre Rivage. Après deux soirées à Uzès avec Zaid Hamdan, Gerardo Di Giusto et Eric Longsworth, suivi de La Pierre d'Éden samedi 27 juin, on passe à la soirée du dimanche 28 avec des musiques qui vont nous faire voyager en Éthiopie, Etenesh Wasi Ethio Jazz pour Arada.
2: C'est encore, une fois, comme je vous l'ai expliqué pour les précédents concerts, une itinérance qui propose finalement d'explorer ce qui se passe à la lisière de musique d'aujourd'hui, c'est-à-dire à la fois ce mélange de musique traditionnelle, mais aussi finalement d'univers musicaux qui ne sont pas liés aux musiques traditionnelles. Etenesh Wasi est une chanteuse éthiopienne qui interprète donc des chants traditionnels éthiopiens, mais qui sera accompagnée par les membres d'un ensemble qui s'appelle le Tigre des Platanes, qui est surtout composé de Freddy Moraison, qui a été véritablement le grand fondateur. Et c'est un quartet qui est composé à la fois d'une contrebasse, d'une guitare, d'une batterie et du chant de Etenesh Wasi. On est là encore dans une exploration finalement qui oscillera entre jazz, krautrock et finalement musique traditionnelle. On est encore dans cette espèce d'ADN de ce festival qui essaie de montrer que l'évolution du monde et l'évolution musicale qui se passe à l'heure actuelle allie à la fois les chants ethniques, les techniques donc musicales modernes comme on a pu le voir dans les précédents concerts, surtout avec la Pierre d'Éden, et en même temps qui essaie de proposer finalement des points de convergence avec des styles qui sont a priori complètement contradictoires, mais qui finalement peuvent trouver finalement des lieux de réconciliation, si je peux m'exprimer ainsi, dans des créations qui sont assez inhabituelles. Donc voilà. Encore une fois, Autre Rivage, eh bien, essaye de déchirer les rivages de nos illusions perdues, en essayant de proposer finalement des horizons un petit peu plus propices.
1: Donc, ce sera le dernier concert pour clore la série dans les jardins de l'évêché d'Uzès, au tarif de 20 euros chacun. On écoute un petit extrait.

0: Et le spectacle du mercredi 1er juillet, il sera lui à Montarin dans les Jardins du Temple à 21h30 avec l'artiste Mélis.
1: Elle compose, hein. C'est un quartet encore une fois, guitare, batterie et guitare basse, et bien sûr chant de la part de Mélis. Elle chante en trois langues. Elle chante en anglais, elle chante en espagnol, elle chante en français. Parce que ben, ses parents étaient des grands voyageurs, a voyagé dans beaucoup de pays du monde dans toute son enfance. Et finalement, au travers de ses voyages, bien sûr, elle a retenu toute la diversité des paysages et des peuples et des populations qu'elle a pu rencontrer. Mais surtout, je pense que sa sensibilité au départ, on le voit bien dans le morceau que vous allez écouter qui s'appelle « Agua ». Agua en espagnol, donc qui veut dire « eau », se rapproche beaucoup des éléments naturels. Alors, il y a, comme je l'indiquais dans les précédentes interventions, évidemment une forme d'engagement dans le festival Autre Rivage, qui est à la fois la défense, l'explication finalement des situations dans lesquelles vivent différents peuples sur la planète. Là, je pense que l'engagement de Mélis, il est plutôt un engagement pro-nature, c'est-à-dire d'expliquer finalement que nous vivons sur une planète absolument merveilleuse et formidable, que nous voyons un peu mieux d'autre chose que de nous entretuer et plutôt de la célébrer. C'est la chose qu'elle fait dans son concert, c'est de célébrer cette nature. Alors évidemment, les premiers morceaux, c'était plutôt un folk indie, comme elle le dit maintenant. Elle a un petit peu évolué sur des sonorités quand même rock qui commencent à intervenir. Décidément, ce festival remet finalement le rock un peu en évidence, mais un rock évidemment totalement transformé, si je peux m'exprimer ainsi, au travers des différentes influences et sensibilités des artistes qui interviennent. Donc Mélis, un folk indie, un folk organique, comme elle dit, qui se rattache finalement aux éléments, eau, terre, feu de la planète, et qui essaie de l'exprimer dans un espace, pas de réconciliation, mais en tout cas de reconnaissance de la beauté de ce qui nous entoure.

0: Et pour terminer le festival à Saint-Quentin-la-Poterie, vous recevrez KFC Bébé. On est encore dans un autre style, plutôt du côté du blues.
1: Traditionnellement, le festival se termine toujours par un concert gratuit, ouvert à tous. Donc là, ça se passera à Saint-Quentin, sur la place du marché. Une atmosphère bon enfant, avec quand même, malgré tout, une illustration musicale du blues du Mississippi, qui a quelque part été fondateur de tous les blues et toutes les tendances qui ont pu succéder. Et surtout, ce que nous cherchons à faire dans ce concert, indépendamment du fait que ce sera un moment, si vous voulez, de convivialité dans l'ensemble des festivaliers qui pourront se retrouver soit autour d'un verre ou d'un food truck, manger sur place, donc c'est une atmosphère complètement différente, mais on le veut comme ça, cette espèce d'espace de convivialité. Ce concert sera surtout un hommage à l'apport que la musique afro-américaine a pu apporter à l'ensemble de la planète et dont nous héritons encore aujourd'hui.

0: a pris racine dans les eaux boueuses du Mississippi, et c'est ce qu'on essaiera d'illustrer ce soir-là, au travers d'un petit verre, de petit quelque chose à manger, et puis surtout de se retrouver ensemble pour une bonne soirée. Façon de clôturer ce festival.
1: Avec des musiciens qui sont assez connus dans la région aussi.
0: Oui, que j'aime beaucoup, qui sont des Nîmois. Je suis Nîmois de naissance, moi aussi. Michel Bachevalier, Fred Voléon, David Collado, qui sont très très connus, en tout cas dans la région d'Alès, de Saint-Ambroise, etc. Et qui, évidemment, sont à la fois des musiciens de blues. Petit mot pour Michel Bachevalier, qui vient d'avoir un accident. Mais il m'a dit qu'il serait d'attaque pour jouer de la batterie ce soir-là. Puis Michel Bachevalier, c'est pas simplement un musicien de blues, c'est un musicien qui a accompagné pendant près de 20 ans un musicien de jazz extraordinaire qui s'appelait Siegfried Kessler. Et ils ont fait un travail formidable pendant plusieurs années. Donc merci Michel pour ta diversité.
1: Pour ce festival Autre Rivage, à part ce dernier concert gratuit, on peut réserver les billets sur le site de l'Office de Tourisme du Pont du Gard et retrouver toutes les infos, les horaires et les lieux exacts sur le site autre-rivage.com.
0: Un élément important, il y a une carte passe qui coûte 50 euros et qui donne droit à 4 places. 4 entrées pour les différents concerts qui seront donnés. C'est une volonté de notre part de faire des prix bas parce que nous pensons qu'il y a des publics qui ont d'autres priorités et qui quelquefois ne peuvent pas se permettre de pouvoir aller à des concerts parce que ça représente des sommes trop importantes. Donc cette carte passe est leur destinée.
1: Autre Rivage, c'est donc en Pays d'Uzès du 26 juin au 3 juillet. N'hésitez pas à réserver vos places en avance pour être sûr de pouvoir assister aux concerts qui vous intéressent. C'est la fin de ce moment d'information locale sur Radio Intervalle. Merci de l'avoir suivi et à très bientôt pour d'autres actualités locales. Tout ce qui se passe près de chez vous.
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La météo dans le Gard et en Lozère sur Radio Intervalle. La canicule se poursuit de niveau jaune dans nos départements. Elle est un peu moins forte que dans le reste du pays, mais pourrait être d'une durée inédite selon les services de météo Languedoc. Ce jeudi, en Lozère, beaucoup de soleil malgré quelques nuages ou un ciel parfois voilé. Le vent de sud-est continue de souffler, mais il ne dépasse pas les 45 km/h. Enfin, côté température, attendez ce jeudi des minimales de 12 à 21 degrés. En journée, 27 à 34 degrés, 30 à Langogne, 32 à Mende, 31 à Florac et 34 à La Canourgue. Pour la fin de la semaine, les températures baissent légèrement en Lozère. On sentira vraiment la différence à partir de lundi, selon les prévisions de Météo France. Ce jeudi, dans le Gard, de petits nuages alternent avec un léger voile, mais le soleil domine. Le vent marin se lève l'après-midi et souffle jusqu'à 40 km/h. Enfin, les températures ce jeudi vont de 17 à 22 degrés. Au meilleur de la journée, il fait entre 32 et 36 degrés. Pour la suite dans le Gard, très légère baisse des températures jusqu'à samedi. Ça pourrait remonter dimanche avant de baisser à nouveau. C'était Estelle, merci d'avoir suivi ce point météo. Restez au frais autant que possible et à bientôt pour d'autres nouvelles du temps sur Radio Intervalle.

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0: Mercredi 24 juin, voici les titres de cette édition. Les Européens ont chaud, très chaud. Le Royaume-Uni vient de battre un record de chaleur pour un mois de juin. Nous sommes à Londres. Ebola, un premier cas identifié en France de cette maladie mortelle. C'est un médecin qui revenait de République démocratique du Congo qui a été identifié porteur d'Ebola. Les autorités françaises et l'Organisation mondiale de la santé se veulent rassurantes. En Colombie, le candidat de gauche, Ivan Cepeda, reconnaît la victoire d'Abelardo de la Esprelia à l'élection présidentielle. Un dernier mot de football à la Coupe du Monde. En attendant dans 3 heures les débuts des matchs Suisse, Canada et Bosnie-Qatar, on s'intéresse dans ce journal au match qui opposera Haïti au Maroc. Sauf en Afrique, au Sahara et aux États-Unis dans le Grand Canyon, c'est en Europe que les températures sont les plus élevées de la planète en ce moment. Après la France hier, aujourd'hui c'est au tour du Royaume-Uni de battre des records de chaleur pour un mois de juin. Record battu dans la ville de Charlewood, dans le sud de l'Angleterre, avec 35,7 degrés. Comme ailleurs en Europe, les habitants du Royaume-Uni suffoquent. Ils et elles ont l'impression de manquer d'air tellement il fait chaud. Emeline Vin, une alerte rouge est même entrée en vigueur.
3: Une partie de l'Angleterre est en vigilance rouge pour chaleur extrême jusqu'à jeudi soir. C'est la deuxième fois seulement que cela arrive. Alerte orange pour le reste de l'Angleterre et du pays de Galles. Les températures pourraient frôler les 40 degrés, principale conséquence pour les transports en commun. La régie de métro londonienne recommande de ne voyager qu'en cas de nécessité absolue, car toutes les rames ne sont pas climatisées. Les compagnies ferroviaires avertissent d'importantes perturbations. Certaines écoles, certaines crèches ont fermé au cas par cas. Cela dépend des directeurs d'établissement et pas des autorités locales. Les employeurs, eux, ont le devoir de garantir la sécurité de leurs employés, mais la loi ne mentionne pas d'ajustement en cas de forte chaleur. Depuis le début de la semaine, l'opposition réclame des adaptations. À court terme, la mise en place de bulles de fraîcheur, des endroits climatisés, ouverts à tous, gratuitement. À plus long terme, des réglementations pour rendre le pays mieux préparé aux vagues de chaleur. Emeline Vin, Londres, RFI.
0: Dans l'actualité internationale, nous pourrions dire que l'Iran se vante. Pour l'Iran, le protocole d'accord avec les États-Unis n'est rien de moins qu'une déclaration de défaite de l'Amérique, dit son négociateur en chef. Ce texte est le fruit de la résistance et de la détermination de la courageuse nation d'Iran, se targue Mohamed Bagher Khaligaf, et de conclure désormais la sécurité au Moyen-Orient doit désormais être assurée par les pays de la région avec qui l'Iran souhaite être dans l'interaction et non dans la confrontation. Rappelons que même si les bases de négociation existent entre les deux pays, Iran et États-Unis continuent de discuter pour trouver un accord final. Parmi les problèmes rencontrés, les conditions pour débloquer, pour rouvrir le détroit d'Ormuz aux bateaux. Marco Rubio, le chef de la diplomatie américaine, réaffirme ce matin que Washington n'acceptera ni péage ni redevance sur cette voie maritime. Autrement dit, les bateaux continueront à franchir gratuitement le détroit pour les États-Unis. En ce moment, 1150 navires sont toujours bloqués à cet endroit de la planète. Ils ont jeté l'ancre plutôt côté Émirats Arabes Unis et Sultanat d'Oman. Selon un rapport d'Allianz, assureur allemand paru aujourd'hui, la valeur des navires et de leur cargaison qui ne bouge plus dans le détroit d'Ormuz s'établit à 125 milliards de dollars. Jeanne Bartoli, Allianz, estime qu'il faudra des semaines pour retrouver un trafic normal.
4: La navigation est l'otage de ce conflit, résume un expert en assurance maritime chez Alliance Commerciale. Le protocole d'accord entre les États-Unis et l'Iran n'a pas mis fin à l'incertitude pour les acteurs du commerce maritime. Preuve en est encore ce week-end avec l'annonce par l'Iran de la fermeture du détroit. Dans son rapport, le groupe Alliance met en garde contre les surcoûts d'assurance, des demandes d'indemnisation pour des dommages causés par des missiles et des drones, mais aussi des surcoûts liés aux menaces pesant sur les équipages. 14 marins ont perdu la vie depuis le début de la guerre, selon l'Organisation maritime internationale. La fermeture du détroit a surtout modifié, selon Allianz, la perception du risque pour les assureurs et révélé peut-être plus que jamais la vulnérabilité du commerce maritime mondial face à une poignée de points de passage maritimes stratégiques devenus des cibles au cœur de plusieurs conflits. Plusieurs dirigeants du secteur maritime ont d'ailleurs déclaré qu'ils allaient probablement investir davantage dans des routes alternatives.
0: 18h05 à Paris, 3 jours après les résultats de l'élection présidentielle en Colombie. « J'ai décidé d'accepter le résultat », vient de déclarer Ivan Cepeda, le candidat de gauche à l'élection présidentielle en Colombie. « Reconnaît donc la victoire du candidat d'extrême droite, Abelardo de la Esprelia. » Autre élection présidentielle dans la région, au Pérou, Keiko Fujimori est en passe de remporter l'élection présidentielle. Les autorités n'ont pas encore proclamé, n'ont pas encore annoncé officiellement les résultats, mais l'avance dont dispose Keiko Fujimori, la candidate de droite, ne peut plus être rattrapée par ses opposants.
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0: Un premier cas du virus Ebola identifié en France. C'est le ministère français de la Santé qui l'a annoncé ce matin. Il s'agit d'un médecin de retour de République démocratique du Congo où le virus circule de plus en plus rapidement. Aude-Villiers-Moriamé, les autorités sanitaires françaises se veulent rassurantes.
2: Oui, à l'image de l'Organisation mondiale de la santé. Le directeur exécutif de cette agence de l'ONU, Tedros Adhanom Ghebreyesus, s'exprimait ce mercredi après-midi lors d'une conférence de presse.
5: Le risque mondial pour la santé publique reste faible.
2: Même son de cloche du côté du ministère français de la Santé, qui détaille les conditions dans lesquelles le patient est pris en charge dans un établissement spécialisé. L'homme est isolé dans une chambre à pression négative. C'est une chambre qui empêche l'air de sortir et donc limite les possibles contaminations. Le protocole de sécurité est strict, précisent les autorités, et toutes les mesures de précaution ont été prises pour éviter que cet homme contamine d'autres personnes. Il s'agit d'un médecin qui revenait d'une mission humanitaire dans une zone de République démocratique du Congo où circule activement le virus. Il travaille pour l'ONG Alima, très présente sur le terrain. L'ONG a confirmé cette contamination de l'un de ses médecins. Selon nos informations, l'état de cet homme s'est dégradé dans le vol Air France qui le ramenait de Kinshasa à Paris dans la nuit de lundi à mardi. Son état est actuellement stable. Une enquête épidémiologique est en cours pour identifier les personnes avec lesquelles l'homme aurait été en contact. Elles pourraient à leur tour être isolées et surveillées.
0: Et puis, juste avant de retrouver Radio Foot International, au programme du Mondial, Suisse-Canada et Qatar-Bosnie à 21h, heure de Paris. Et puis, le Maroc joue aussi dans quelques heures son troisième match du Mondial contre Haïti. Haïti qui est déjà éliminé de la Coupe du Monde, mais peut espérer marquer son premier but de la compétition. Le match se joue à Atlanta. Édouard Maille est avec des supporters marocains.
6: Le parking du restaurant est rempli de supporters qui brandissent des drapeaux du Maroc autour d'un pick-up aux couleurs du pays. Khalil est venu d'Angleterre pour le match.
7: Ah, ce qu'on voit là, c'est des Marocains heureux et fiers d'être Marocains. On est là tous unis.
6: Dina, elle n'a que 10 ans. Elle a fait le trajet en famille depuis la Floride.
8: Je suis très excitée de voir le match. Le Maroc va gagner et je suis très fière d'eux.
6: Elle a hâte de voir le match. Elle est sûre de la victoire et fière du pays de sa mère. Mohamed est ému de voir cette foule et rayonne en parlant de son équipe.
9: Les Coupes du Monde qui ont été jouées depuis il y a longtemps, ça a été très difficile pour une équipe africaine d'accéder aux quarts de finale et de bien jouer. Donc le Maroc a été bien représenté, il nous a bien représenté au niveau de la Coupe du Monde, l'ancienne Coupe du Monde. Et j'espère que cette fois-ci, ça va être de même. Hein.
6: Sana est l'organisatrice, elle qui habite ici à Atlanta, savoure ce moment.
10: Ça fait chaud au cœur. On se sent très bien et c'est ça, c'est de se sentir ensemble et tous unis. Et les Marocains sont tous unis.
6: En plus de viser la qualification et en fonction du match du Brésil, les Lions de l'Atlas peuvent espérer sortir premier de leur groupe. Édouard Maille, Atlanta, RFI.
0: Maroc, Haïti, un match de football à vivre à partir de minuit, heure de Paris.
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2: Bonjour Clémentine.
3: Bonjour Fabrice.
2: Aujourd'hui, nous allons traiter dans les 5 minutes qui sont devant nous une question que vous avez intitulée la notion de partie. Alors, est-ce qu'il s'agit de prendre la partie pour le tout ?
3: La partie est pour le tout. Le tout est composé de plein de parties, on va dire.
2: Oui,
3: plus généralement.
2: Qu'est-ce que le bout d'un bout ? C'est un peu ce qu'aurait dit Raymond DeVos.
3: Et là, je n'ai aucune réponse à vous donner. Je n'en sais strictement rien. En fait, je crois que l'humain est infiniment vaste et beaucoup plus vaste que tout ce que je vais pouvoir vous dire là maintenant. Ça va de soi. Mais effectivement, il y a en nous, et je pense que tout le monde a plus ou moins fait l'expérience de se sentir un petit peu coupé en deux avec une partie de sa personne qui veut une chose et une autre partie de sa personne qui veut une autre chose. C'est l'enfant qui voudrait bien faire ses devoirs, mais il y a son feuilleton à la télé, alors c'est un petit peu difficile de faire les devoirs. En les faisant, il pense à la télé. Et puis, s'il va regarder la télévision, il regarde, mais en même temps, il y a de l'inquiétude parce qu'il pense à ses devoirs. Et là, il est un petit peu coupé en deux. Et je crois que je parle d'enfants, mais les adultes, nous sommes aussi comme des enfants, parfois coupés en deux, en trois. Chacune de ces parties pouvant avoir des visions totalement différentes, voire inverses. Et pour autant, parfois elles s'ignorent, parfois elles se connaissent. En tout cas, elles créent un tiraillement, elles génèrent de l'indécision, du mal-être, de la gêne, on est du doute. Parfois, on reste bloqué avec ces deux parties et on ne sait pas quoi prendre, quoi choisir, quoi faire. Et je crois que ce qui est important, peut-être, c'est de s'arrêter et de prendre le temps de vérifier ce que veut chaque partie de nous. Prendre le temps de communiquer avec elle, se demander cette partie, qu'est-ce qu'elle veut ? Et si j'obtiens ça, qu'est-ce que ça va me donner ? Est-ce qu'il va y avoir des inconvénients à ça ? Et puis de regarder l'autre partie. Et souvent, on découvre qu'en fait, elles ne sont jamais opposées. Souvent, elles sont issues d'un même souci, d'une même valeur, qui s'exprime de façon différente. Et si ensemble, elles peuvent comprendre ça, c'est plus l'une ou l'autre, mais ça peut être l'une et l'autre. Et ça amène une certaine paix intérieure. Et je crois qu'on n'a peut-être pas suffisamment d'attention ou de questions par rapport à qu'est-ce que veut chacune de ces parties. Et parfois, ce n'est pas en interrogeant ces parties, mais en regardant où on va, quel est notre objectif. Et à partir du moment où on a notre objectif, le doute s'en va parce qu'il y a une des deux parties qui ne correspond pas exactement. Quelqu'un me donnait cet exemple, si je vous donne à choisir entre, je ne sais pas moi, une moto et une voiture, chaque élément a ses avantages et ses inconvénients. Maintenant, si vous devez faire un grand voyage, il est bien évident que, avec peut-être des bagages, il est bien évident que la question ne se pose plus, vous prendrez la voiture. Et puis ces parties, elles sont aussi parfois liées au temps. Si on avait la possibilité d'aller jeter un œil dans le futur, peut-être que des fois on n'aurait pas ce doute entre plusieurs parties. Parce qu'on ignore les conséquences de ces deux parties. D'où l'importance de se poser les questions et de s'imaginer un peu plus tard dans le temps, avec le premier choix, avec le deuxième choix. Et si on tient compte des deux, qu'est-ce que ça donne ? Ou peut-être d'un autre qui peut arriver si on se projette loin dans le futur. Donc je crois que c'est important de faire attention à ça. Elles sont toutes porteuses de quelque chose qui est important pour nous.
2: Donc en réfléchissant à cela, ça nous permet d'être moins indécis et moins divisés à l'intérieur ?
3: Je pense, oui. Ça permet d'enlever du doute. Ça permet, plutôt, alors pas tout le doute peut-être, parce qu'il y a d'autres questions, on est bien d'accord.
2: Il y a différentes formes de doute, d'ailleurs.
3: En tout cas, d'enlever un certain doute par rapport à des choix. Ça nous permet d'être beaucoup plus en paix, beaucoup plus serein, oui, je pense.
2: Eh bien, nous allons avancer vers la sérénité alors, Clémentine. Merci et à
3: bientôt.
2: Merci
3: Fabrice.

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1: Aujourd'hui, nous partons à la découverte de la station balnéaire de Palavas, de Palavas-les-Flots. On va suivre le guide de l'Office du Tourisme pour découvrir l'histoire de cette station, mais aussi découvrir bien toutes les ressources qu'elle renferme, et particulièrement ses étangs. On va aussi découvrir, bien sûr, la mer qu'il y a autour de nous. Donc c'est parti, on suit le guide.
2: On va débuter la visite à la vue panoramique. C'est bête de se donner rendez-vous ici et de ne pas monter, d'en profiter. Donc on aura une vue à 34 mètres de hauteur, au 11e étage. C'est parti, personnel vertige.
1: Alors voilà, on monte dans l'ascenseur pour aller en haut de cette tour qui tourne. C'était quoi cette tour à l'origine ?
2: Un ancien château d'eau, mais on va en parler bien sûr.
1: Et voilà, on s'élève au-dessus de Palavas. On voit une très belle vue sur la mer, sur ma droite. Et on arrive au restaurant. Et on fait le tour, donc une vue panoramique à 360. Et là, on arrive de l'autre côté, du côté des étangs, c'est ça ?
2: C'est ça, tout à fait. Alors, déjà, le jardin.

Saint-Pierre, juste en bas, un jardin style japonais, l'église Saint-Pierre. Donc on va retrouver plein de noms qui font écho à Saint-Pierre, hein, saint patron des pêcheurs, parce que Palavas, c'est un village de pêcheurs avant tout. On a le stade de foot et de rugby, et derrière, on a les premiers étangs. Derrière, on a le pic Saint-Loup, qui culmine à plus de 650 mètres. Voilà, sur la gauche et sur la droite, on a l'Ortus qui lui fait face. Et après, bien sûr, derrière, on retrouve les Cévennes. Alors, avec le Mont-Aigoual, on m'a dit l'autre fois qu'un monsieur était allé faire une randonnée au Mont-Aigoual et que depuis le Mont-Aigoual, par temps dégagé, il apercevait le phare de la Méditerranée. Et c'est quand même assez impressionnant. Bon, bien sûr, plus proche, si vous allez, donc là, on a le massif de la Gardiole avec la carrière de la Madeleine. Ok, le massif de la Gardiole, juste avant la presqu'île de Maguelone. Hop, ça fait un creux. Là, on est au bois des Arresqués. Et juste derrière, on a l'étang de Thau, qui est le deuxième plus grand étang de France. Ici, au niveau du domaine des Arresqués, du bois des Arresqués, on va avoir la fin de nos étangs dits palavasiens. Ok. Sur la gauche, on a Sète, au bout, la colline. Et alors... Aujourd'hui, c'est brumeux, ça fait quelques jours déjà, mais on aperçoit la chaîne pyrénéenne de ce côté-là, d'accord ? Avec le Canigou. Ce qui est important, c'est déjà d'avoir une idée de l'étendue, excusez-moi pour le jeu de mots, de ces étangs. Alors, étang, d'ailleurs, l'étymologie, ça vient de stagnum, qui veut dire stagner. Okay. Et ici, en profondeur, on est à peu près sur 60 cm de profondeur. Donc, il n'y a pas de quoi boire la tasse. Alors, ça va jusqu'au niveau de l'étang de l'or. On verra de l'autre côté. Et l'étang de l'or, là, on peut avoir des profondeurs jusqu'à 2 mètres à peu près. Hein. Contrairement, en moyenne, à l'étang de Thau, on est sur 3-4 mètres. Et après, ça peut aller facilement jusqu'à 60 mètres de profondeur. Ici, on voit bien notre côte. Alors, on est au niveau du golfe d'Aiguemortes. Donc ce golfe du Lion, la fin de la bande littorale, donc de ce lido, la côte sableuse, on va être au niveau de la plage de l'Espiguette, tout en face. Sur Palavas, on a 7 km de côte. En Occitanie, c'est à peu près 200 km de côte, sans compter bien sûr la Corse. On est en superficie sur 2 km², donc Palavas est assez étendu. On voit les limites avec Carnon d'un côté, et on a vu derrière, de l'autre côté, la presqu'île de Maguelone. Ça sera les limites. Juste avant la presqu'île, il y a un camping, le camping Omer. C'est là où va s'arrêter la commune de Palavas. En tout, en termes d'hectares, on va être sur à peu près 860 hectares, en incluant les étangs. Donc 860 hectares, donc 560 d'étangs, ok, sur les 300 et quelques hectares. Alors, mes calculs ne sont pas très bons, c'est plutôt 370 hectares de surface urbanisée. On n'a rien que 4 hectares qui ne sont pas soumis à des aléas de submersion marine, donc des aléas climatiques. Ok. Peut-être, si ça peut vous intéresser, vous avez entendu parler récemment de Palavas, sans doute, aux journaux, au JT de 20h, en décembre. Ils ont connu des vacances de Noël pas très joyeuses, parce que Palavas était en partie submergé, inondé. Alors, quand on parle de submersion marine, ça vient de la mer. Quand on parle de crue, ça vient des fleuves côtiers, des bassins versants. Donc là, au final, c'était des deux côtés. Parce qu'on a les Cévennes, en fait, qui vont tout débouler quand on va avoir des cumuls de pluie assez importants, donc des précipitations. Ça va aller jusqu'au contrefort des Cévennes. Après, ça va tout dévaler ici sur la côte. Ça va revenir et ça va créer ce qu'on appelle des épisodes cévenols. Donc ça, généralement, c'est à partir de septembre. Et cette année, ça s'est beaucoup décalé. C'est pour ça qu'on a eu des mois... comme partout en France, hein, jusqu'en mai, il pleuvait encore pas mal ici. Nous, on n'est pas habitués, donc on a fait grise mine. Okay. Et aussi, il faut vous dire que quand on augmente d'un degré la température, on a des précipitations qui sont plus fortes de 7%. Donc une augmentation de 7% des précipitations. C'est pas rien quand même. Généralement, quand on a des inondations de cette amplitude, la route pour aller direction Montpellier est totalement submergée. Donc, on a encore un accès pour aller vers l'arrière-pays par la route de Carnon. Heureusement qui, elle, est très peu submergée. C'est assez rare.

0: Là, on va la plonger à Palavas. Alors, Palavas réserve quand même de gros mystères et de grosses surprises, surtout en termes de plongée. Justement, on a notamment un gros centre de plongée, c'est Écosystème. Si vous aimez faire de la plongée ou si vous êtes intéressé pour des baptêmes, bon, les baptêmes immergés, il faut compter une demi-heure. Hein. C'est pas très long, c'est plus la préparation, 2h30. Mais en tout cas, il y a les propriétaires, les gestionnaires du club. Bonjour.
1: Bonjour.
0: On est un petit peu au milieu aussi.
1: Non, il n'y a pas de mal.
0: Les gestionnaires du club qui sont allés sur toutes les îles possibles et inimaginables, aux Baléares, etc., qui ont dit que, au final, il y avait une certaine richesse au niveau des bancs poissonneux de Palavas. Donc là, on a quelques exemples avec ici la godive, le congre. Alors les congres, on en avait encore hier au niveau des étals. Des pêcheurs, ok. On a hop, pas mal de langoustes, des sards. Ici, qu'est-ce qu'on retrouve? On retrouve plein de gorgones aussi, d'anémones, bien sûr. On a des murènes, des rascasses. Inachus aussi, c'est ce que vous voyez ici. C'est au sein des anémones, c'est une petite araignée de mer qui va venir s'y cacher. Ok. Va venir se cacher auprès de son hôte. On a pas mal de sopes également, qu'on retrouve pareil aux étals des pêcheurs. Et après, bon, beaucoup de homards, de langoustines et également des poulpes de roche qu'on voit ici. D'accord, donc ça vous donne une jolie idée. Des chapons. Alors, on a une réserve marine aussi sur 100 hectares en amont de Carnon, juste avant Carnon. Et au niveau de cette réserve marine, ils ont découvert qu'il y avait quelques mérous dorénavant qui s'y promenaient. Et des espèces aussi exotiques, ils ont pu voir des poissons lunes. Parce que c'est une zone, il faut quand même préciser, réserve marine, c'est une zone où l'ancrage est interdit. Okay. Donc il n'y a que les clubs de plongée qui peuvent y aller au niveau ici de cette pointe. D'accord. Et après, tout le reste est protégé. Donc il n'y a pas de mouillage possible sur la zone.
2: C'est
0: et bien sûr, pêche interdite. Oui, c'est un récif. Et là, on voit les profondeurs, 10 mètres, 12 mètres. Vous voyez, on ne va pas chercher trop de profondeur ici au niveau de la mer Méditerranée.
3: Et j'avais vu une émission qui disait qu'au large des côtes, ici, on pouvait voir des baleines. C'est vrai ça ou pas?
0: Des baleines, il y en a qui ont été observées dans le port de Sète, comme des dauphins d'ailleurs. Oui, ouais, on peut en voir. Bon, après, il faut réussir à y tomber dessus. Mais fréquemment, dans l'année, oui, on peut en voir à travers des promenades en bateau, bien sûr, organisées. D'ailleurs, à partir de la Grande Motte et le Gros du Roi, il y a des balades qui sont spécifiques pour aller voir les dauphins, entre autres.
3: Ok. Il faut s'éloigner beaucoup?
0: À partir de 10 km.
3: Ah oui, quand même.
0: Non. Donc de 6000 là, à peu près, on peut en apercevoir. Oui.
4: Qu'est-ce
0: oui.
4: que ça donne?
0: Alors, qualité de l'eau, on a la chance d'avoir l'ARS qui nous fait des prélèvements. En ce moment, c'est chaque semaine, mais là, avec les températures qui augmentent, ça va être chaque jour,
4: oui.
0: dorénavant. Et on a une qualité de l'eau qui est aussi entre très bonne et excellente.
5: Ah oui, d'accord.
0: Oui.
5: D'accord.
0: Et ça pas pour rien qu'à proximité immédiate, au niveau de l'étang de taux, on retrouve des hippocampes. Aussi.
5: Ah oui, c'est
0: oui.
3: Pourquoi c'est un indicateur de pureté de l'eau, l'hippocampe?
0: Tout à fait, oui. S'il y a la moindre pollution, on perd les hippocampes au niveau de l'étang de taux. Et les hippocampes, c'est très rare d'en voir, même dans le monde. Le club de plongée nous le disait récemment. Et justement, ils essayent de protéger au maximum, de faire des ateliers de sensibilisation auprès de la population locale pour pointer du doigt l'importance de ces hippocampes dans cet écosystème de l'étang de taux. Donc c'est vrai qu'au final, je ne vais pas dire que c'est même plus sûr de se baigner en station balnéaire, mais derrière, vous avez quand même des analyses qui sont faites et surtout les résultats. Et n'hésitez pas à demander auprès des offices de tourisme. C'est une chose méconnue des visiteurs, mais vous pouvez demander les relevés. Nous, on peut vous donner les relevés et voir en effet qu'on ne ment pas et on ne se glorifie pas d'avoir une bonne eau juste pour dire venez sur Palavas ou venez sur notre station. Voilà.
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1: Aujourd'hui, la lettre Q comme quand. Corinne, bonjour.
2: Bonjour Gilles.
1: J'ai envie de vous lancer la question, parce que c'est une question quand on utilise quand, c'est un adverbe, le quand.
2: Oui, c'est une question qu'on pose souvent d'ailleurs. Je dirais même que c'est une des questions favorites des enfants. Quand est-ce qu'on arrive? Quand est-ce que tu reviens? Quand est-ce qu'on mange? Quand est-ce que... etc.
1: Et le comment aussi, comment ça marche, comment c'est fabriqué, etc.
2: Oui, bien sûr.
1: Donc le quand, alors, on pourrait se poser tout un tas de questions. En tout cas, c'est le temporel. Hein?
2: C'est notre rapport au temps.
1: Le passé, le présent, le futur.
2: Surtout le futur, oui, le passé aussi, bien sûr. Et si on pose tant de questions qui commencent par quand, cela exprime aussi souvent notre curiosité ou voire une certaine angoisse par rapport à ce qui arrivera après.
1: L'inquiétude du temps. On ne sait pas ce qu'on deviendra, on ne sait pas de quoi sera fait demain.
2: Oui, il y a tout cela dans cette question posée par le quand. Ça peut aussi être plein d'espoir et de choses positives, mais souvent cette question est assortie d'une certaine inquiétude et on attend que l'autre nous rassure en nous donnant des certitudes. Oui, je vais bien le faire, oui, ça sera à tel moment, attends encore juste un petit peu.
1: Alors, pas d'angoisse, en tout cas, en ce qui concerne le quand du passé. Quand es-tu né? Ça, c'est assez facile. C'est plutôt toujours dans le futur, le problème du quand.
2: Oui, le quand du passé n'est pas angoissant. Mais le quand du futur, selon ce qu'on attend, d'ailleurs, qu'on attend de positif ou de négatif, quand je vais mourir, ça ne m'intéresse pas forcément d'avoir la réponse. Mais quand je vais avoir une augmentation de salaire, ça peut m'intéresser davantage, par exemple.
1: C'est vrai que le futur, c'est un petit peu le doute et l'indécision. On ne sait pas toujours ce qui va se passer. C'est un peu la foi dans le futur aussi.
2: Oui, ça c'est pour. C'est un thème très riche et très présent dans la Bible, par exemple, et certainement dans toutes les expressions de foi. Dieu étant généralement le maître du temps. Du coup, celui qui croit en Dieu probablement aborde le temps avec un peu plus de confiance et l'avenir pourrait lui paraître moins inquiétant.

0: Alors le camp, Dieu aussi en parle en ce qui concerne le salut, le réconfort, la rencontre avec Dieu. C'est aussi une grande question dans la Bible, c'est quand l'humain va-t-il rencontrer ce Dieu qu'il ne voit plus?
1: Oui, ce camp-là résume un peu toute notre perception de l'avenir quand on est croyant, puisque la rencontre attendue avec Dieu correspond aussi à beaucoup d'événements attendus, espérés, liés à l'avenir. Et donc se pose la grande question du quand cela se produira-t-il. C'est une question qui est posée très fortement par les disciples de Jésus. Et ils demandent à Jésus lui-même, donc, quand vont se produire les événements attendus, les événements liés au retour de Jésus, liés à la fin du monde, liés au monde qui doit venir après, ce qu'on appelle aussi l'au-delà. Ce grand camp, avec une sorte de Q majuscule, puisque c'est la question fondamentale liée à l'avenir, et à un avenir qui nous échappe complètement parce qu'il semble dépendre entièrement de Dieu lui-même.
0: Donc, une question à laquelle on va essayer de trouver quelques réponses dans la Bible. Quand est-ce que ce Dieu va faire justice sur cette terre qui est bien souvent une terre d'injustice, Corinne?
1: Ça, c'est une très belle question qui est posée dans l'Apocalypse, le dernier livre de la Bible. C'est d'ailleurs intéressant que ce soit justement à la fin du message biblique que cette question est là, stressante, ardente. Il y a dans le chapitre 6 de l'Apocalypse, il y a des personnes qui ont été mises à mort à cause de leur foi, à cause de leur croyance en Dieu. Et symboliquement, elles sont là à réclamer, à interroger Dieu en disant « Mais jusqu'à quand ? Jusqu'à quand ça va durer ? L'état de ce monde, toute cette souffrance, toutes ces persécutions de ceux qui croient et toutes les autres difficultés du monde dans tous les domaines. » Et ils s'adressent à Dieu avec une sorte d'angoisse et de force. « Maître, un jour tu vas juger tout cela, tu vas mettre fin à toutes ces horreurs qu'on voit jour après jour. » Mais qu'est-ce que tu attends? Quand est-ce que ça va se produire? Qu'est-ce que tu attends? Et la réponse de Dieu dans l'Apocalypse, chapitre 6, verset 11, on leur demande d'attendre encore un peu. Attendre encore un peu.

0: L'attente n'est pas toujours chose facile, faut-elle qu'elle soit remplie d'espérance, de foi certainement. Encore ce camp, c'est... Alors, est-ce qu'il y a un temps où nous allons voir de nos propres yeux cette fin de l'histoire, fin des temps, comme on dit dans la Bible?
1: Alors, même s'il y a une réponse très floue, parce que attendre encore un peu, c'est pas tellement précis... Bon. Eh bien, il y a comme, hein, c'est le moins qu'on puisse dire, le un peu.
0: Tout dépend dans quel, si vous êtes dans la logique de l'éternité, effectivement, le un peu, ce n'est pas beaucoup.
1: Et si vous voulez que j'ajoute un peu de flou encore à tout cela, j'ajouterai des paroles de Jésus qui a dit dans Matthieu, l'évangile de Matthieu, chapitre 24 et verset 36. Il dit que le jour et l'heure où ces choses arriveront, ces choses, ce monde à venir, la fin du monde, personne ne les connaît. Ni les anges auprès de Dieu, ni le Fils de Dieu. Seul Dieu le connaît, mais c'est comme une sorte, en quelque sorte, son secret à lui. Donc on est dans l'espoir, dans l'attente, mais en même temps dans le flou complet quant à la réalisation. Alors ça pourrait peut-être être un peu stressant là aussi, être un peu angoissant. Ça l'est d'autant plus quand on est sensible, et comment ne pas l'être aux innombrables souffrances que vivent tant et tant d'humains sur cette terre. On voudrait que ça change, que ça change totalement, pas des petites améliorations, mais une totale reprise en main par Dieu pour instaurer un monde meilleur, un monde bon, beau, parfait. Alors c'est pour ça que le camp devient stressant, et il est fait, on a quand même quelques indications pour ne pas désespérer. Et Jésus a pris soin de donner quelques petits repères.

0: effectivement, toujours dans ce camp, il est dit, si je ne me trompe, dans l'évangile de Matthieu, que quand vous verrez ces choses, alors la fin se rapproche. Enfin, il y a quand même des éléments qui nous permettent de savoir que c'est un petit peu, c'est vraiment le petit peu.
1: Alors, il y a des éléments, ils ne sont pas extrêmement précis, et puis la plupart sont très négatifs, par contre. Les éléments donnés par Jésus sont des choses négatives comme la guerre, la famine, les sécheresses, les difficultés entre les peuples, conflits de toutes sortes, les difficultés dans la famille, toutes ces choses qui sont douloureuses sont données comme des repères qui vont faire une sorte de crescendo des difficultés jusqu'à un moment où effectivement seule l'intervention de Dieu pourra sortir l'humanité du gouffre dans lequel elle s'enfonce petit à petit. Donc on ne peut pas réellement parler de repères dans le temps, mais de repères dans la qualité, ou plutôt le manque de qualité, de la vie sur cette terre, des relations entre les peuples. Et cela, c'est un peu le spectacle quotidien qui nous est offert.
0: Voilà, je dirais pour certains, l'Apocalypse est un peu tous les jours. Alors, il est parlé aussi d'une diffusion, d'une propagation de l'Évangile. Ça, c'est un élément positif.
1: Alors, c'est le grand repère positif. Jésus dit que son message à lui, cette bonne nouvelle de Dieu qui nous sauve, de Dieu qui nous aime, sera propagée, sera répandue, sera prêchée dans le monde entier. Et une fois que le monde entier aura entendu, eu l'occasion d'entendre ce message, alors à ce moment-là, Dieu pourra mettre fin au monde, à notre monde, par le retour de Jésus. Donc ça, c'est un repère quand même intéressant. D'autant plus intéressant que nous sommes à une époque où il y a tellement de moyens de communication. On est d'ailleurs en train d'en utiliser un, très puissant, très intéressant, et il y en a d'autres. On est dans un monde où, plus que jamais, il est possible de prêcher la bonne nouvelle à pratiquement tout le monde, quasi tout le monde maintenant. Donc on peut percevoir qu'on arrive à la fin bientôt de ce camp, cette grande question du camp de l'intervention de Dieu.
0: Donc le dernier camp de l'histoire de l'humanité, c'est le retour de Jésus-Christ dans l'histoire de Dieu.
1: Alors, c'est l'intervention de Dieu. Alors, c'est une grande chose. C'est à la fois le retour de Jésus, c'est la fin du monde, mais pas une fin définitive, une fin pour quelque chose d'autre. Et c'est donc l'instauration d'un monde nouveau, d'un monde à peu près le même qu'aujourd'hui, mais comme si on lui enlevait d'un coup tout ce qui va pas. Et c'est énorme. C'est à la fois le même monde et un tout autre monde. Dans cet événement de la fin, il y a aussi la résurrection des morts pour qu'ils entrent dans une vie nouvelle, une vie parfaite, une vie éternelle. Donc c'est un énorme bouleversement de tout ce qu'on connaît à l'heure actuelle, un tout nouveau monde.
0: Alors pour connaître toutes ces choses, vous les tirez d'où en fait, Corinne, nous présenter tout cela, on peut le lire dans la Bible tout ça?
1: Bien sûr, alors il y a beaucoup de choses qui sont données dans l'évangile de Matthieu, chapitre 24 et 25. C'est peut-être la plus grosse concentration. Et mais des petits éléments, il y en a un peu partout dans la Bible, dans l'Apocalypse, dans plusieurs épîtres. Quand on est aidé, on peut aussi trouver plus facilement un peu tous ces passages.
0: Merci Corinne. Alors n'hésitez pas à nous demander une Bible. En tout cas, aujourd'hui, nous avions développé le mot « quand ». Corinne, à bientôt. Quand, on ne sait pas.
1: Quand, on ne sait pas.
0: Au revoir.
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Le dispositif Relance, relais local d'animation Cévennes, est un dispositif interconsulaire et interdépartemental. Porté par les chambres de commerce, chambres de métiers et chambres d'agriculture du Gard et de la Lozère, il vise à renseigner les porteurs de projets qui souhaitent s'installer sur le territoire des Cévennes et de la Margeride pour reprendre une activité. Le dispositif aide les entreprises qui souhaitent arrêter leur activité à trouver un repreneur. Le but étant de renseigner les porteurs de projets jusqu'à leur installation. Le dispositif Relance facilite la reprise des entreprises en Margeride et en Cévennes. Le but est de mettre en relation des cédants d'entreprises avec des repreneurs dans les domaines du commerce, de l'artisanat et de l'agriculture. Annonce M0376, magasin décoration, aménagement intérieur. À reprendre dans une ville de 12 000 habitants, chef-lieu de département, boutique, commerce divers, cadeaux, art de la table, aménagement de la maison. L'établissement se situe dans une galerie marchande très empruntée des clients. 3 à 5 ETP assurent la gestion quotidienne de l'établissement. Les conditions de reprise sont la vente du fonds de commerce pour 140 000 euros et les murs sont proposés à la location 42 000 euros hors taxes par an. C'était l'annonce M0376. Si vous êtes intéressé par cette annonce, vous pouvez la retrouver sur le site relancecevennes.fr, www.relancecevennes.fr, ou nous contacter au 04 66 69 26 13. Vous pouvez également nous retrouver dans nos locaux aux 3 places de la République, 48 300 Langogne, dans les locaux de la Chambre d'agriculture et de la MSA, ou nous envoyer un mail à l'adresse langogne@relancecevennes.fr.

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0: Nous tournons un trapas à l'entour de la poésie occitane pour parler de quelle libre poésie de Nouste de Pauline Camachine, une anthologie de l'écriture poétique féminine avec causita qui dédine quelques stroses qui vous agradent mai et qu'avez agu en vez de faire partie déjà à notre auditeur. 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
1: 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Cécile Chaduey, qui est

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0: 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Merci Martine de nous avoir mené à questi disques. Et Anna, on continue de parler des poésies.
1: Vous voulez parler toujours des lingots d'or, de Sarah Lawrence. Sarah Lawrence qui est nascue d'Nîmes et qui est professeure d'Occitan à Marseille. Bon, elle écrit aussi dans un codaki, un journalier que le monde n'est pas de trappa. 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
0: Alors, on n'a pas arrivé à tout le poème, mais bel et dire à Zauditou, dès qu'ils veulent dire pica et la pico pico, ou si c'est pas de comprendre, et pica c'est frapper.
1: Mais voilà le pic pic et le pic pic du marteau, marteau piqueur qui pique,
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0: Nous allons en rester pour cette émission. Merci plein Martine et la seguida la farai la semaine qui vient.
1: Bon.
0: Adieu Martine.
1: Adieu Estelle. Adieu brave monde au coq qui vient.
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1: Seuls les imbéciles ne changent jamais d'avis. On se souvient que pour devenir roi de France et mettre fin aux guerres de religion qui déchiraient le pays, Henri IV renonça au protestantisme et se fit catholique. Ce que l'on sait moins, c'est que son père, Antoine de Bourbon, changea lui aussi de religion. Antoine de Bourbon, duc de Vendôme, épousa Jeanne d'Albret, qui lui apportait en dot la couronne de Navarre. Huguenote convaincue, Jeanne d'Albret poussa son mari à se convertir, ce qu'il fit sans difficulté. On ne peut rien refuser à une femme qui vous apporte un trône. Les années passèrent. En 1561, à la mort du jeune roi François II, on proposa à Antoine de Bourbon de devenir lieutenant général du royaume de France. Un titre qui valait bien une messe. Bref, le protestant Antoine de Bourbon revint au catholicisme et s'en alla assiéger Rouen, qui était au pouvoir des protestants. Hélas, le ciel se désintéressant de cette girouette, Antoine de Bourbon fut mortellement blessé d'un coup d'arquebuse alors qu'il satisfaisait tranquillement un besoin naturel. Ce qui lui valut cette épitaphe ironique, tracée par une main anonyme dont nul ne sait si elle était protestante ou catholique. Ami français, le prince ici gisant, vécut sans gloire et mourut en pissant.
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0: Sophie Soir, Romain Ozoui.
1: C'est l'heure du grand journal du soir. Bonsoir Christophe Pagé.
2: Bonsoir Romain, bonsoir à toutes et à tous.
1: À la une ce soir, cette grosse opération logistique, l'évacuation des quelques 11 000 marins qui sont toujours bloqués dans le golfe Persique.
2: Oui, bloqués à cause du conflit États-Unis-Iran. Leur évacuation a débuté hier. C'est l'Organisation Maritime Internationale, l'OIM, qui l'encadre et ce sera le dossier de ce 20h dans un instant. Nous irons aussi au Pakistan, où une militante baloutche a été condamnée à la prison à vie pour terrorisme. Le Baloutchistan, cette province pauvre, mais riche en minéraux, dont des militants demandent depuis des années une part des richesses.
1: Autre titre ce soir, évidemment les records de chaleur en Europe qui continuent d'être battus.
2: Oui, avec par exemple l'Espagne où les journées d'hier et avant-hier auront été les plus chaudes pour un mois de juin depuis 1950. En France aussi on a chaud, mais on débat également, enfin les politiques, autour de la climatisation. Victorien Villaume nous dira comment la position des écologistes a évolué. On s'intéressera aussi à ce premier cas d'Ebola identifié en France. Le virus a touché un médecin, mais le ministère de la Santé se veut rassurant. Et puis, on terminera avec ce tube allemand et en allemand, hein, il faut le noter, c'est rare, qui séduit dans le monde entier. Du bist gut genug. Pascal Thibault nous racontera de Berlin l'histoire de ce succès.
1: Après le grand journal du soir, on va évoquer la population iranienne. Rien n'a changé pour elle depuis la guerre au Moyen-Orient. Au contraire, la répression s'est accélérée selon les ONG. On en parlera avec nos confrères du Figaro qui se penchent sur le sujet dans leur édition à paraître demain. Mais pour débuter, les cours du pétrole, puisque l'or noir est presque revenu à ses niveaux d'avant-guerre. D'avant-guerre entre l'Iran et les États-Unis.
2: Oui, le baril de Brent passe sous les 75 dollars pour la première fois depuis le début du conflit, car les marchés sont rassurés par la reprise progressive du trafic dans le détroit d'Ormuz. Ces derniers jours, 6 à 7 millions de barils de brut ont transité chaque jour par le détroit. Une reprise encore une fois progressive, hein, puisqu'on est encore loin des 20 millions de barils par jour d'avant-conflit.
1: On parle de la circulation du pétrole, circulation également des marins.
2: Oui, 11 000 marins sont encore bloqués dans le golfe Persique et leur évacuation a commencé hier. 13 bateaux au moins ont déjà pu passer ces dernières 24 heures le détroit d'Ormuz. C'est le dossier de ce 20h et on en parle avec Nicolas Feldman du service économie de RFI. Nicolas, ces évacuations sont encadrées par l'Organisation Maritime Internationale, l'OMI, et elles se déroulent selon un protocole très strict.
3: Oui, car pour organiser ces traversées, l'OMI s'appuie sur une base de données très précise. 5 à 600 navires ont été recensés, des porte-conteneurs, des vraquiers, des pétroliers qui attendent de sortir du golfe Persique. Les navires jugés prioritaires vont être identifiés, puis contactés un à un. L'ordre va ensuite leur être donné de naviguer vers une zone d'attente. De là, ils devront attendre le feu vert pour emprunter l'une des deux routes maritimes sécurisées. Écoutez Damien Chevalier, directeur de la sécurité à l'OMI.
4: Chaque navire a le choix d'emprunter une route qui est coordonnée soit par les autorités iraniennes, c'est ce que l'on appelle la route nord, soit une route sud qui est coordonnée par Oman avec le soutien des États-Unis. Donc les navires ont le choix entre deux routes.
3: Deux routes pour une même issue, passer le détroit d'Ormuz, une traversée qui ne doit durer que quelques heures.
2: Et est-ce que toutes les conditions de sécurité sont réunies ?
3: Oui, en principe, d'abord car ces deux routes évitent soigneusement les mines iraniennes disséminées en mer ces dernières semaines. Mais si ce plan est sûr, c'est aussi et surtout, souligne l'OMI, parce qu'il a été négocié avec les États de la région.
4: Nous avons travaillé avec les parties en conflit pour savoir effectivement quelles seraient les routes possibles, quelle était la situation en matière de présence des mines, et puis ensuite impliquer aussi tous les États côtiers, et en particulier le rôle clé de Oman dans ce plan d'évacuation. Donc nous avons travaillé pour rendre ce plan très opérationnel, et il a fonctionné. Il fonctionne maintenant depuis hier soir.
2: Nicolas, ces évacuations, si tout se passe bien, devraient durer un mois, pas plus. Et c'est un soulagement pour les marins.
3: Oui, pour certains bloqués sur leur bateau depuis maintenant 4 mois, les conditions sont plus que difficiles. Ajouté à la fatigue, le manque de nourriture, ces longues semaines d'incertitude sans voir leurs proches, et même parfois la violence du conflit. Manoj Yadav est le secrétaire général du syndicat des marins indiens.
5: J'accueille avec soulagement ces évacuations qui arrivent après une longue attente. Mais à quel prix ? Beaucoup ont perdu la vie dans une guerre qui ne les concernait pas. Il faut que la communauté maritime internationale se mobilise pour venir en aide à ces familles dévastées qui ont perdu leurs proches dans le conflit.
3: Depuis le début du conflit, le 28 février, au moins 7 marins indiens sont morts dans la région.
2: Merci Nicolas Feldman. Marco Rubio, le secrétaire d'État américain, est lui en tournée au Moyen-Orient pour rassurer les alliés des États-Unis sur le protocole d'accord signé avec l'Iran. Et aujourd'hui à Abu Dhabi, il s'est engagé à garantir la sécurité des Émirats Arabes Unis. À noter aussi que selon l'AFP, des pourparlers sont annoncés entre l'Iran et les pays du Golfe pour une réconciliation. Pourparlers qui serait prévu en Arabie Saoudite, pas de date pour le moment.
1: Également concernant le Proche-Orient, les discussions à Washington qui continuent entre Israël et le Liban.
2: Et selon des responsables des deux camps, ils sont en train de discuter d'une proposition soutenue par les États-Unis qui prévoit que l'armée israélienne se retire du Liban Sud et qu'elle en donne le contrôle à l'armée libanaise. Ce mercredi, une frappe de drone israélien a encore fait 2 morts dans la région de Nabatieh.
1: Au Pakistan, la prison à vie pour une dirigeante baloutche.
2: Oui, Mahrang Baloch a été condamnée à vie pour terrorisme. Un verdict dénoncé par Amnesty International. Cette chirurgienne de 33 ans était devenue, depuis 2009, la figure de proue des sit-ins qui réclament une part des richesses minières du Baloutchistan, la province la plus grande, mais aussi la moins peuplée et la plus pauvre du Pakistan. Ces sit-ins réclament aussi la fin des arrestations et des disparitions forcées des militants. Mahrang Baloch et un autre militant ont été donc reconnus coupables d'avoir incité au meurtre d'un soldat des forces paramilitaires lors d'une manifestation. Écoutez les explications de Mélissa Barra.
6: Des manifestants, des esprits qui s'échauffent, puis une foule qui s'en prend aux forces de sécurité, blessant mortellement un des paramilitaires. Sa mort provoque une vague d'indignation au Pakistan. Les faits ont lieu en juillet 2024 à Gwadar, une ville de la province du Baloutchistan. Le comité Baloutch Yakjeti y organisait des manifestations contre les disparitions forcées et les exécutions extrajudiciaires. Mahrang Baloch, à la tête de ce mouvement, et un autre leader, Sibatullah Shah, ont été incarcérés avant d'être condamnés à la perpétuité par un tribunal anti terroriste. Haris Khalik est le secrétaire général de la Commission pakistanaise des droits de l'homme.
7: Ils étaient accusés d'inciter à la violence et au meurtre. On parle d'un procès sans visage, car la Cour a maintenu des avocats de la défense que le mouvement Baloutch avait rejeté, et ce procès a eu lieu à huis clos. Nous avons réclamé un procès libre et équitable. Au Pakistan, ce sont les tribunaux antiterroristes qui jugent les affaires liées aux groupes armés rebelles. Mais ici, il faut différencier le comité Baloutch Yakjeti, un mouvement pacifiste de l'armée de libération du Baloutchistan.
6: Les autorités pakistanaises ont par le passé accusé le mouvement dirigé par Baloch de collaborer avec ce groupe armé insurgé qui, ces dernières années, a revendiqué plusieurs attentats suicides.
2: Mélissa Barra. En Colombie, le candidat de gauche reconnaît la victoire de son adversaire d'extrême droite, 3 jours après le second tour de la présidentielle, qui aurait été le second tour le plus serré de l'histoire du pays. Iván Cepeda, le candidat du parti au pouvoir, perd avec moins d'un point de différence avec Abelardo de la Espriella, 48,7 contre 49,7%. La gauche n'aura donc dirigé le pays que pendant 4 ans dans un pays traditionnellement gouverné à droite.
1: Également en Amérique latine, au Pérou, on se dirige vers une victoire de la candidate d'extrême droite, Keiko Fujimori.
2: C'est donc pour le Pérou le retour au pouvoir du Fujimorisme. Le père de Keiko Fujimori, Alberto Fujimori, dont la fille revendique l'héritage, disons, contrasté, avait dirigé le pays entre 1990 et l'an 2000 d'une main de fer, selon l'expression consacrée. C'était un autocrate qui a mis fin aux guérillas du Sentier Lumineux et de Tupac Amaru et qui a été condamné à 25 ans de prison pour avoir ordonné 2 massacres de civils. On le disait, au point où en sont les dépouillements, le candidat de gauche, Roberto Sanchez, ne pourra pas rattraper son retard face à Keiko Fujimori. 49,88% des voix contre 50,12%. Le scrutin, en tout cas, vous le voyez, est extrêmement serré. Il montre une nouvelle fois un Pérou polarisé. Héloïse Brett.
8: 8 présidents en 8 ans. Alors que ce scrutin aurait pu sortir le Pérou de ses crises institutionnelles à répétition, il est l'un des plus serrés de l'histoire de l'Amérique du Sud. Les résultats ne sont pas définitifs, mais déjà contestés. Le candidat de gauche Roberto Sanchez dénonce des irrégularités administratives concernant 300 000 suffrages de l'étranger et demande l'annulation des bulletins déposés dans 647 bureaux de vote aux États-Unis. Sa rivale d'extrême droite a exigé l'annulation de 7 000 votes dans des zones rurales, fiefs de la gauche. Une polarisation profonde sur fond d'inégalités économiques et de lutte contre le crime organisé. Les grandes agglomérations sont conquises par Keiko Fujimori, fille de l'ancien président Alberto Fujimori, condamné pour crime contre l'humanité. Mais les régions rurales andines ont massivement voté pour Roberto Sanchez. Ce sont donc finalement les votes des citoyens de l'étranger, les derniers à être comptabilisés, qui ont fait pencher la balance en faveur de la candidate d'extrême droite, alors que leur légitimité est remise en question.
1: et Louise Brett. 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Et le grand titre en Europe, Christophe Pagé, eh bien c'est la canicule qui continue.
2: Oui, en Espagne, les journées de lundi et mardi auront été les plus chaudes pour un mois de juin depuis 1950. Plusieurs régions du Royaume-Uni, cette fois, sont, elles, en alerte rouge pour chaleur extrême depuis ce matin, 8h temps universel, et jusqu'à demain soir minimum. Et en France, alors que 58 départements étaient en vigilance rouge, canicule aujourd'hui, 72, soit les trois quarts de la France.

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1: On s'habitue. On a commencé très tôt, dès notre naissance. On s'est habitué à la lumière, au bruit, à l'heure du biberon. On disait de nous « Oh, il est facile, il s'habitue très bien ». On s'habitue à être marié, on s'habitue à ne pas l'être. On s'habitue même au malheur, du moins tant qu'ils ne sont pas pour nous, mais pour les autres. Est-ce que la vie, ce serait une question d'habitude? Jésus, pourtant, ne parle pas dans ce sens. Il ne dit pas « la vie, c'est s'habituer ». Il dit « la vie, c'est de renaître ». Non pas retomber en enfance pour s'habituer de tout à nouveau, mais en adulte, reprendre les choses au commencement, tout réexaminer à la lumière de l'esprit. On sera vivant quand on pourra dire de nous « C'est merveilleux, il ne s'habitue plus. Il s'étonne, il apprécie, il est reconnaissant, il réfléchit. » Car l'esprit, c'est le contraire de l'habitude.

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0: Soyez les bienvenus dans notre émission « La flore autour de nos maisons ». L'espèce des orchidées, découvrez aujourd'hui cette fleur exquise au fil d'une interview avec Gilbert Calcatel, le référent local de la section Languedoc de la Société française d'orchidologie.
1: Alors nous sommes à la fête de la nature et du vivant à Tornac et je suis avec Gilbert Calcatel. Bonjour.
2: C'est toujours un ber, hein, bon. La racine ber, ça veut dire au brillant en visigoth, hein, mais enfin, bon, c'est pas pour ça que...
1: c'est pas pour ça qu'on va changer de prénom. Alors, tu as un stand sur les orchidées, si fascinante ou unique comme plante?
2: C'est fascinant depuis la nuit des temps, puisque c'est une des plantes les plus spectaculaires et qui a l'avantage de pousser sur tous les continents, que ce soit en Alaska ou dans tous les continents. Vous avez des espèces. Le seul endroit où ça ne pousse pas, c'est le Sahara. Voilà. Mais Tornac, alors, vous avez à peu près 30 000 espèces dans le monde, ce qui en fait la fleur la plus répandue, largement. Et ces 30 000 espèces, il y a à peu près 1 000 genres. Vous savez que les plantes sont classées en familles, genres et espèces. Donc voilà. Alors parmi les orchidées de France, donc on a à peu près répertorié 180 espèces sur 27 genres. Et dans le Gard, par exemple, on en a plus de 80 espèces sur un peu tous les genres aussi. Moi, j'habite à Massière-Gatuèche, une petite commune à côté de Tornac. Et donc, en me promenant, parce que je suis un randonneur qui aime la nature, je vais un peu partout et j'ai découvert ces plantes-là. Et j'en ai découvert 23 espèces rien que sur ma commune. Et si je compte Tornac, Anduze, les environs, ça en fait 30. Vous voyez, 30 sur 80 dans le Gard, vous voyez un peu la proportion que ça donne. Donc je pense que c'est une des communes qui en a le plus. Cela s'est favorisé par la politique communale, hein, qui ont aboli les pesticides, qui font du fauchage tardif. Hein, sur un peu mes conseils, quoi, pour moi ça. Et puis il y a de l'élevage, ce qui permet, si vous voulez, d'entretenir un peu les sols. Hein, donc c'est tout à fait dans l'optique de cette fête aujourd'hui, de la nature et du vivant. Hein, oui.
1: Donc dans votre commune, il y a quand même plein d'espèces qui habitent. Vous avez dit le Sahara, ça pousse pas. Bon, pas beaucoup de plantes y poussent. Comment les cultiver? Quels sont les moyens?
2: Ah, on les cultive pas, hein, ça. Et puis moi, j'interdis de les ramasser parce que c'est une espèce qui est très fragile d'abord, comme ça. Alors, par exemple, sur Massière-Gatuèche Tornac, on a plusieurs milieux. Les orchidées sauvages ici, à 80%, ça pousse dans la garrigue, dans le calcaire. C'est une plante du calcaire. On en trouve en montagne, mais bon, un peu moins, dans les milieux acides, à peu près à 20%, quoi, en gros. Donc ici, ça s'adapte vraiment à tous les milieux, qu'ils soient un peu humides, qu'ils soient un peu très secs. Vous voyez, il y en a au bord du lac, par exemple, d'Atuèche. Et puis dans la garrigue, où là, il y a une grande sécheresse, il y en a aussi des orchidées spécifiques, okay, qui s'adaptent vraiment. Donc vous voyez, là j'ai 4 albums là, de photos prises entre 2008 et 2010, voilà, comme ça, et qui démontrent toute cette variabilité. Même dans la même espèce, vous pouvez avoir des variétés, vous voyez, cette espèce-là, par exemple. Et donc c'est la même espèce, mais vous voyez un peu la différence de macule, tout ça, etc.
1: De couleur. De couleur, voilà. Ou...
2: de couleur, de forme, de... L'orchidée, c'est sur la base de 3, hein, donc 3 pétales, 3 sépales et 3 étamines, comme ça. Donc 3 sépales, vous avez 2 pétales qui sont entre eux, et le troisième, on appelle ça un label. Un label, par exemple, pour les ophrys, le genre ophrys, ça ressemble à un insecte. Hein. Donc le genre ophrys, c'est le genre le plus représenté dans les orchidées. Sur toutes les espèces, il y en a 51%, c'est que des ophrys. Alors l'ophrys a une particularité, c'est qu'il n'a pas de nectar. Hein. C'est pour attirer les pollinisateurs, c'est le plus coquin. Il est meilleur. C'est-à-dire que, par exemple, la voisine à côté, qui est entomologiste, elle explique bien que les petites guêpes, les petites abeilles mâles, naissent avant les femelles. et les orchidées, les orchis et les oprises comme ça, ils savent très bien ça. Alors ils émettent des phéromones de la guêpe femelle, alors qu'elle n'est pas encore. Alors que fait la petite guêpe mâle? Attirée par ses phéromones, hop, elle s'approche et elle voit là, à peu près la même forme, la même pilosité, tout ça, et elle se pose dessus, elle fait une pseudo-copulation, elle se charge des pollinies, et puis bon, elle s'est fait avoir, mais après, elle se refait avoir à côté, et donc ça fait la... elle dépose ses pollinies sur l'antère de notre fleur, et ça fait la pollinisation croisée, ce qui permet la fécondation.
1: D'accord. La fécondation, donc en fin de compte, c'est une technique un peu fourbe voilà. Des orchidées.
2: Voilà. Voilà, il y a trois techniques pour les orchidées. Donc les ophrys, c'est ça. Il y a d'autres espèces comme le sabot de Vénus que vous voyez là. Ah, là, c'est l'odeur qui va attirer les pollinisateurs. Donc l'insecte va rentrer dedans, attiré par l'odeur. Elle va se débattre pour pouvoir sortir et elle se charge des pollinies et puis elle va à une autre fleur, etc. Et la troisième stratégie, c'est le nectar. Il propose un nectar où l'insecte va se nourrir. Ouais. Vous voyez, par exemple, celle-là.
1: D'accord. Et donc, on parlait tout à l'heure de défis contre les polluants. Mais quels sont les défis?
2: Ils sont innombrables. Ils sont innombrables parce qu'il y a déjà les routes. Ensuite, vous avez évidemment les pesticides. Bon, ici, bon, on y fait attention, mais bon, il y en a beaucoup. Tous les aménagements d'urbanisme, ouais, tous les lotissements, tout ça, qui sur des terres qui sont très riches en orchidées, bon, les gens ils s'en fichent pas mal et hop, ils font des maisons à n'en plus finir. Ensuite, il y a la déprise agricole, bon, des endroits où, si c'est plus utilisé par les troupeaux, par exemple, donc arrivent plein d'arbustes, hein, des épineux, des ronces, des prunelliers, tout ce genre d'arbustes qui vont fermer le milieu. Comme ça. Et donc, l'orchidée, elle y sera quand même en dessous. Si un jour, par exemple, on enlève tout ça, qu'on fait venir des troupeaux, etc., peut-être 2 ou 3 ans après, hop, les bulbes, je dis les bulbes, mais en réalité, ce sont des tuberculés, donc pour ça qu'ils vont revenir s'ils trouvent donc les conditions favorables pour repousser.
1: Et je vois qu'il y a un panel de couleurs, et donc ça donne envie de les cultiver dans notre jardin pour amener justement ces pollinisateurs. Comment les cultiver et les préserver dans notre jardin?
2: Non, on ne peut pas les cultiver, c'est impossible. C'est impossible parce qu'il y en a qui arrachent justement. Moi, parce qu'il y a des espèces qui sont protégées, vous risquez des peines de prison. Hein. Par exemple, vous voyez le sabot de Vénus, ou alors le spéculum, là, que vous voyez ici, là, comme ça. Si on vous trouve avec ça, vous risquez de la prison et une forte amende. Mais, hein, si vous arrachez les tubercules, donc vous allez les mettre dans votre jardin. Mais il va pas trouver le champignon symbiotique qui va lui permettre de faire ses réserves. Eh bon, il va peut-être fleurir une année quoi, pour éliminer toutes ses réserves nutritives, mais après c'est fini. Donc après, la fleur ne pousse plus. Alors donc, on peut pas, c'est impossible à cultiver.
1: D'accord, donc il y a bien une symbiose entre l'environnement avec les champignons et aussi les pollinisateurs.
2: Voilà. Il y a deux reproductions, donc oui. Orchidée, ça vient de orchis, qui veut dire testicule, parce que ça fait deux tubercules, comme ça, qui, alors l'un nourrit la plante l'année, hein, comme ça, donc elle se flétrit, et l'autre se charge des réserves par la photosynthèse, vous voyez, donc on lui amène les glucoses, tout ça. Alors d'une année sur l'autre, vous voyez, chaque fois le tubercule qui a pris ses réserves, il va nourrir la plante de l'année d'après, etc.
1: Et vous avez parlé d'orchidées qui sont interdites à la vente ou même à la culture, mais est-ce qu'il y a justement des orchidées qui sont en voie de disparition?
2: Oui, oui. Les orchidées, par exemple, là, bon, si vous feuilletez, je vous montrerai une orchidée qui s'appelle l'Ongicornu. Et il n'y avait plus qu'une espèce en France, hein, c'était du côté de Castelnau-le-Lez, là-bas, comme ça. Et donc chaque année, on l'a surveillée. Elle était magnifique, hein, j'ai pris la photo plusieurs fois. Et une année, on a trouvé un trou à la place. Donc quelqu'un a dû vouloir faire comme ça. Donc en France, cette espèce-là n'existe plus. Oui. Et donc il y a beaucoup d'espèces comme ça qui n'existent plus et qui sont en disparition. Lorsqu'on regarde, vous voyez, par exemple, le bouquin sur les orchidées, donc il y a des espèces et on voit la répartition en France. Alors selon la couleur, on voit si elle est rare, si elle est fréquente, etc. Et il y a, une couleur spécifique pour celles qui ont disparu complètement. Oui, voilà.
1: Et justement, comment sensibiliser le grand public à la préservation des orchidées?
2: En leur disant tout ça, en leur disant que c'est impossible à cultiver, qu'il vaut mieux les photographier, au moins vous avez un souvenir. Parce que si vous l'accueillez bon, comme ça, vous arrivez chez vous, déjà elle est panée, donc il n'y a plus rien à voir. Et puis, il a expliqué un peu la biologie pour les intéresser, justement, à préserver non seulement les fleurs, mais aussi les plantes mellifères qui vont apporter tous ces insectes. Et parmi les insectes, donc, y a tous qui vont polliniser les fleurs. Donc, vous avez ces petites guêpes, vous avez des coléoptères, vous avez, pour celles qui ont un long éperon, tout ça, donc c'est les papillons qui ont une longue trompe qui vont aller là-bas chercher le nectar. Vous voyez, vous avez toute une panoplie d'insectes qui sont adaptés, si vous voulez, à la morphologie de la fleur.
1: Merci beaucoup, Gilbert.
2: Voilà, avec plaisir.
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C'est la dernière émission que nous passerons en compagnie d'Arcangelo Corelli. Fin de ces 12 concerti grossi interprétés par l'ensemble 415. Sachez que cette interprétation remarquable vaudra à ce disque le Diapason d'Or et l'événement de Télérama. Ensemble 415 avec Chiara Banchini au premier violon, Enrico Gatti violon 2, Caetano Nassillo au violoncelle, Luciano Contini à l'archilute, Jesper Christensen au clavecin et enfin Alessandro De Marchi au clavecin 2 et à l'orgue. Chiara Banchini et Jesper Christensen étant d'ailleurs les chefs d'orchestre de cet ensemble. Alors nous avons déjà entendu les premiers concerti grossi d'Arcangelo Corelli. C'est une des formes favorites de ce compositeur. Un concerto grosso, c'est tout simplement la grande masse des musiciens qui va jouer. C'est un nom qui va être nom pour générique à cette forme donc d'interprétation. Nous allons avoir aujourd'hui une conclusion qui sera donnée à ce disque avec un concerto de Noël avec une pastorale. Mais je vous en parlerai un petit peu plus tard. Pour l'instant, nous avons la possibilité de débuter avec le concerto numéro 12, opus 6 de ces concertos grossis.

C'était donc le concerto numéro 12 d'Arcangelo Corelli. Nous allons poursuivre avec le concerto numéro 7, toujours opus 6. Sachez que si à l'époque, nous sommes là à la fin du XVIIe siècle et au début du XVIIIe siècle, Arcangelo Corelli est très apprécié, il est à Rome notamment, et il interprète ses propres concertos pour cordes. Il aura de la peine à se mettre à faire éditer ses œuvres, si bien que cet opus 6 que depuis quelques jours je vous fais écouter, eh bien, a été édité après sa mort en 1714. Corelli est déjà mort. Ses 12 concertos, il y a 8 concerti da chiesa, c'est la forme associée à l'église, et 4 concerti da camera convenant à la chambre et utilisant les danses de la suite allemande, gigue, etc., sont, dit-on, des merveilles d'équilibre classique. À vous d'en juger donc avec ce concerto numéro 7.

Et toujours l'ensemble 415 dirigé par Chiara Banchini et j'espère Chris Hansen pour ses œuvres d'Arcangelo Corelli. Nous avons entendu le concerto numéro 7, opus 6. Nous allons poursuivre et terminer avec peut-être un moment qui n'est pas tout à fait de saison puisqu'il s'agit du Noël. Le Noël, la note di Natale, et c'est le dernier de ces concertos proposés par Arcangelo Corelli dans le cadre de ses Concerti Grossi, opus 6, et toujours interprété par l'ensemble 415.

de cette série d'émissions consacrée à Arcangelo Corelli. Depuis quelques jours, j'ai eu le plaisir de vous faire écouter. J'espère que ça a été un plaisir partagé. Ces concerti grossi. Arcangelo Corelli est né en 1653. Il va décéder en 1713, juste une toute petite année avant que ses opus 6 soient édités. Sachez que ce disque, interprété par l'ensemble 415 aux éditions Harmonia Mundi, nous sommes là en 1992, a remporté un diapason d'or et l'événement de Télérama. Et voilà d'ailleurs ce que le critique musical de répertoire dira. On ne peut qu'éprouver de la fascination face à l'absolue qualité de jeu des concertistes, la remarquable justesse et la magie des sonorités sans cesse coloriées par de nouvelles irisations. C'était bel et bien la fin de ce coffret qui, je vous le rappelle, est donc a pour titre Concerti Grossi Opus 6, Ensemble 415, aux éditions Harmonia Mundi. Et c'était le coin classique.

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1: Aujourd'hui, la lettre Q comme 40. Corinne, bonjour.
2: Bonjour Gilles, bonjour à tous.
1: Quelle idée d'avoir choisi ce mot 40 ou quarantaine. C'est un mot qu'on utilise bien sûr quand on fait ses courses. 40 euros, 40 dollars, 40 dirhams, je ne sais pas, peu importe.
2: Premièrement, je vais vous faire une confession. Il n'y a pas beaucoup de mots dans le dictionnaire avec la lettre Q. Donc il fallait trouver un mot qu'on puisse utiliser aussi, sur lequel on puisse dire des choses. Et sur 40, il y a des choses à dire.
1: Alibaba et les 40 voleurs ?
2: Par exemple, oui, je ne parlerai peut-être pas beaucoup de cela, même si je connais l'histoire.
1: La quarantaine, les 40 jours où l'on devait se mettre à l'écart lorsqu'on revenait de certains pays ?
2: Oui, ça c'est intéressant parce qu'on dirait que le nombre de 40 jours est une période particulière dans le cycle de notre organisme qui fait qu'une fois qu'on a passé 40 jours sans qu'une maladie se déclare, eh bien, tout va bien. Donc, c'est un chiffre intéressant en ce sens.
1: La quarantaine aussi, les 40 ans, on dit qu'il y a 40 ans, c'est une nouvelle vie qui commence.
2: Oui, on en fait peut-être pas le milieu de la vie, mais un moment décisif dans la vie humaine, tout
1: une
2: à
1: charnière,
2: fait.
1: Oui. Et puis 40 jours de jeûne, on sait qu'un homme ne peut pas tenir plus de 40 jours de jeûne. Beaucoup ont fait des jeûnes de cette période. Hein.
2: Je ne sais pas s'il y en a beaucoup.
1: Bouddha,
2: oui.
1: Jésus
2: ça existe,
1: aussi,
2: oui.
1: Certainement.
2: Ça semble être aussi une sorte de limite à ne pas franchir. Ah,
1: c'est la limite, oui. Ensuite, on détruit effectivement notre système, bon, qui est déjà bien entamé, il est vrai. Hein.
2: Voilà, c'est un chiffre intéressant qui a une sorte de rapport avec la vie.
1: Donc 40, la vie ?
2: La vie, c'est un chiffre important pour notre vie. Je dis pas qu'il y a que ce chiffre-là qui l'est, mais c'est intéressant de voir un petit peu ce qu'il peut signifier.
1: Alors Corinne, vous êtes intéressée particulièrement à ce chiffre dans le texte de la Bible ? Essayer d'en découvrir plusieurs aspects, dans plusieurs passages certainement, je le suppose en tout cas.
2: Oui. Plusieurs personnages sont concernés par le chiffre 40. Et des très très grands personnages de la Bible. Le premier, c'est Moïse. Moïse pour qui 40 a beaucoup de signification. D'abord, sa vie est découpée en 3 fois 40 ans. Les 40 premières années, il est prince d'Égypte. Les 40 années suivantes, il est dans le désert, berger, il construit sa vie de famille, il semble se préparer à autre chose. Et enfin, à partir de 80 ans, les 40 dernières années de sa vie, eh bien, il est le chef du peuple d'Israël, il le délivre d'Égypte et il traverse avec lui, pendant 40 ans précisément, le désert. Donc déjà, au niveau du découpage de sa vie, 40 a beaucoup de sens. C'est ce qui rythme les étapes de sa vie. Ensuite, il va vivre à deux reprises des périodes de 40 jours en tête à tête avec Dieu sur la montagne Sinaï, actuellement à la frontière entre Israël et l'Égypte. Et il est seul sur cette montagne. D'ailleurs, il fait 40 jours de jeûne parce qu'il ne mange pas pendant toute cette période. Il est en communion, en dialogue avec Dieu. Il reçoit de Dieu la loi qu'il transmettra au peuple d'Israël. Donc à deux reprises, il vit une période de 40 jours qui est fondamentale pour lui-même, pour le peuple et je dirais pour l'humanité. Ce sont des jours fondateurs, des jours où Dieu transmet, où Dieu communique, où Dieu a quelque chose à dire à l'humain. Et Moïse vit cela à deux reprises.

0: Alors, 40 jours de rencontre avec Dieu, un tête-à-tête comme vous le disiez. On a d'autres exemples encore dans la Bible de ces 40 jours ou 40 années?
1: Absolument, 40 jours encore. Alors un autre personnage, Élie, peut-être le plus grand prophète dans l'histoire d'Israël. Élie qui va aussi passer 40 jours, est-il dit, dans le désert. Alors c'est à la fois, c'est pas réellement en tête-à-tête avec Dieu, c'est en chemin à travers le désert pour aller rencontrer Dieu à nouveau à la montagne du Sinaï. Et ces 40 jours sont donc un moment charnière dans sa vie où il ne va pas très bien, où il est dans ce qu'on dirait aujourd'hui, on appellerait ça une dépression. Il se sent mal, il a pourtant vécu des grandes choses, mais il semble ne plus avoir tellement confiance en Dieu. Et pendant 40 jours qui sont de jeûne aussi, 40 jours de jeûne où il ne mange pas et où il marche, il avance dans le désert, il est soutenu par une sorte de force surnaturelle qui lui vient de Dieu. Et là, il va retrouver grâce à ce cheminement long, parce que 40 jours c'est long, c'est un mois et demi. Grâce à ce cheminement, il va retrouver sa relation avec Dieu, sa confiance en Dieu. Et au bout de ces 40 jours, il rencontre cette fois Dieu qui lui donne des ordres précis, des ordres de mission. Il est toujours son prophète. Il doit continuer à agir, à œuvrer pour Dieu. Ils sont bien en relation l'un avec l'autre. Il y a bien un lien vivant entre eux. Et il y repart plein de force.
0: Ces 40 jours, c'est la période d'une révélation possible de Dieu ? D'un temps de repos, de recul suffisant ?
1: D'un temps d'introspection aussi, où on est seul avec soi-même. Et cette solitude permet de se dégager de tout le reste pour être disponible à Dieu. Et à la fin de ce cheminement-là, eh bien, il va pleinement entendre Dieu. Et Dieu qui pourtant se révèle dans un silence.

0: prêtez attention, Corinne, mais savez-vous que 40 jours, en fait, c'est la période de vacances annuelles dans le pays qui est la France? Parce que si vous partez d'un week-end et vous revenez un autre, cela fait 40 jours.
1: Si on prend toutes nos vacances bout à bout.
0: Oui, bout à bout. Et puis
1: ah,
0: si
1: bah oui, ça doit être ça. Oui, oui, oui.
0: 40 jours, alors qu'est-ce qu'on peut faire en 40 jours pour actualiser votre réflexion, Corinne? Une pause, s'arrêter, réfléchir, méditer.
1: Vous avez utilisé le mot vacances, je crois que c'est un mot très intéressant. Vacances signifie différentes choses, mais en premier, une rupture dans notre rythme habituel. On cesse d'aller au travail, donc de faire les activités de tous les jours, pour tout d'un coup pouvoir faire autre chose. Alors après, évidemment, il y a mille et une manières de remplir ce temps de vacances. C'est une sorte de temps qui nous est offert, un temps a priori vide, dans lequel on va pouvoir mettre des choses qui sont importantes pour nous. Par exemple, beaucoup ils vont y mettre du temps avec leur famille, parce que ce sont des liens auxquels on tient. Mais pourquoi pas, de temps en temps, s'offrir un temps de vacances qui serait rempli par la relation avec Dieu. C'est peut-être inhabituel, je ne sais pas si beaucoup de gens essaient de vivre cela. Dans la Bible, les personnes qui vivent cela sont des êtres exceptionnels, c'est vrai. Ça ne veut pas dire que c'est interdit à des êtres moins exceptionnels de faire cela. Peut-être sur des périodes un peu moins longues, pourquoi pas ?

0: vous aviez peut-être d'autres exemples en 40 jours. Moi, en tout cas, je pense à celui de Jésus qui part 40 jours, évidemment. Oui.
1: Comment l'oublier ? C'est même...
0: C'est une période fondamentale de sa vie.
1: On garde cet exemple-là pour la fin parce que c'est la plus forte des significations des 40 jours, probablement. Donc Jésus connaît, lui aussi, comme Moïse, comme Élie, il connaît cette période de 40 jours, et là, c'est tout au début de son ministère. Il vient juste d'être baptisé par Jean, qu'on appelle Jean le Baptiste, et il passe 40 jours, lui aussi, dans le désert. Ce n'est pas le désert du Sinaï, mais c'est le désert de Judée. Il est donc seul, il jeûne à nouveau, c'est une période de jeûne. Il va définir aussi sa mission dans cette période. On peut l'imaginer aisément en train de réfléchir intensément pendant ces 40 jours. Il n'a que cela à faire. Réfléchir. Et quand on sait à quelle mission il va commencer immédiatement après, ça nécessite bien une période de réflexion. Parce qu'on ne se lance pas dans une mission pareille au service des hommes et au service de Dieu sans y être pleinement préparé, pleinement engagé, sans avoir fait abstraction de soi-même au point de pouvoir se donner comme il a pu se donner après. Et ces 40 jours de désert, pour lui, sont ce temps de préparation. Alors, ces 40 jours de Jésus ont quelque chose de particulier, c'est qu'il y est tenté. Il rencontre Dieu peut-être, mais il rencontre surtout l'ennemi, Satan, qui va lui proposer des voies détournées, et non pas celle qu'il prévoit dans sa mission. Il va lui proposer des tas d'échappatoires pour ne pas rentrer dans le cœur de sa mission. Donc, du coup, les 40 jours de Jésus sont une période d'épreuve. C'est pas une période facile. Il rencontre Dieu certainement, mais il rencontre la difficulté. Et en quelque sorte, il va tester la solidité de sa conviction par rapport à sa mission, par rapport à qui est Dieu, par rapport à comment il veut servir Dieu lui-même et à quel point il veut s'engager. Donc vous voyez qu'on peut faire des applications personnelles, même si ce n'est pas sur des durées de 40 jours, mais des périodes de nos vies qui sont des charnières, qui vont définir puissamment comment on oriente notre vie après, qu'est-ce qu'on veut faire, comment on veut servir Dieu, comment on veut servir les hommes, jusqu'où on est prêt à s'engager. Voilà ce que signifient ces périodes de 40 jours, ces quarantaines de la Bible.
0: La pause. Merci Corinne, en tout cas, d'avoir développé ce mot 40. Je vous rappelle à mes auditeurs que tout cela se trouve dans la Bible. Pour vous qui souhaitez aussi introspecter ces textes et y comprendre, voir et y trouver des enseignements. Corinne, nous nous retrouvons pour de prochaines lettres. À bientôt.
1: Au revoir.
0: Au revoir.
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Alors je me dis que j'ai trop dormi ou que je suis parti en contresens. Je sens que j'ai besoin de retrouver toutes les odeurs de l'urgence. 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
1: Bonjour à toutes et à tous et bienvenue dans ce moment d'information locale sur Radio Intervalle autour de musique, musique du monde aujourd'hui avec le festival Autre Rivage en pays d'Uzès. Trois soirées pour démarrer ce festival les 26, 27 et 28 juin dans les jardins de l'évêché à Uzès, suivi de deux concerts à Montarin et à Saint-Quentin-la-Poterie. On découvre en détail la fin de ce programme avec notre invité du jour, Christian Florentin, directeur artistique du festival Autre Rivage. Christian Florentin, bonjour.
2: Bonjour.
1: On est ravis de vous retrouver encore sur Radio Intervalle pour évoquer la fin de ce festival Autre Rivage. Après deux soirées à Uzès avec Zaid Hamdan, Gerardo Di Giusto et Eric Longsworth, suivi de La Pierre d'Éden samedi 27 juin. On passe à la soirée du dimanche 28 avec des musiques qui vont nous faire voyager en Éthiopie. Et Tenech Wasi, Ethio Jazz pour Arada.
2: C'est encore, une fois, comme je vous l'ai expliqué pour les précédents concerts, une itinérance qui propose finalement d'explorer ce qui se passe à la lisière de musique d'aujourd'hui. C'est-à-dire à la fois ce mélange de musique traditionnelle, mais aussi finalement d'univers musicaux qui ne sont pas liés aux musiques traditionnelles. Tenech Wasi est une chanteuse éthiopienne qui interprète donc des chants traditionnels éthiopiens, mais qui sera accompagnée par les membres d'un ensemble qui s'appelle le Tigre des Platanes, qui est surtout composé de Freddy Moraison, qui a été véritablement le grand fondateur. Et c'est un quartet qui est composé à la fois d'une contrebasse, d'une guitare, d'une batterie et du chant de Tenech Wasi. On est là encore dans une exploration finalement qui oscillera entre jazz, krautrock et finalement musique traditionnelle. On est encore dans cette espèce d'ADN de ce festival qui essaie de montrer que l'évolution du monde et l'évolution musicale qui se passe à l'heure actuelle allie à la fois les chants ethniques, les techniques donc musicales modernes comme on a pu le voir dans les précédents concerts, surtout avec la Pierre d'Éden, et en même temps qui essaie de proposer finalement des points de convergence avec des styles qui sont a priori complètement contradictoires, mais qui finalement peuvent trouver finalement des lieux de réconciliation, si je peux m'exprimer ainsi, dans des créations qui sont assez inhabituelles. Donc voilà, encore une fois, Autre Rivage essaye de déchirer les rivages de nos illusions perdues en essayant de proposer finalement des horizons un petit peu plus propices.
1: Donc ce sera le dernier concert pour clore la série dans les jardins de l'évêché d'Uzès au tarif de 20 euros chacun. On écoute un petit extrait.

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1: Et le spectacle du mercredi 1er juillet, il sera lui à Montarenne dans les Jardins du Temple à 21h30 avec l'artiste Mélisse.
2: Elle compose, hein. C'est un quartet encore une fois, guitare, batterie et guitare basse et bien sûr chant de la part de Mélisse. Elle chante en trois langues. Elle chante en anglais, elle chante en espagnol, elle chante en français. Parce que ben, ses parents étaient des grands voyageurs, a voyagé dans beaucoup de pays du monde dans toute son enfance. Et finalement, au travers de ses voyages, bien sûr, elle a retenu toute la diversité des paysages et des peuples et des populations qu'elle a pu rencontrer. Mais surtout, je pense que sa sensibilité au départ, on le voit bien dans le morceau que vous allez écouter qui s'appelle « Agua ». Agua en espagnol, donc il veut dire « eau », se rapproche beaucoup des éléments naturels. Alors, il y a, comme je l'indiquais dans les précédentes interventions, évidemment une forme d'engagement dans le festival Autre Rivage, qui est à la fois la défense, l'explication finalement des situations dans lesquelles vivent différents peuples sur la planète. Là, je pense que l'engagement de Mélisse, il est plutôt un engagement pro-nature, c'est-à-dire d'expliquer finalement que nous vivons sur une planète absolument merveilleuse et formidable, que nous ferions un peu mieux d'autre chose que de nous entretuer et plutôt de la célébrer. C'est la chose qu'elle fait dans son concert, c'est de célébrer cette nature. Alors évidemment, les premiers morceaux, c'était plutôt un folk indie, comme elle le dit maintenant. Elle a un petit peu évolué sur des sonorités quand même rock qui commencent à intervenir. Décidément, ce festival remet finalement le rock un peu en évidence, mais un rock évidemment totalement transformé, si je peux m'exprimer ainsi, au travers des différentes influences et sensibilités des artistes qui interviennent. Donc Mélisse, un folk indie, un folk organique, comme elle dit, qui se rattache finalement aux éléments, eau, terre, feu de la planète et qui essaie de l'exprimer dans un espace, pas de réconciliation, mais en tout cas de reconnaissance de la beauté de ce qui nous entoure.

0: Et pour terminer le festival à Saint-Quentin-la-Poterie, vous recevrez KFC Bébé. On est encore dans un autre style, plutôt du côté du blues.
1: Traditionnellement, le festival se termine toujours par un concert gratuit, ouvert à tous. Donc là, ça se passera à Saint-Quentin, sur la place du marché. Une atmosphère bon enfant, avec quand même, malgré tout, une illustration musicale du blues du Mississippi, qui a quelque part été fondateur de tous les blues et toutes les tendances qui ont pu succéder. Et surtout, ce que nous cherchons à faire dans ce concert, indépendamment du fait que ce sera un moment, si vous voulez, de convivialité dans l'ensemble des festivaliers qui pourront se retrouver soit autour d'un verre ou d'un food truck, manger sur place, donc c'est une atmosphère complètement différente, mais on le veut comme ça, cette espèce d'espace de convivialité. Ce concert sera surtout un hommage à l'apport que la musique afro-américaine a pu apporter à l'ensemble de la planète et dont nous héritons encore aujourd'hui.

0: a pris racine dans les eaux boueuses du Mississippi, et c'est ce qu'on essaiera d'illustrer ce soir-là, au travers d'un petit verre, de petit quelque chose à manger, et puis surtout de se retrouver ensemble pour une bonne soirée. Façon de clôturer ce festival.
1: Avec des musiciens qui sont assez connus dans la région aussi.
0: Oui, que j'aime beaucoup, qui sont des Nîmois. Je suis Nîmois de naissance, moi aussi. Michel Bachevalier, Fred Voléon, David Collado, qui sont très très connus, en tout cas dans la région d'Alès, de Saint-Ambroise, etc. Et qui, évidemment, sont à la fois des musiciens de blues. Petit mot pour Michel Bachevalier, qui vient d'avoir un accident. Mais il m'a dit qu'il serait d'attaque donc, pour jouer de la batterie ce soir-là. Michel Bachevalier, c'est pas simplement un musicien de blues, c'est un musicien qui a accompagné pendant près de 20 ans un musicien de jazz extraordinaire qui s'appelait Siegfried Kessler. Et ils ont fait un travail formidable pendant plusieurs années. Donc, merci Michel pour ta diversité.
1: Pour ce festival Autre Rivage, à part ce dernier concert gratuit, on peut réserver les billets sur le site de l'Office de Tourisme du Pont du Gard et retrouver toutes les infos, les horaires et les lieux exacts sur le site autre-rivage.com.
0: Un élément important, il y a une carte passe qui coûte 50 euros et qui donne droit à 4 places. 4 entrées pour les différents concerts qui seront donnés. C'est une volonté de notre part de faire des prix bas parce que nous pensons qu'il y a des publics qui ont d'autres priorités et qui, quelquefois, ne peuvent pas se permettre de pouvoir aller à des concerts parce que ça représente des sommes trop importantes. Donc, cette carte passe leur est destinée.
1: Autre Rivage, c'est donc en Pays d'Uzès du 26 juin au 3 juillet. N'hésitez pas à réserver vos places en avance pour être sûr de pouvoir assister aux concerts qui vous intéressent. C'est la fin de ce moment d'information locale sur Radio Intervalle. Merci de l'avoir suivi et à très bientôt pour d'autres.

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1: Bienvenue à tous dans notre Blues Express pour un nouveau petit voyage dans le monde du blues et de ses musiciens. Nous irons d'un morceau à l'autre en écoutant également quelques propos rapportés de ceux qui ont bâti cette musique depuis maintenant plus de 8 décennies. Dans le sud profond des États-Unis de l'entre-deux-guerres, le blues

avait bien souvent mauvaise réputation, même auprès des populations noires les plus modestes, qui étaient très religieuses. Ainsi, pour les pentecôtistes, cette musique avait un caractère diabolique et de nombreuses familles considéraient qu'elle n'avait pas sa place dans leur foyer. Mais paradoxalement, c'est en chantant dans les églises, avec cette ferveur si particulière des Afro-Américains, que bien des vocations des musiciens sont nées, sans doute par les états de transe auxquels les chants gospels conduisaient les fidèles.

0: Ray Charles, né le 23 septembre 1930 à Albany, Géorgie. Dès que j'ai pu constituer mon premier trio, j'ai quitté la Floride pour la côte ouest, à Seattle exactement. Et rapidement, on nous a demandé de jouer en direct dans un programme d'une radio. On a fait ça avec joie, car cela nous permettait de nous faire connaître. On a dit que cela a été le premier programme de ce genre en direct, avec des Noirs. Après tout, on était en 1948. Cela a bien marché là-bas, et on a rencontré beaucoup d'autres musiciens, surtout de jazz. La seule chose qui m'embêtait, c'est qu'il y en avait pas mal qui avaient une attitude bizarre. Ils avaient l'habitude de dire au public « C'est ma musique, si vous l'aimez, pas de problème, sinon allez vous faire foutre ». Je trouvais que c'était une erreur. Les gens nous donnent leur argent et ont droit en retour à un certain genre de musique. Je ne veux pas dire qu'on doit leur donner exactement ce qu'ils veulent, mais on ne doit pas les oublier.
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B.B. King, né le 16 septembre 1925 à Indianola, Mississippi. On a souvent, trop souvent, des problèmes avec les organisateurs de concerts. Ils utilisent tous les moyens pour éviter de régler les musiciens. Après le concert, ils peuvent vous dire que leur femme vient de mourir ou que leur enfant a une pneumonie. J'ai même eu un type une fois qui m'a dit de ne pas pouvoir me payer parce que les quatre pneus de sa voiture étaient à plat. Et puis, quand la salle est presque vide, que le type est jeune et qu'il organise pour la première fois un concert en ayant investi tout ce qu'il avait et en espérant gagner facilement de l'argent, évidemment, on n'arrive à rien. J'ai calculé que depuis mes débuts, on me doit exactement 180 000 dollars.

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1: Lightnin' Hopkins, né le 15 mai 1912 à Centerville, Texas. Vous voyez, pratiquement tout ce que je raconte dans mes chansons, c'est vrai. Ce sont des choses réelles que j'ai connues. Et tout ce qui m'est arrivé, j'essaye d'en faire quelque chose. Alors du coup, parfois, j'invente des chansons sur le champ, en adaptant des mélodies à mes paroles, en mélangeant avec des trucs que j'avais déjà mis dans d'autres chansons, selon le moment. C'est sans doute pour ça qu'on dit que je suis imprévisible, et que mon humeur dépend de la phase de la lune.

Magic Sam, né le 4 février 1937 à Grenada, Mississippi. Quand j'ai pu enregistrer mon premier disque chez Cobra Records, ils ont voulu me trouver un nouveau nom. Moi, j'étais venu en me faisant appeler Good Rocking Sam, mais le patron du label m'a dit qu'il y avait déjà des musiciens de blues qui utilisaient ce nom. Alors, on a réfléchi avec lui et les autres personnes du studio, et puis je leur ai dit, je ne veux pas être Sad Sam, le triste, ni Poor Sam, le pauvre, ni même Dark Sam, le sombre. Alors, je choisis Magic.

Slim Harpo, né le 11 janvier 1924 à Lobdell, Louisiane. J'ai dû quitter l'école très tôt et travailler pour soutenir mes frères et sœurs car on avait perdu nos parents. J'étais l'aîné de la famille, alors j'avais pas vraiment le choix. Alors j'ai été garde-côte vers la Nouvelle-Orléans. Et puis après ça, j'ai travaillé dans le bâtiment. Mais dès cette période, j'ai voulu faire de la musique. D'abord de l'harmonica parce que c'était l'instrument le moins cher. Cela m'a permis de me faire remarquer dans les petites fêtes ou alors dans les pique-niques où les gens venaient aussi pour la musique.

Eh bien voilà, notre parcours s'achève pour aujourd'hui, et celle qui nous accueille pour cette arrivée tout en douceur nous vient du Nord. Et quel Nord, puisqu'il s'agit de celui de l'Europe, la Suède plus précisément. Cela nous montre bien l'universalité de la musique blues. La blonde Liza Ekdahl, née le 29 juillet 1971 à Stockholm, nourrit très jeune une passion pour la sensibilité bluesy de Billie Holiday. Sans chercher aucunement à imiter son modèle, elle apporte sa voix douce, presque enfantine, à quelques-uns de ses morceaux, comme dans ce « Now or Never » que je vous invite à savourer, en espérant vous retrouver prochainement pour un nouveau Blues Express.

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2: Aujourd'hui, nous partons à la découverte de la station balnéaire de Palavas, de Palavas-les-Flots. On va suivre le guide de l'Office du Tourisme pour découvrir l'histoire de cette station, mais aussi découvrir bien toutes les ressources qu'elle renferme, et particulièrement ses étangs. On va aussi découvrir, bien sûr, la mer qu'il y a autour de nous. Donc c'est parti, on suit le guide.
3: On va débuter la visite à la vue panoramique. C'est bête de se donner rendez-vous ici et de ne pas monter, d'en profiter. Donc on aura une vue à 34 mètres de hauteur, au 11e étage. C'est parti, personnel vertige.
2: Alors voilà, on monte dans l'ascenseur pour aller en haut de cette tour qui tourne. C'était quoi cette tour à l'origine ?
3: Un ancien château d'eau, mais on va en parler bien sûr.
2: Et voilà, on s'élève au-dessus de Palavas. On voit une très belle vue sur la mer, sur ma droite. Et on arrive au restaurant. Et on fait le tour, donc une vue panoramique à 360. Et là, on arrive de l'autre côté, du côté des étangs, c'est ça ?
3: C'est ça, tout à fait. Alors, déjà, le jardin Saint-Pierre, juste en bas, un jardin style japonais, l'église Saint-Pierre. Donc on va retrouver plein de noms qui font écho à Saint-Pierre, hein, Saint-Patron des pêcheurs, parce que Palavas, c'est un village de pêcheurs avant tout. On a le stade de foot et de rugby, et derrière, on a les premiers étangs. Derrière, on a le pic Saint-Loup, qui culmine à plus de 650 mètres. Voilà, sur la gauche et sur la droite, on a l'Ortus qui lui fait face. Et après, bien sûr, derrière, on retrouve les Cévennes. Alors, avec le Mont-Aigoual, on m'a dit l'autre fois qu'un monsieur était allé faire une randonnée au Mont-Aigoual et que depuis le Mont-Aigoual, par temps dégagé, il apercevait le phare de la Méditerranée. C'est quand même assez impressionnant. Bon, bien sûr, plus proche, si vous allez, donc là, on a le massif de la Gardiole avec la carrière de la Madeleine. Ok, le massif de la Gardiole, juste avant la presqu'île de Maguelone. Hop, ça fait un creux. Là, on est au bois des Arresquiers. Et juste derrière, on a l'étang de Thau, qui est le deuxième plus grand étang de France. Ici, au niveau du domaine des Arresquiers, du bois des Arresquiers, on va avoir la fin de nos étangs dits palavasiens. Ok. Sur la gauche, on a Sède, au bout, la colline. Et alors, aujourd'hui, c'est brumeux, ça fait quelques jours déjà, mais on aperçoit la chaîne pyrénéenne de ce côté-là, d'accord ? Avec le Canigou. Ce qui est important, c'est déjà d'avoir une idée de l'étendue, excusez-moi pour le jeu de mots, de ces étangs. Alors, étang, d'ailleurs, l'étymologie, ça vient de stagnum, qui veut dire stagner. Okay. Et ici, en profondeur, on est à peu près sur 60 cm de profondeur, donc il n'y a pas de quoi boire la tasse. Alors ça va jusqu'au niveau de l'étang de l'Or, on verra de l'autre côté. Et l'étang de l'Or, là, on peut avoir des profondeurs jusqu'à 2 mètres à peu près. Hein. Contrairement en moyenne à l'étang de Thau, on est sur 3-4 mètres, et après, ça peut aller facilement jusqu'à 60 mètres de profondeur. Ici, on voit bien notre côte. Alors, on est au niveau du golfe d'Aiguemortes, donc ce golfe du Lion. La fin de la bande littorale, donc de ce lido, la côte sableuse, on va être au niveau de la plage de l'Espiguette, tout en face. Sur Palavas, on a 7 km de côte. En Occitanie, c'est à peu près 200 km de côte, sans compter bien sûr la Corse. On est en superficie sur 2 km², donc Palavas est assez étendu. On voit les limites avec Carnon d'un côté, et on a vu derrière, de l'autre côté, la presqu'île de Maguelone. Ça sera les limites. Juste avant la presqu'île, il y a un camping, le camping Omer. C'est là où va s'arrêter la commune de Palavas. En tout, en termes d'hectares, on va être sur à peu près 860 hectares, en incluant les étangs. Donc 860 hectares, donc 560 d'étangs, ok, sur les 300 et quelques hectares. Alors, mes calculs ne sont pas très bons, c'est plutôt 370 hectares de surface urbanisée. On n'a rien que 4 hectares qui ne sont pas soumis à des aléas de submersion marine, donc des aléas climatiques. Ok. Peut-être, si ça peut vous intéresser, vous avez entendu parler récemment de Palavas, sans doute, aux journaux, au JT de 20h, en décembre. Ils ont connu des vacances de Noël pas très joyeuses, parce que Palavas était en partie submergé, inondé. Alors, quand on parle de submersion marine, ça vient de la mer. Quand on parle de crue, ça vient des fleuves côtiers, des bassins versants. Donc là, au final, c'était des deux côtés. Parce qu'on a les Cévennes, en fait, qui vont tout débouler quand on va avoir des cumuls de pluie assez importants, donc des précipitations. Ça va aller jusqu'au contrefort des Cévennes. Après, ça va tout dévaler ici sur la côte. Ça va revenir et ça va créer ce qu'on appelle des épisodes cévenols. Donc ça, généralement, c'est à partir de septembre. Et cette année, ça s'est beaucoup décalé. C'est pour ça qu'on a eu des mois, comme partout en France, hein, jusqu'en mai, il pleuvait encore pas mal ici. Nous, on n'est pas habitués, donc on a fait grise mine. Okay. Et aussi, il faut vous dire que quand on augmente d'un degré la température, on a des précipitations qui sont plus fortes de 7%. Donc une augmentation de 7% des précipitations. C'est pas rien quand même. Généralement, quand on a des inondations de cette amplitude, la route pour aller direction Montpellier est totalement submergée. Donc, on a encore un accès pour aller vers l'arrière-pays par la route de Carnon. Heureusement qui, elle, est très peu submergée. C'est assez rare.

0: de Rome.
1: Ouais. Là, on va la plonger à Palavas. Alors, Palavas réserve quand même de gros mystères et de grosses surprises, surtout en termes de plongée. Justement, on a notamment un gros centre de plongée, c'est Écosystème. Si vous aimez faire de la plongée ou si vous êtes intéressé pour des baptêmes, bon, les baptêmes immergés, il faut compter une demi-heure. Hein. C'est pas très long, c'est plus la préparation de 2h30. Mais en tout cas, il y a les propriétaires. Les gestionnaires du club, bonjour.
2: Bonjour.
1: On est un petit peu au milieu aussi.
2: Non, il n'y a pas de mal.
1: Les gestionnaires du club qui sont allés sur toutes les îles possibles et inimaginables, aux Baléares, etc., qui ont dit que, au final, il y avait une certaine richesse au niveau des bancs poissonneux de Palavas. Donc là, on a quelques exemples avec ici la godive, le congre. Alors les congres, on en avait encore hier au niveau des étals. Des pêcheurs, ok. On a hop, pas mal de langoustes, des sards. Ici, qu'est-ce qu'on retrouve? On retrouve plein de gorgones aussi, d'anémones, bien sûr. On a des murènes, des rascasses. Inachus aussi, c'est ce que vous voyez ici. C'est au sein des anémones, c'est une petite araignée de mer qui va venir s'y cacher. Ok. Va venir se cacher auprès de son hôte. On a pas mal de sopes également, qu'on retrouve pareil aux étals des pêcheurs. Et après, bon, beaucoup de homards, de langoustines et également des poulpes de roche qu'on voit ici. D'accord, donc ça vous donne une jolie idée. Des chapons. Alors, on a une réserve marine aussi sur 100 hectares en amont de Carnon, juste avant Carnon. Et au niveau de cette réserve marine, ils ont découvert qu'il y avait quelques mérous dorénavant qui s'y promenaient. Et des espèces aussi exotiques, ils ont pu voir des poissons lunes. Parce que c'est une zone, il faut quand même préciser, réserve marine, c'est une zone où l'ancrage est interdit. Okay. Donc il n'y a que les clubs de plongée qui peuvent y aller au niveau ici de cette pointe. D'accord. Et après, tout le reste est protégé. Donc il n'y a pas de mouillage possible sur la zone.
3: C'est
1: et bien sûr, pêche interdite. Oui, c'est un récif. Et là, on voit les profondeurs, 10 mètres, 12 mètres. Vous voyez, on ne va pas chercher trop de profondeur ici au niveau de la mer Méditerranée.
3: Et j'avais vu une émission qui disait qu'au large des côtes, ici, on pouvait voir des baleines. C'est vrai ça ou pas?
1: Des baleines, il y en a qui ont été observées dans le port de Sète, comme des dauphins d'ailleurs. Ouais, on peut en voir. Bon, après, il faut réussir à y tomber dessus. Mais fréquemment, dans l'année, oui, on peut en voir à travers des promenades en bateau, bien sûr, organisées. D'ailleurs, à partir de la Grande Motte et le Gros du Roi, il y a des balades qui sont spécifiques pour aller voir les dauphins, entre autres.
3: Ok. Il faut s'éloigner beaucoup?
1: À partir de 10 km.
3: Ah oui, quand même. Oui.
1: Donc de 6000 à peu près, on peut en apercevoir. Oui.
4: Qu'est-ce
1: oui.
4: que ça donne?
1: Alors, qualité de l'eau, on a la chance d'avoir l'ARS qui nous fait des prélèvements. En ce moment, c'est chaque semaine, mais là, avec les températures qui augmentent, ça va être chaque jour,
4: oui.
1: Dorénavant. Et on a une qualité de l'eau qui est aussi entre très bonne et excellente.
5: Ah oui, d'accord.
1: Oui.
5: D'accord.
1: Et c'est pas pour rien qu'à proximité immédiate, au niveau de l'étang de Thau, on retrouve des hippocampes. Aussi.
5: Ah oui, c'est
1: oui.
3: Pourquoi c'est un indicateur de pureté de l'eau, l'hippocampe?
1: Tout à fait, oui. Okay. S'il y a la moindre pollution, on perd les hippocampes au niveau de l'étang de Thau. Et les hippocampes, c'est très rare d'en voir, même dans le monde. Le club de plongée nous le disait récemment. Et justement, ils essayent de protéger au maximum, de faire des ateliers de sensibilisation auprès de la population locale pour pointer du doigt l'importance de ces hippocampes dans cet écosystème de l'étang de Thau. Donc c'est vrai qu'au final, je ne vais pas dire que c'est même plus sûr de se baigner en station balnéaire, mais derrière, vous avez quand même des analyses qui sont faites, et surtout les résultats. Et n'hésitez pas à demander auprès des offices de tourisme. C'est une chose méconnue des visiteurs, mais vous pouvez demander les relevés. Nous, on peut vous donner les relevés et voir en effet qu'on ne ment pas et on ne se glorifie pas d'avoir une bonne eau juste pour dire venez sur Palavas ou venez sur notre station. Voilà.
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0: Il suffit d'une minute en compagnie de Claude aujourd'hui.
1: La météorologie, c'est plein de charme. On entend parler des îles britanniques, de la Scandinavie, du sud des Alpes. Il y a peu de cyclones, heureusement. Mais souvent, un anticyclone, celui des Açores, doit être comme un bon chien qui garde notre soleil. Et puis, il y a les dépressions, que l'on comprend si bien et qui tournent en sens inverse des aiguilles de la montre, tout comme les dépressions qui nous tombent dessus et qui tournent aussi en sens inverse de la vie et qui nous la défont. Prévision jusqu'à demain soir. Bon, il faut bien prendre le temps comme on nous l'annonce et la pluie comme elle vient. Les précipitations se précipitent sans nous demander notre avis. Mais ce n'est pas une raison pour accrocher notre vie seulement à notre parapluie. Elle est faite, notre vie, pour être accrochée par n'importe quel temps bien au-dessus des nuages, car au-delà des nuages, c'est l'espérance. Et l'espoir, c'est bien connu, fait vivre. Mais seul l'espoir en Dieu promet le salut et la vie éternelle.

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Soyez les bienvenus dans notre émission La flore autour de nos maisons. L'espèce des orchidées, découvrez aujourd'hui cette fleur exquise au fil d'une interview avec Gilbert Calcatel, le référent local de la section Languedoc de la Société française d'orchidologie.

0: Alors nous sommes à la fête de la nature et du vivant à Tornac et je suis avec Albert Gilbert Calcatel. Bonjour.
1: J'ai toujours un ber, hein, bon. La racine ber, ça veut dire au brillant en visigoth, hein, mais enfin bon, c'est pas pour ça que...
0: C'est pas pour ça qu'on va changer de prénom.
1: Voilà.
0: Alors, tu as un stand sur les orchidées, si fascinante ou unique comme plante?
1: C'est fascinant depuis la nuit des temps, puisque c'est une des plantes les plus spectaculaires et qui a l'avantage de pousser sur tous les continents, que ce soit en Alaska ou dans tous les continents, vous avez des espèces. Le seul endroit où ça ne pousse pas, c'est le Sahara. Voilà. Mais tournant, alors, vous avez à peu près 30 000 espèces dans le monde, ce qui en fait la fleur la plus répandue, largement. Et ces 30 000 espèces, il y a à peu près 1000 genres. Vous savez que les plantes sont classées en familles, genres et espèces. Donc voilà. Alors parmi les orchidées de France, donc on a à peu près répertorié 180 espèces sur 27 genres. Et dans le Gard, par exemple, on en a plus de 80 espèces sur un peu tous les genres aussi. Moi, j'habite à Massière-Gatuèche, une petite commune à côté de Tornac. Et donc, en me promenant, parce que je suis un randonneur qui aime la nature, je vais un peu partout et j'ai découvert ces plantes-là. Et j'en ai découvert 23 espèces rien que sur ma commune. Et si je compte Tornac, Anduze, les environs, ça en fait 30. Vous voyez, 30 sur 80 dans le Gard, vous voyez un peu la proportion que ça donne. Donc je pense que c'est une des communes qui en a le plus. Cela s'est favorisé par la politique communale, hein, qui ont aboli les pesticides, qui font du fauchage tardif. Hein, sur un peu mes conseils, quoi, comme ça. Et puis il y a de l'élevage, ce qui permet, si vous voulez, d'entretenir un peu les sols. Hein, donc c'est tout à fait dans l'optique de cette fête aujourd'hui, de la nature et du vivant. Hein, oui.
0: Donc dans votre commune, il y a quand même plein d'espèces qui habitent. Vous avez dit le Sahara, ça pousse pas. Bon, pas beaucoup de plantes y poussent. Comment les cultiver? Quels sont les moyens?
1: Ah, on les cultive pas, hein, ça. Et puis moi, j'interdis de les ramasser parce que c'est une espèce qui est très fragile d'abord, comme ça. Alors, par exemple, sur Massière-Gatuèche-Tornac, on a plusieurs milieux. Les orchidées sauvages ici, à 80%, ça pousse dans la garrigue, dans le calcaire. Hein, c'est une plante du calcaire. On en trouve en montagne, mais bon, un peu moins, dans les milieux acides, à peu près à 20%, quoi, en gros. Donc ici, donc ça s'adapte vraiment à tous les milieux, qu'ils soient un peu humides, qu'ils soient un peu très secs. Vous voyez, il y en a au bord du lac, par exemple, d'Atuèche. Et puis dans la garrigue, où là, il y a une grande sécheresse, il y en a aussi des orchidées spécifiques, okay, qui s'adaptent vraiment. Donc vous voyez, là j'ai 4 albums là, de photos, prises entre 2008 et 2010, voilà, comme ça, et qui démontrent toute cette variabilité. Même dans la même espèce, vous pouvez avoir des variétés, vous voyez, cette espèce-là, par exemple. Et donc c'est la même espèce, mais vous voyez un peu la différence de macule, tout ça, etc.
0: De couleur. De couleur, voilà.
1: De couleur, de forme, de... L'orchidée, c'est sur la base de 3, hein, donc 3 pétales, 3 sépales et 3 étamines, comme ça. Donc 3 sépales, vous avez 2 pétales qui sont entre eux, et le troisième, on appelle ça un label. Un label, par exemple, pour les ophrys, le genre ophrys, ça ressemble à un insecte. Hein. Donc le genre ophrys, c'est le genre le plus représenté dans les orchidées. Sur toutes les espèces, il y en a 51%, c'est que des ophrys. Alors l'ophrys a une particularité, c'est qu'il n'a pas de nectar. Hein. C'est pour attirer les pollinisateurs, c'est le plus coquin. Il émet un leurre. C'est-à-dire que, par exemple, la voisine à côté, qui est entomologiste, elle explique bien que les petites guêpes, les petites abeilles mâles, naissent avant les femelles. Et les orchidées, les orchis et les ophrys comme ça, ils savent très bien ça. Alors ils émettent des phéromones de la guêpe femelle, alors qu'elle n'est pas encoronnée. Alors que fait la petite guêpe mâle? Attirée par ces phéromones, hop, elle s'approche et elle voit à peu près la même forme, la même pilosité, tout ça, et elle se pose dessus. elle fait une pseudo-copulation, elle se charge des polynies, et puis bon, elle s'est fait avoir, mais après, elle se refait avoir à côté, et donc ça fait la... elle dépose ses polynies sur l'antère de notre fleur, et ça fait la pollinisation croisée, ce qui permet la fécondation.
0: D'accord. La fécondation, donc, en fin de compte, c'est une technique un peu fourbe des orchidées.
1: Voilà. Voilà, il y a trois techniques pour les orchidées. Donc les ophrys, c'est ça. Il y a d'autres espèces comme le sabot de Vénus que vous voyez là. Ah, là, c'est l'odeur qui va attirer les pollinisateurs. Donc l'insecte va rentrer dedans, attiré par l'odeur. Elle va se débattre pour pouvoir sortir et elle se charge des pollinies et puis elle va à une autre fleur, etc. Et la troisième stratégie, c'est le nectar. Il propose le nectar où l'insecte va se nourrir. Ouais. Vous voyez, par exemple, celle-là.
0: D'accord. Et donc, on parlait tout à l'heure de défis contre les polluants. Mais quels sont les défis?
1: Ils sont innombrables. Ils sont innombrables parce qu'il y a déjà les routes. Ensuite, vous avez évidemment les pesticides. Bon, ici, bon, on y fait attention, mais bon, il y en a beaucoup. Tous les aménagements d'urbanisme, ouais, tous les lotissements, tout ça, qui sur des terres qui sont très riches en orchidées, bon, les gens ils s'en fichent pas mal et hop, ils font des maisons à n'en plus finir. Ensuite, il y a la déprise agricole, bon, à des endroits où, si c'est plus utilisé par les troupeaux, par exemple, donc arrivent plein d'arbustes, des épineux, des ronces, des pruneliers, tout ce genre d'arbustes qui vont fermer le milieu. Comme ça. Et donc, l'orchidée, elle y sera quand même en dessous. Si un jour, par exemple, on enlève tout ça, qu'on fait venir des troupeaux, etc., peut-être 2 ou 3 ans après, hop, les bulbes, je dis les bulbes, mais en réalité, ce sont des tuberculés, donc pour ça qu'ils vont revenir, s'ils trouvent donc les conditions favorables pour repousser.
0: Et je vois qu'il y a un panel de couleurs, et donc ça donne envie de les cultiver dans notre jardin pour amener justement ces pollinisateurs. Comment les cultiver et les préserver dans notre jardin?
1: Non, on ne peut pas les cultiver, c'est impossible. C'est impossible parce qu'il y en a qui arrachent justement. Moi, parce qu'il y a des espèces qui sont protégées, vous risquez des peines de prison. Hein. Par exemple, vous voyez le sabot de Vénus, ou alors le frise spéculum, là, que vous voyez ici, là, comme ça. Si on vous trouve avec ça, vous risquez de la prison et une forte amende. Mais, hein, si vous arrachez les tubercules, donc vous allez les mettre dans votre jardin. Mais il va pas trouver le champignon symbiotique qui va lui permettre de faire ses réserves. Eh, bon, il va peut-être fleurir une année quoi, pour éliminer toutes ses réserves nutritives, mais après c'est fini. Donc après, la fleur ne pousse plus. Alors donc, on peut pas, c'est impossible à cultiver.
0: D'accord, donc il y a bien une symbiose entre l'environnement avec les champignons et aussi les pollinisateurs.
1: Voilà, il y a deux reproductions, donc oui. Orchidée, ça vient de orchis, qui veut dire testicule, parce que ça fait deux tubercules, comme ça, qui, alors l'un nourrit la plante l'année, hein, comme ça, donc elle se flétrit, et l'autre se charge des réserves par la photosynthèse, vous voyez, donc on lui amène les glucoses, tout ça. Alors d'une année sur l'autre, vous voyez, chaque fois le tubercule qui a pris ses réserves, il va nourrir la plante de l'année d'après, etc.
0: Et vous avez parlé d'orchidées qui sont interdites à la vente ou même à la culture, mais est-ce qu'il y a justement des orchidées qui sont en voie de disparition?
1: Oui. Les orchidées, par exemple, là, bon, si vous feuilletez je vous montrerai une orchidée qui s'appelle l'ogicornu. Et il n'y avait plus qu'une espèce en France, hein. C'était du côté de Castelnau-le-Lez, là-bas, comme ça. Et donc chaque année, on l'a surveillée. Elle était magnifique. Hein. J'ai pris la photo plusieurs fois. Et une année, on a trouvé un trou à la place. Donc quelqu'un a dû vouloir faire comme ça. Donc en France, cette espèce-là n'existe plus. Vous voyez ? Et donc il y a beaucoup d'espèces comme ça qui n'existent plus et qui sont en disparition. Lorsqu'on regarde, vous voyez, par exemple, le bouquin sur les orchidées, donc il y a des espèces et on voit la répartition en France. Alors selon la couleur, on voit si elle est rare, si elle est fréquente, etc. Et il y a une couleur spécifique pour celles qui ont disparu complètement. Oui, voilà.
0: Et justement, comment sensibiliser le grand public à la préservation des orchidées?
1: En leur disant tout ça, en leur disant que c'est impossible à cultiver, qu'il vaut mieux les photographier, au moins vous avez un souvenir. Parce que si vous l'accueillez bon, comme ça, vous arrivez chez vous, déjà elle est panée, donc il n'y a plus rien à voir. Et puis, là, expliquer un peu la biologie pour les intéresser, justement, à préserver non seulement les fleurs, mais aussi les plantes mellifères qui vont emporter tous ces insectes. Et parmi les insectes, donc, il y a tous qui vont polliniser les fleurs. Donc, vous avez ces petites guêpes, vous avez des coléoptères, vous avez, pour celles qui ont un long éperon, tout ça, donc c'est les papillons qui ont une longue trompe qui vont aller là-bas chercher le nectar. Vous voyez, vous avez toute une panoplie d'insectes qui sont adaptés, si vous voulez, à la morphologie de la fleur.
0: Merci beaucoup, Gilbert.
1: Voilà, avec plaisir.
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1: Il est minuit.
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3: Bonjour à toutes et à tous et bienvenue sur Radio Intervalle pour ce moment d'information locale. En ce week-end du début de l'été, nous vous invitons à deux rendez-vous spéciaux dans des lieux bien connus de la région, des lieux touristiques. Dans quelques instants, nous retrouverons notre invitée du jour, Christine Linage de la Bambouserie en Cévennes. Mais je voulais aussi vous signaler la fête des Lumières à Trabuc ce samedi 20 juin. C'est à partir de 13h45 tout l'après-midi de ce samedi 20 juin à la grotte de Trabuc. Et à 18h30, il y aura également une visite guidée à la lampe à carbure. C'est payant au tarif d'entrée habituel de la grotte. Et pour réserver, n'hésitez pas à téléphoner directement à Trabuc. Pour les prochaines animations à la Bambouserie en Cévennes, nous retrouvons maintenant Christine Linage, puisque dès ce samedi 20 juin, ce sera la fête de l'été à la Bambouserie.
4: Vous avez tout au long de la journée un programme pour petits et grands. Vous retrouvez des siestes comptées à la balade aérienne qui auront lieu à 11h et 14h. Vous aurez un atelier avec la LPO qui est notre partenaire, un atelier pour apprendre à fabriquer des abris pour les chauves-souris qui sont de retour cet été et qu'on aime beaucoup puisque ce sont des gros mangeurs de moustiques. Vous trouverez également lors de cet atelier la possibilité de pouvoir reconnaître le chant des oiseaux. Un atelier également sur le voyage de l'eau qui sera réfi en période estivale. On vous explique comment arrive l'eau jusqu'à nos robinets et quelles sont les méthodes pour préserver l'usage de l'eau. Vous aurez également, lors du repas, un atelier culinaire qui aura lieu sur la terrasse du snack avec notre partenaire Koumaï qui fera des dégustations, bon, avec des pousses de bambou notamment et autres saveurs délicates. Et puis, on aura aussi de la danse et un concert. Une danse avec certains danseurs du Conservatoire Maurice André de Alès, avec qui on est partenaire sur un ballet qui s'intitule « Le souffle du dragon », qui aura lieu de samedi à 15h, mais également ce dimanche 21 à 11h. Et on clôturera cette journée en musique, puisque c'est la fête de l'été, avec le trio Bambou Orchestra pour un concert d'une heure qui aura lieu à 17h30. Tous ces événements sont inclus dans le billet d'entrée au parc. Voilà, une belle journée festive qui s'annonce.
3: Pour la fête de l'été, ce samedi 20 juin, donc n'hésitez pas à venir ce jour-là, en particulier à la Bambouserie avec les enfants et toute la famille pour plein d'ateliers. Il y a également, depuis le 31 mai, une nouvelle exposition à la Bambouserie.
4: Nous avons eu la chance d'accueillir notre parrain des 170 ans, Yann Arthus Bertrand, pour un événement exceptionnel le 30 mai. Et à cette occasion, on a pu assister au vernissage de l'exposition « La terre vue du ciel ». C'est une exposition de 80 images qui ont été sélectionnées parmi toutes celles que Yann Arthus Bertrand a pu faire tout au long de 40 années de reportage « Vue du ciel ». Ces images ont été prises, capturées au cours de plus de 40 années de voyage et de survol à travers le monde. C'est de toute beauté qui témoigne notamment des mutations environnementales et humaines. Parce que la planète change beaucoup sous l'impact de l'action humaine notamment.
3: Depuis quelques années, la Bambouserie accueille également des artistes qui présentent leurs œuvres grand format au sein de ce bel écrin de la Bambouserie. Quels seront les artistes accueillis cette année ?
4: Alors cette année, nous allons accueillir trois artistes. On va retrouver Simon Ogad dans une œuvre en bois intitulée « Crève charpentière » qui se situe dans l'allée des palmiers de Chine. Nous accueillons également Constance Fulda, qui a une technique un petit peu particulière, qui travaille sur les arbres aussi, qui fait les empreintes des écorces des arbres. Et donc, elle est venue faire plusieurs empreintes à la bambouseraie qu'elle a pu reproduire pour cette exposition. Et nous avons également une artiste qui travaille plus sur les herbiers, mais aussi sur la broderie. Elle a fait une association des deux en prenant le bambou et l'a reconstitué avec plein de petits morceaux de bambou qu'elle a coupé, préparé, tout un grand tapis pour faire un hommage à l'ensemble des floraisons que l'on peut trouver dans le parc. Alors, l'exposition Art et Nature a commencé depuis le week-end de Pâques et elle sera visible tous les jours jusqu'au 15 novembre.
3: Un événement récurrent qui va marquer l'été, ça va être la possibilité de découvrir la bambouseraie en nocturne avec vraiment des installations spéciales son et lumière.
4: Effectivement, pour permettre de découvrir la bambouseraie autrement et mettre en avant tous ces beaux végétaux qui nous entourent au quotidien. Et nous avons eu l'idée de faire un spectacle son et lumière intitulé Arborescence. C'est un spectacle sous forme d'une déambulation qui est présent sur une seule partie du parc, la première jusqu'à la ferme. C'est magique, il n'y a pas d'autre mot, c'est vraiment magique parce que on découvre des bambous plus lumineux. Le grand chêne au village laotien, c'est une vraie merveille. Et contre le mur de la ferme, on a essayé de reproduire tout le vivant qui est sous terre, sous nos pieds, que l'on ne voit pas au quotidien, qui est grossi et projeté sur l'ensemble des murs. Et c'est, y a pas de mots pour le dire.
3: C'est une expérience originale, en tout cas, ça n'avait jamais été fait jusque-là.
4: Jamais, c'était aussi pour répondre un petit peu à une demande, parce que les personnes, quelquefois, nous demandaient pour voir la bambouseraie de nuit.
3: Où peut-on retrouver le programme de tous ces événements ?
4: Alors, le programme des événements se retrouve sur notre site internet bambouseraie.fr et vous pouvez également nous suivre sur Facebook et Instagram où on programme régulièrement tous les événements qui auront lieu à la bambouseraie.
3: C'était Christine Linage pour la bambouseraie en Cévennes. Et pour terminer, on va retourner dans une grotte. Cette fois-ci, c'est la Salamandre à Méjeanne-le-Clap. Il vous propose en ce dimanche 21 juin, à l'occasion de la fête des Pères, un atelier créatif Dragon Salamandre pour fabriquer un cadeau unique pour papa. Rejoignez Pierrick, l'animateur, pour un atelier où l'art de Gaudi prend vie. Les petits artistes pourront créer des pots à crayons ou des cadres Dragon Salamandre inspirés des célèbres céramiques de l'architecte. Et en plus, ce dimanche, les papas bénéficieront d'une visite guidée gratuite pour cette journée particulière. Ce sera donc de 10h à 18h dimanche 21 juin à la Grotte de la Salamandre à Méjeanne-le-Clap. C'est la fin de ce moment d'information locale. Merci de l'avoir suivi et à très bientôt sur Radio Intervalle.
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0: Obrigada.
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3: Aujourd'hui, le mot royaume. Corinne, bonjour.
4: Bonjour Gilles.
3: Alors, nous arrivons à la lettre R. On avance petit à petit dans notre
4: abécédaire. Mais on approche de la fin de l'alphabet, tout doucement.
3: C'est ça, il va falloir qu'on recommence, qu'on trouve d'autres lettres. Alors, vous avez choisi aujourd'hui le mot royaume, un mot qui n'est plus vraiment utilisé parce qu'il y a il n'y a que très peu de royaumes ou de royautés, en tout cas, sur la planète aujourd'hui.
4: Ah ben, vous parlez en tant que Français, là, mais il y en a encore un certain nombre. Je crois que dans les pays d'Europe, c'est à peu près la moitié de royaumes, la moitié de républiques.
3: Alors,
4: par contre,
3: pas beaucoup d'autorité, pas beaucoup de pouvoir.
4: Oui, fait. C'est ça qui a beaucoup changé, c'est que c'est plus le même type de royauté qu'à d'autres siècles.
3: Le roi ou la reine de Suède.

0: organisation du pouvoir, de la puissance en quelque sorte, de la société.
1: Oui, c'est cela, c'est un terme politique d'abord, d'une certaine manière. Ça implique aussi un territoire, un royaume, c'est un endroit où il y a un roi, où règne un roi. Donc ça implique un mode de gouvernement qui, généralement et classiquement, est quand même fondé sur l'autorité d'une personne. Souvent, ça se transmet de père en fils, l'autorité se transmet de père en fils. Et ça implique aussi donc des sujets sur lesquels règne ce roi et qui, plus ou moins, sont totalement soumis ou un peu moins, selon un peu les époques et selon les endroits.
0: Alors, la royauté, comme vous le disiez, implique effectivement l'hérédité, c'est-à-dire de père en fils ou avec les filles aussi, hein, cela arrive dans certaines structures. Ce qui veut dire que cela peut sembler injuste un petit peu face à certaines démocraties aujourd'hui.
1: Oui,
0: c'est pas le peuple qui choisit, c'est déjà choisi, ce qui n'est peut-être pas plus mal dans un sens, parce que je ne sais pas si on choisit vraiment. Mais
1: le peuple n'a pas toujours la sagesse. Oui, ça s'oppose quand même au système démocratique où le peuple choisit qui le gouverne. Le roi n'est pas choisi. Encore qu'il y a eu certains régimes où les peuples, où certains représentants du peuple, certains chefs déjà, choisissent leur chef suprême qui est le roi. On peut dire qu'à travers l'histoire, un peu tous les régimes politiques ont pu exister, bien sûr. Il y a une telle variété de pays et de peuples.

0: Alors, est-ce qu'il faut aujourd'hui être opposé au roi et au royaume? Est-ce que l'on peut dire comme cela dans nos pays qui sont plutôt des démocraties, où on prône d'ailleurs la démocratie partout, avec la forme démocratique économique, le capitalisme? Est-ce qu'il faut vraiment aller dans ce sens-là, de se dire, voilà, tout le monde est libre de pouvoir choisir lui-même sa façon de fonctionner? Ou est-ce qu'il faut tout de même respecter ses royaumes et ses royautés? Corinne?
1: Alors, quand même, un certain nombre de peuples ont réussi à faire un mélange assez intéressant en gardant un souverain, mais en lui ôtant presque tous ses pouvoirs. Donc, ils ont encore une référence qui, généralement, est assez aimée, assez respectée, mais le peuple vote quand même, élit un parti au gouvernement et est donc gouverné par une politique qu'il choisit. Donc on a réussi dans certains pays une alliance assez intéressante.
0: Alors il y a des rois aussi qui ont pouvoir politique et pouvoir religieux. C'est le cas de certains rois dans des pays musulmans, par exemple. Je pense au Maroc, le roi Mohamed VI qui a ces deux vocations, qui est le chef des pèlerins.
1: C'est une notion très intéressante parce que historiquement, ça a été aussi la plus répandue. La religion d'un peuple était déterminée par la religion de son roi. Alors, soit il était carrément le chef des prêtres d'une certaine manière, soit il ne l'était pas. Mais la religion qu'avait le roi, que pratiquait le roi, était capitale pour la destinée même de son peuple. Et oui, ça existe encore, toujours dans certains pays.
0: Alors, on se souvient d'ailleurs de la phrase d'un des monarques français, « Un seul roi, une seule loi, une seule foi ».
1: Oui.
0: Qui a été le symbole d'intolérance, c'est incroyable.
1: Bien sûr, quand dans le peuple il y a deux courants et que le roi en interdit un des deux, deux courants religieux, évidemment ça amène des débordements très, très douloureux. La France a connu cela à une certaine époque, d'autres pays également. Du coup, évidemment, c'est lié à l'autorité du roi et à l'autorité qui va que dans un sens et qui n'est pas choisie par le peuple.

0: Alors Corinne, dans cette seconde partie d'émission, vous voulez aussi nous parler d'un royaume qui n'est pas, semble-t-il, de ce monde, comme la petite phrase le dit, le royaume de Dieu. Alors qu'est-ce à dire, le royaume de Dieu ?
1: Eh bien, premièrement, on peut dire que c'est une expression très présente dans les évangiles en particulier. Jésus a beaucoup utilisé cette expression-là, royaume de Dieu, ou royaume des cieux, du ciel, pour exprimer, pour essayer de représenter l'idée du mode de gouvernement de Dieu. Et il dira, en particulier, il va dire, Jésus dira au moment où il est arrêté et jugé par Pilate, le gouverneur romain, il dira que son royaume à lui,

0: son royaume est d'une autre nature. Il n'est pas de ce monde. Il n'est pas comme un concurrent des autres rois. Il transcende les pouvoirs politiques et les pouvoirs des humains habituels. Il est d'une autre nature. Mais il est quand même décrit, l'autorité de Dieu sur les humains est décrite par ces termes de roi, de règne et de royaume.
1: Alors il est vrai qu'il y a aussi des images, bien souvent dans des visions, où on voit ce Dieu roi, où il y a autour de lui des sujets, des personnages avec des importances plus ou moins notées, des représentants, comme vous le disiez. Est-ce que l'on peut aller de cette notion de royaume à un parallèle avec ce qui existe dans nos pays ou en tout cas dans l'histoire de l'humanité?
0: Alors il est vrai que beaucoup de prophètes ont décrit une vision, une image du trône de Dieu. Bien sûr, le trône, c'est le siège par excellence de la royauté, donc c'est le lieu symbolique où s'exerce l'autorité de Dieu. Et oui, ce trône est toujours entouré d'une foule de personnes qui sont là, non pas forcément pour partager le pouvoir avec Dieu, mais plutôt pour se soumettre à l'autorité de Dieu et pour exprimer combien Dieu est un souverain idéal et parfait.
1: Alors justement, est-ce que c'est pas facile? Parce que si c'est Dieu qui est créateur, il se met à la première place en tant que roi, et c'en est fait. C'est pas un peu de l'autoritarisme, cela?
0: Certainement, oui. Mais en plus, quand Dieu est représenté comme un roi, c'est pas un roi à la mode moderne qui est dénué de tout pouvoir. C'est un roi à la mode ancienne ou classique qui a tous les pouvoirs entre ses mains. Et Dieu est présenté comme l'omnipotent, celui qui a tout pouvoir de faire ce qu'il veut. Mais c'est présenté dans un sens positif, parce que Dieu est d'abord amour. Donc son pouvoir, son autorité, il l'exerce sous le règne supérieur encore de l'amour.
1: Alors Corinne, peut-être pour cette fois-ci conclure l'émission, nous présenter un passage où justement on parle de royaume dans la Bible. Je suis sûr que vous avez sélectionné un petit passage.
0: Oui, je pense, je l'ai évoqué tout à l'heure, c'est cette parole de Jésus à Pilate où il lui dit, au moment où Pilate va d'ailleurs bientôt prononcer sa peine de mort, c'est donc un moment très solennel, il lui dit « Mon royaume n'appartient pas à ce monde ». Si mon royaume appartenait à ce monde, j'aurais des gens sous mes ordres, ils auraient lutté pour qu'on ne me livre pas au chef. Mais non, mon royaume n'est pas d'ici. Donc il insiste, il a bien un royaume. Il est bien le souverain d'un royaume. Mais là, et là précisément au moment où il va être mis à mort, c'est curieux de parler de sa propre autorité. Mais c'est une autorité d'un autre ordre, c'est donc pas une autorité politique. Puisque c'est Pilate, à ce moment-là, qui détient l'autorité politique. Ce n'est pas une autorité militaire, personne ne vient combattre pour l'aider. C'est une autorité morale, spirituelle, religieuse, bien sûr, mais qui va régner non pas sur nos conditions matérielles et notre organisation de la vie de tous les jours, il va régner sur notre âme, sur notre esprit, sur notre cœur. Voilà le royaume que Jésus souhaite, ambitionne dans chacun d'entre nous.
1: Alors pour ceux qui veulent suivre cette démarche, qui veulent suivre cette expression de Jésus, ça veut dire que quelquefois il ne faut pas vouloir poser son autorité à tout prix dans des choses quotidiennes et peut-être regarder un peu plus haut.
0: Absolument, parce que si Dieu est roi, ça veut dire que nous, quand nous intéressons à Dieu, nous positionnons en tant que sujet de ce roi, sujet pleinement soumis, pleinement prêt à lui obéir. Alors ça pourrait paraître assez dur. C'est dur quand le roi est un humain plein d'imperfections, parfois cruel, parfois violent, parfois injuste. Mais quand le roi est Dieu, parfaitement bon, parfaitement juste, parfaitement intelligent, évidemment, et généreux, eh bien, se soumettre totalement à lui devient quelque chose de réjouissant et plein de promesses, plein d'avenir, plein de beauté également.
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Il suffit d'une minute. Avez-vous vu? Les sapins ont mis leurs bourgeons. Ils vont grandir encore. Un arbre grandit toute sa vie, le vénard. Pour nous les hommes, à 20 ans, c'est terminé. Jésus lui-même disait, « Vous avez beau vous faire tout le souci que vous voulez, vous n'ajouterez plus un seul centimètre à votre taille. » Ce n'est pas qu'on ait tous envie d'atteindre comme un arbre 20 ou 30 mètres de haut, non. Mais ce qui est beau, c'est cette idée de grandir toute sa vie. Eh bien, grandir ainsi, c'est aussi possible pour nous. Car pour l'homme, quand la croissance ne peut plus être extérieure, elle peut être intérieure. L'homme peut être grand dans son cœur, dans ses pensées. Mange ta soupe si tu veux devenir grand. Oui, maman. Mais un jour, la grandeur qui peut venir de la soupe, c'est fini. Reste alors la grandeur qui peut venir de la foi, de l'espérance, de l'amour.

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0: 22e fête du Pélardon. On fait des rencontres à Sainte-Croix-Vallée-Française. Bonjour.
1: Bonjour Jean-Baptiste, je m'appelle Raphaël et je suis écrivain. J'écris sous le nom de plume de Léa Farizen, des romans, de la poésie, des essais philosophiques.
0: Par quoi on commence ? Votre vie d'aventurier ou votre vie d'écrivain ?
1: Les deux sont un peu liés, j'imagine. Alors c'est marrant que tu parles d'une œuvre assez complète parce que mon recueil, ma petite anthologie de poésie s'appelle « Œuvre incomplète ». Peut-être tout à l'heure on pourra prendre une minute pour en lire une, par exemple.
0: Ah mais volontiers. Comment a commencé cette vie, ces choix ?
1: J'ai eu plusieurs vies. J'ai commencé par une carrière d'ingénieur en informatique à Paris, qui ne m'a pas plu autre mesure. Au bout de 15 ans, j'ai plaqué tout ça pour partir m'installer en Patagonie chilienne, dans l'extrême sud du Chili, sur un volcan pour monter des chambres d'hôtes et tables d'hôtes, un bed and breakfast. Et il se trouve que ce volcan, le volcan Calbuco, est rentré en éruption en 2015 et que ça a provoqué de grands changements dans ma vie intérieure et extérieure. Donc on a juste eu le temps de s'enfuir avant que tout soit recouvert de pierres et de cendres. Et c'est dans les semaines qui ont suivi cet événement assez cataclysmique que l'envie d'écrire et l'inspiration m'est venue. Et à partir de là, voilà, j'ai consacré une bonne partie de ma vie à écrire. D'abord des essais, de la poésie, et puis ensuite des romans. Deux derniers ont été publiés chez Albin Michel, donc ils sont faciles à trouver.
0: Combien d'ouvrages donc écrits ?
1: J'ai publié 4 petits recueils de poésie qui sont réunis aujourd'hui dans un seul livre, le fameux « Œuvre incomplète ». 2 essais de philosophie, Hypothèse du tout, qui parle à la fois de philosophie et de science et de physique quantique, La révolte du ressentant, qui est un essai sur la conscience, une méditation sur la conscience, 3 romans, le premier est en grand centre, une sorte de dystopie d'anticipation, le second s'appelle La marche du levant, on est plus dans un univers de fantasy, et le dernier, Le courage de l'arbre, qui est un roman de science-fiction un peu écolo. Donc 6 ouvrages aujourd'hui à mon actif et le 4e roman est en phase de finalisation. Ça fait 2 ans que je le peaufine, je ne suis pas encore complètement satisfait, je prends mon temps pour le peaufiner.
0: Vous avez proposé un petit extrait, donc bon, on ne peut pas résister à la tentation. Allons-y.
1: On va prendre un texte qui est en relation avec les Cévennes, qui s'appelle « La vieille morte ». Pour ceux qui ne connaissent pas, « La vieille morte » est une vieille légende qui hante les Cévennes et donc la région de Saint-Germain-de-Calberte, de Plan-de-Fonds-Mort. Beaucoup de lieux, hein, beaucoup de noms vernaculaires de la région sont liés à cette légende. Hein. Le Plan-de-Fonds-Mort, c'est le lieu de l'enfant mort. Le pont de Négas, la montagne de la vieille morte qui surplombe Saint-Germain-de-Calberte. Donc c'est une légende qui date probablement d'avant l'époque chrétienne. Et il se trouve qu'un jour, elle m'a inspiré une poésie, cette vieille morte, que j'ai interprétée à ma façon. Un soir de pluie et de grand vent, une vieille toque à ma porte. Elle avait les pupilles mortes. Je lui ai ouvert, j'avais le temps. J'ai soif depuis 10 000 ans. Je veux du vin, qu'on m'en apporte. Faites taire la musique forte. Je l'ai servie, j'avais le temps. Elle avait le regard en berne, mais l'œil plus vif que les voyants. Ma maison était sa taverne. Nous avons bu, j'avais le temps. Et maintenant, écoute bien ce que la vue cache aux vivants. Dieu sait si tu t'en souviens. J'ai écouté, j'avais le temps. Que tous les diables m'emportent, si je te trompe en te disant, nous nous rêvons les uns les autres, nul ne peut capturer le vent.
0: Très bien, merci. Vous êtes originaire d'ici, vous êtes Cévenol d'origine.
1: Oui, à moitié. Hein. À moitié Cévenol, à moitié Métec, comme dirait mon ami Patrick Cavanel. Donc, du côté de ma maman, effectivement, origine du pont de Montvert. Oui. Mes grands-parents sont du pont de Montvert et ma maman est née au pont de Montvert. Voilà.
0: Avant peut-être de nous raconter plus en détail, ultérieurement, votre grande aventure, qu'est-ce qui a provoqué ce départ ? Vous l'avez un petit peu dit, dans la mesure où vous aviez fait des études, avec tout ce que ça comporte, et puis après, une grande réflexion.
1: Tout à fait, il y avait d'une part le fait que, à titre personnel, ayant grandi plutôt dans la nature et la campagne, je ne me sentais pas très très à l'aise au bout de quelques années dans une grande ville comme Paris. Je ne me sentais pas très à l'aise dans ma profession d'ingénieur collé derrière un écran d'ordinateur toute la journée, mais je crois que plus profondément parlant, je me sentais très mal à l'aise avec la direction que prend ce monde, ce qu'on appelle communément la modernité. Donc de plus en plus, j'étais assez pessimiste sur l'évolution possible des choses et j'avais pas envie de continuer mon existence jusqu'à la retraite dans un travail qui pour moi n'allait pas dans le sens du progrès. et j'ai décidé de plaquer tout ça pour partir m'installer au sud du Chili, en Patagonie, et faire quelque chose qui était plus en accord avec mes valeurs, c'est-à-dire des chambres d'hôtes et un potager, et de la cuisine maison du terroir dans un lieu de nature.
0: Et pourquoi le Chili, plus particulièrement ?
1: Ça a été un petit peu le hasard des événements. En phase de réflexion, j'étais parti me promener un peu en Argentine pendant un mois et demi. J'avais envie de territoire un peu vierge, d'aller vers un peu les confins du monde. Et donc, je m'étais promené un petit peu en Argentine. Et puis après, le hasard des rencontres et des voyages a fait que, avec la maman de ma fille, on a eu une opportunité pour s'installer dans le sud du Chili. On a trouvé une grande maison, un grand chalet en bois à louer. Et c'est comme ça qu'a démarré l'aventure de ces chambres d'hôtes, jusqu'à l'éruption du volcan qui nous a repris tout ça, mais qui m'a offert la littérature en échange, donc je lui en veux pas. On est en bon terme aujourd'hui. J'ai toujours une cabane sur ce même volcan, pas très loin de là où j'avais mon gîte. On s'est réconciliés, l'herbe a repoussé, les fleurs ont ressurgi, on voit presque plus la cendre, et on vit en bon terme.
0: Alors vous avez gardé un pied à terre là-bas?
1: Tout à fait, parce que ma gamine qui a 14 ans continue à habiter là-bas avec sa maman, et donc moi je passe une partie de l'année, je fuis un peu l'hiver sévenol, je vais quelques mois par an là-bas, m'occuper de mon terrain et puis passer du temps avec ma fille.
0: Alors le choix, les circonstances, y a-t-il un parallèle entre le Chili justement et les Cévennes ?
1: Oui, non, c'est pas pour rien que j'ai atterri là-bas dans ce genre de paysage. Peut-être ça fait un peu plus penser à la Suisse, là où je me trouve, mais enfin on est en pleine nature. J'habite à deux pas entre une réserve nationale et un parc national, comme ici en fait, en Cévennes. Et effectivement, il y a une certaine similitude dans l'atmosphère, oui.
0: Et l'accueil local, comment trouvez-vous les Chiliens ?
1: Moi j'ai eu que des bonnes expériences avec les Chiliens. Ce sont des gens très placides, qui se sont toujours montré de très bonne volonté et puis qui ont été là dans les coups durs, les rares fois où j'ai eu quelques petits soucis, des accidents de travail. J'ai pu remarquer qu'il y avait une grande solidarité encore qui s'est peut-être un peu perdue chez nous, parce que quelque part, peut-être chez nous, l'État est devenu l'organisateur des solidarités, hein, en fait. Hein. Là-bas, il n'y a pas autant ni d'impôts, ni de subventions ou d'aides. Donc les solidarités amicales et familiales sont encore très vivaces, chose que peut-être nous on a un petit peu perdu, mais qui peut revenir très vite. Mais très bon contact, les Chiliens sont vraiment un peuple assez attachant et assez adorable.
0: Alors le pont entre les deux serait très enrichissant pour vous, en tout cas très inspirant. Et côté Cévennes, alors, puisque comme tous les Cévenols, ou disons ceux qui ont des attaches et des origines locales, quand ils sont partis, ils reviennent avec un autre état d'esprit un peu. Quel est le vôtre ?
1: Oui, je crois que, un peu comme les Bretons, les Cévennes ont toujours été à la fois une terre d'ancrage, un port d'attache, mais pour beaucoup de gens, c'est un port d'attache qu'on quitte et qu'on retrouve à intervalles réguliers. Je connais beaucoup de gens ici en Vallée française qui voyagent quelques mois par an et qui reviennent. Et puis c'est quand même une région qui globalement a toujours été assez accueillante avec les gens venus d'ailleurs. Ça s'est manifesté pendant la Seconde Guerre mondiale. Ces Cévenols ont aidé à planquer des gens d'origine allemande ou juive qui souhaitaient se mettre à l'abri. Il y a une tradition d'ouverture d'esprit quand même et d'ouverture au monde, à la fois à travers les Cévenols qui voyagent et puis pour cette tradition d'accueil en fait.
0: Pouvez-vous nous présenter vos ouvrages ?
1: On va récapituler un petit peu. Du côté de la poésie, donc, on trouve ce recueil qui s'appelle « Œuvre incomplète » qui réunit quatre petits recueils. Tous ces textes poétiques ont été écrits de 2015 à 2019-2020, à peu près sur l'espace de 5 ans. Donc, le premier petit recueil s'appelle « Les souvenirs du néant ». Ensuite viennent « Les souvenirs du présent » qui sont un peu sous la forme de haïku, qui ont été écrits lors d'un séjour au Kyrgyzstan. Ensuite, il y a « La forme et le temps », dont est extrait la poésie qu'on a lue tout à l'heure ensemble, La vieille morte. Et le dernier s'appelle La plénitude du vide. Donc, très assez poésie, on retrouve les thèmes qui me sont chers, des interrogations un peu métaphysiques, existentielles, des questionnements surtout, beaucoup, sur la nature profonde de l'existence, qui pour moi reste assez mystérieuse finalement. Il y a l'hypothèse du tout, qui est un texte qui va à la fois se baser sur des images mathématiques, sur des connaissances ou des questions que peuvent poser la physique, en particulier la physique quantique, et qui développe un peu un autre paradigme, une autre vision du monde, c'est-à-dire une hypothèse que je ne suis pas le premier à avoir fait, hein, qu'il y aurait plusieurs branches de réalité et non pas une seule telle qu'on en a l'impression. Donc c'est un texte qui mêle science, spiritualité, questionnement métaphysique et puis un peu d'humour aussi. Je ne me prive pas de faire un petit peu d'humour autour de ça puisque Dieu est ressuscité sous la forme d'un brocoli romanesco de dimension infinie. Voilà, donc il y a un côté un peu pataphysique, on pourrait dire. La révolte du ressentant, c'est un essai que j'ai écrit il y a 2 ans. Ce sous-titre, Méditation sur la conscience, est plaidoyer pour une triple révolution. Donc ça part d'un questionnement philosophique très, très fondamental, très simple, qui est la question que s'était posée Descartes finalement. La seule chose dont on soit vraiment certain, c'est qu'on est conscient. Tout le reste pourrait être une illusion finalement. Donc on repart de ce mystère de la conscience, qui, contrairement à ce que pourrait laisser penser la doxa contemporaine, le mystère reste absolument entier. On ne sait pas comment ni pourquoi on est conscient, on ne sait pas où commence la conscience, où elle s'arrête, on ne sait pas si un ver de terre est un peu conscient ou pas du tout, beaucoup, on ne sait même pas s'il y a de la conscience de l'être, comme on pourrait le dire en philo, dans un arbre ou dans de la pierre. On n'en sait rien finalement. Donc voilà, c'est tous ces questionnements et puis qui ensuite amènent à des développements plus politiques en disant que c'est finalement peut-être parce qu'on fait une erreur d'appréciation sur cette question de l'être, du ressentant, qu'on est aussi mal engagé en termes de société, qu'on est parti dans quelque chose de très matérialiste, peut-être parce qu'il y a une erreur très fondamentale sur un niveau philosophique. Donc, c'est ce que je développe dans cet essai. Et ensuite viennent mes 3 romans. Donc Grand Centre, là, on est dans quelque chose qui tient un peu de Albert Camus au pays de Mad Max. C'est après la catastrophe. On ne dit pas exactement de quelle catastrophe il s'agit, qu'est-ce qui s'est passé, mais on comprend que ça s'est mal passé et que le monde tente de se reconstruire. Un monde un peu bicéphale entre Grand Centre, qui est une méga agglomération qui occupe un peu le centre de la France jusqu'à Paris, où les gens vivent enfermés, on n'a pas le droit d'en sortir, hein, et essayent de maintenir un mode de vie un peu moderne, mais tout est un peu dysfonctionnel parce que les machines, on ne sait plus très bien les réparer. Et en dehors de cette mégapole urbaine, il y a des campagnes plus ou moins polluées, plus ou moins ravagées, où les gens vivent libres, mais dans des conditions relativement désastreuses. Et puis il y a ce personnage, Félix, qui navigue entre ces 2 univers. Ça tient un peu du road movie existentiel. Mon second roman s'intitule « La marche du Levant ». Alors là, on est dans un univers beaucoup plus onirique, presque magique, ce qu'on pourrait appeler de la fantaisie. Ça se passe sur Terre, à une époque qu'on ne comprendra que à la fin, j'en dis pas plus. Mais il se trouve que la Terre sérieusement ralentit sa rotation. Un jour dure 300 ans. Donc le soleil se lève très très doucement, mais quand il se lève, il plonge la Terre dans un désert de feu pendant 150 ans. Et quand il se couche, il laisse une nuit de glace de 150 ans. Donc les peuples qui survivent tant bien que mal sur cette Terre au ralenti sont obligés de rester au levant ou au couchant. C'est la seule place sur Terre qui est à peu près tempérée, habitable. Donc ils avancent un petit peu tous les jours. Hein, la ville d'Odessa, qui est une ville sur roulette en quelque sorte, une ville composée de palais roulants, de roulottes, et à la coutume tous les matins d'avancer d'une heure en fait, de suivre comme ça pour rester à la meilleure place du levant. Et là on part dans un grand conte de fées pour adultes, c'est une petite trilogie en fait qui va couvrir la vie entière de ces personnages, de leur naissance à leur mort, jusqu'à comprendre comment on est arrivé là, qu'est-ce qui a provoqué ce ralentissement de la Terre. Et enfin, Le Courage de l'Arbre est un roman de science-fiction. On est dans la veine du space opéra. Donc le space opéra, c'est-à-dire c'est une aventure qui va se passer dans plusieurs mondes, plusieurs planètes, avec des voyages en vaisseaux spatiaux, entre autres. On va découvrir différents univers. Et outre les protagonistes humains de cette histoire, un des personnages centrales du Courage de l'Arbre, c'est un arbre un peu spécial qui a été découvert par l'homme durant ses explorations sur une planète, qui s'appelle le phytoïde, et qui a permis à l'homme de s'implanter très facilement et très rapidement sur des tas de planètes, parce qu'il permet de rendre ces mondes habitables très rapidement. Et c'est un arbre qu'on exploite beaucoup, mais qu'on comprend très mal. Et il y a une grande présence de l'intelligence artificielle dans ce monde surconnecté, parce que les informations s'échangent en temps réel, plus vite que la lumière. Donc ce monde qui couvre des milliers de systèmes solaires est surconnecté. Les gens sont en permanence connectés à l'égrégore, échangent des sentiments, des émotions. Donc bien sûr, on comprend assez vite que c'est une parabole de notre époque, hein, de notre époque de surconnexion, qui exploite la nature sans la comprendre et sans en comprendre les enjeux. Et là-dessus, bien sûr, un drame va se produire. Hein, à trop tirer sur la corde de la nature, quelque chose se rompt. Et il y a deux jeunes personnes qui vont se retrouver confrontées à une catastrophe d'ordre interstellaires et qui vont tenter d'enrayer la destruction systématique des mondes. Voilà, donc roman. C'est peut-être celui des trois qui est le plus accessible à des jeunes lecteurs, je dirais à partir de 15 ans. Les autres sont un peu plus soutenus.

0: Alors, vous avez choisi comme mode d'expression le roman. Vous aimez mettre en scène des personnages autour de vos idées, vos conceptions, vos réflexions.
1: Pour moi, le roman, la poésie, les essais philosophiques, ce sont des formes complémentaires. Je fais aussi beaucoup de photographie, je dirais que tout est bon. Alors, malheureusement, je ne suis pas musicien, on n'a jamais appris la musique. Mais voilà, j'utilise les moyens d'expression qui sont à ma disposition pour échanger et pour créer du lien avec les autres.
0: Où peut-on trouver vos ouvrages? Vous éditez à compte d'éditeur ou avez-vous un éditeur?
1: Alors, les deux derniers romans, Le Courage de l'Arbre et La Marche du Levant, sont édités chez Albin Michel. Donc, ceux-là, on les trouve en librairie. Soit votre libraire les a en stock, soit il vous les commande. Donc, c'est des ouvrages qui sont bien distribués, puis c'est un grand éditeur. Et mes autres titres, donc mon premier roman, les deux essais de philosophie et la poésie, je suis mon propre éditeur. Donc, je fais mes maquettes, je les envoie imprimer et je les vends soit depuis ma page internet, depuis mon site internet, leafar-izen.com. C'est facile, hein, sur Google vous tapez leafar-izen et vous trouvez vite ça.
0: Vous pouvez nous l'épeler pour être bien précis.
1: Leafar, donc L-E-A-F-A-R, Izen, I-Z-E-N. Et donc on les trouve soit sur mon site internet, on peut les commander et je les expédie. Si on se balade dans Cévennes, on me rencontre de temps en temps sur les marchés entre le vendeur de fromage de chèvre et le primeur. Je déploie ma petite table de camping et je vends et je signe des livres.
0: Comme aujourd'hui. La fête du Pélardon. Vous y avez participé d'autres fois?
1: Oh oui, chaque année, si je suis dans le secteur, j'essaye de profiter pour être là.
0: Et votre vision un petit peu sur tous ces événements et ces rencontres qu'on peut y faire?
1: Oh ben c'est fondamental, pour les Cévennes ici, nous c'est des grands moments de sociabilité, ne serait-ce que le marché hebdomadaire du dimanche et puis tous ces événements-là, c'est les moments où on se rencontre, où on discute, où on papote, où on vit. La plupart d'entre nous vivons dans des sites assez isolés, hein. Les Cévennes c'est beaucoup de petits hameaux, de maisons relativement isolées, c'est des moments de sociabilité qui sont super importants pour nous bien sûr. Ouais.
0: C'est comme un pèlerinage puisque la radio est née ici à Sainte-Croix, votre vision de la radio locale justement est associative?
1: Moi, j'aime beaucoup la radio. Je n'ai pas la télévision, mais je suis un auditeur assez régulier de la radio. J'adore écouter des podcasts, des fictions, des interviews sur France Culture, France Inter. J'aime beaucoup le format radiophonique. J'ai eu l'occasion 2-3 fois de passer à la radio sur Radio Bartas à Florac pour présenter mes ouvrages aussi. Je trouve que oui, la voix. La radio, c'est quelque chose qu'on peut écouter tout en faisant autre chose. Je trouve que c'est un bon compagnon quand on travaille, qu'on bricole quelque chose, qu'on cuisine, on peut avoir la radio en tâche de fond. On l'écoute qu'à moitié, mais c'est une présence qui est agréable et je trouve qu'il est beaucoup moins agressif que la télévision et les images qui ont quelque chose d'un peu plus racoleur.
0: Et puis maintenant, en plus, avec la prolifération des radios à thème, chacun choisit son programme, presque en quelque sorte. Et puis aussi, paradoxalement, la grande diffusion mondiale, puisqu'on vous trouve en simultané sur Internet aussi.
1: Tout à fait, oui. Aujourd'hui, on a accès à une quantité de contenu, que ce soit radiophonique, de vidéos, de conférences, qui est extraordinaire. C'est magnifique, cette surabondance de signes. Parfois, on aimerait qu'il y ait un peu plus de sens et un peu moins de signes. C'est vrai qu'on a parfois un peu un sentiment de gâchis quand on voit les potentialités, l'opportunité que nous offrait Internet dans la diffusion des savoirs. Et quand on voit quand même énormément de gens gâchent un temps précieux à regarder des âneries sur les réseaux sociaux ou des contenus quand même un peu bas de gamme, on se dit qu'on a dû louper quelque chose parce que ça aurait pu être un superbe outil d'éducation pour diffuser des savoirs un peu plus intéressants. Mais bon, après chacun est libre de regarder, d'écouter ce qu'il veut. Hein.
0: L'évolution n'est pas acquise et au milieu de tout cela, on fait son choix.
1: Voilà.
0: Merci beaucoup et bonnes autres rencontres que vous ferez.
1: C'est moi qui te remercie, Jean-Baptiste. Au revoir.

Il suffit d'une minute. Elle est simplement inimaginable, la somme de souffrance, de tristesse, de désespoir qui se déverse chaque jour sur le monde parce que nos relations avec les autres sont ratées. Aucun malheur n'est à la dimension de celui-là. Un tremblement de terre, c'est une fois à un endroit. Mais le désastre des relations ratées, c'est tout le temps et c'est partout. Sur les 5 continents, dans chaque pays, dans chaque maison, à chaque étage, derrière chaque porte. On rêve d'une chaîne du bonheur qui chercherait, parmi les gens qui ont tout pour être heureux, à sauver le bonheur qui est tué chaque jour, assassiné par l'échec de nos relations avec les autres. Les choses étant ce qu'elles sont, sans rien donner de plus à personne, sans même guérir les maladies, la vie pourrait, en un instant, devenir 1000 fois meilleure pour tous, si seulement on réussissait à s'aimer. Nous avons besoin d'être sauvés de nous-mêmes, nous avons besoin d'un sauveur.

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1: Bienvenue dans notre émission « La fleur autour de nos maisons ». Vous les avez déjà souvent vus, mais peut-être sans les voir vraiment. Oui, ils existent autour de nous, les lichens. Découvrons aujourd'hui le monde des lichens, leur utilité pour la biodiversité et aussi, vous allez le découvrir, pour les humains. Découverte avec Christelle Bourdon, lichenologue, au micro de Clément.
2: Alors nous sommes aujourd'hui à la journée de la nature et du vivant à Tornac et nous sommes avec Christelle Bourdon qui a une micro-entreprise Biodive Lichen qui est dans l'association de lichenologie de l'Hérault et vous avez un stand sur le lichen.
3: Oui, parfaitement. Je suis venue aujourd'hui pour présenter un petit peu à tout le monde la diversité qu'on peut trouver chez les lichens. Donc voilà, il y a des photos, il y a pas mal d'échantillons et il y a beaucoup d'enfants qui viennent prendre les petites loupes pour regarder un petit peu tout ça de près. Et des grands aussi, des fois.
2: Parce que c'est intéressant. Et en quoi consiste l'étude de lichens ?
3: Alors les lichens, ils servent à plein de choses, mais en premier, quand on s'intéresse à quelque chose, il faut essayer de mettre un nom dessus. Donc les lichenologues, leur gros travail, c'est ça, c'est d'aller déterminer les lichens, donc d'aller regarder des critères, et puis avec des clés de détermination, on pose un nom dessus, comme en botanique.
2: Et en quoi les lichens sont importants pour notre nature ?
3: Alors les lichens, on n'y pense pas, mais en fait, ce sont des organismes pionniers, c'est-à-dire que quand une île volcanique, par exemple, se forme au milieu de la mer, il n'y a pas d'êtres vivants et en fait les premiers à pouvoir s'installer, ils sont apportés par l'air, ça va être les lichens, ils vont se fixer et puis ils vont créer de la matière organique, la matière carbonée grâce à la photosynthèse parce que ce sont des êtres photosynthétiques qui donc en sont capables et grâce à ça, ils vont produire cette matière organique qui permettra ensuite aux autres êtres vivants, les mousses, les plantes vasculaires, de pouvoir s'installer.
2: Vous parlez de l'importance mais pourquoi c'est important ? C'est un nutriment pour les animaux, pour l'écosystème ?
3: Alors effectivement, les animaux s'en nourrissent également. L'hiver, les rennes, les bisons, d'autres herbivores vont pouvoir, quand ils n'ont plus accès au sol, aller brouter les lichens qu'on peut trouver sur les troncs. Il y a également plein de petits animaux, des escargots, entre autres, qui viennent brouter les lichens tout au long de l'année. Et puis l'être humain aussi peut consommer les lichens si vraiment il n'y a pas d'autre chose à manger.
2: Donc directement au naturel.
3: Voilà, au naturel, mais ça reste des champignons. Donc en général, on les fait bouillir pour enlever une amertume et éventuellement des substances qui, pour le corps, ne seraient pas forcément très, très digestes à long terme.
2: Et on peut les cuisiner, on peut les moudre. C'est quoi les préparations au lichen ?
3: C'est ça. Souvent, c'est bouilli, donc ça remplace, on va dire, un légume. Et effectivement, on peut aussi s'en servir pour faire des farines et donc les inclure dans des préparations. Voilà. Après, là, ça atteint ma limite. Je ne suis pas spécialisée en recettes de lichen, mais c'est peut-être à fouiller.
2: À fouiller. Et qu'est-ce que ça apporte pour le corps humain ?
3: Alors, le lichen, c'est une symbiose entre un champignon et une algue. Donc, le champignon, comme quand on consomme un champignon, c'est du mycélium, donc il y a quelques protéines là-dedans. Et puis, l'algue, elle est photosynthétique, donc elle va créer des sucres, divers sucres, qu'après on peut assimiler.
2: Quels sont les habitats préférés de ces lichens ? Comme vous avez parlé de d'éruption volcanique, mais dans la nature, on le trouve forcément ?
3: Alors, les lichens, en fait, c'est assez simple, ils vont partout. Voilà. Alors, plus le support va rester longtemps, plus le lichen va pouvoir pousser dessus parce que le lichen a une croissance relativement lente. Donc sur les roches, il y en a beaucoup. On va les trouver sur les troncs d'arbres, sur les branches, sur le sol également. Dans les déserts, on trouve des lichens. On en trouve en bord de mer et même dans la zone de balancement des marées, il y a des lichens. Il y en a dans les petits ruisseaux, donc il y a des lichens qu'on dit aquatiques. Et puis après, même sur un panneau routier, sur une boîte aux lettres, en fait, ils viennent partout parce qu'ils se servent simplement de support pour après pouvoir filtrer l'air.
2: Filtrer l'air ?
3: Et oui, le lichen, en fait, se nourrit en absorbant tout ce qui passe dans l'air.
2: Et donc, c'est un indicateur de la qualité de l'air et de l'environnement ?
3: Eh bien oui, exactement. Parce que comme ils jouent un rôle de filtre, ils n'ont pas de porte, ils ne peuvent pas fermer. Ils vont donc capter tout ce qu'ils peuvent attraper dans l'air. Donc, s'il y a, par exemple, une pollution, ils vont être impactés tout de suite. Certains vont disparaître. D'autres, au contraire, vont apprécier, par exemple, une pollution azotée. On a des lichens qui sont dits nitrophiles. Et donc là, ils vont se multiplier beaucoup plus.
2: Et alors, le lichen, il a plusieurs utilisations. Quelles sont-elles ?
3: Alors, donc, outre l'alimentation, l'humain s'en sert pour faire des teintures, pour teindre les tissus. Alors, c'est moins utilisé aujourd'hui, beaucoup moins même, mais à l'époque, il y a eu une grande utilité, on appelait ça l'orseille, et ça permettait de teindre avec des tons, du rosé au rouge, en passant par des marrons, des jaunes. Voilà, on s'en sert aussi en pharmacologie. On va dire que les substances produites par les lichens ont des propriétés, alors pour certaines antitumorales, antifongiques, antibactériennes, et permettent peut-être, il y a des recherches actuellement qui sont faites pour ça, pour créer peut-être des médicaments. Voilà. Donc, et ces substances ne sont produites que par les lichens. Et également en parfumerie, ça sert de fixateur de parfum, et également quand sur les parfums on voit notes boisées, en fait c'est un extrait de lichen qui est ajouté pour avoir cette senteur comme ça un peu de forêt.
2: Donc on peut se parfumer en forêt, en lichen.
3: Exactement, et d'ailleurs les écureuils mettent, et les oiseaux certains aussi, mettent des lichens dans leur nid. Alors on peut supposer que c'est parce qu'il y a des propriétés antifongiques, antibactériennes, et donc ils se prémunissent un petit peu des parasites grâce à ça. Et voilà. Et après les animaux eux-mêmes sentent la forêt, sentent le lichen. C'est délicieux.
2: C'est délicieux. Et vous me parliez justement de lichen qui ne doit pas être ingéré. Vous parlez de trois lichens qui ne doivent pas être ingérés, c'est ça ?
3: Oui, alors il y a certains lichens qui contiennent un acide lichénique qu'on appelle de l'acide vulpinique. Et effectivement, celui-là est toxique et il a servi autrefois pour tuer certains prédateurs, loups, renards. Voilà, donc il a été utilisé par l'homme pour faire des poisons.
2: Peut-être une couleur particulière de ces lichens ?
3: Oui, alors ils sont reconnaissables parce qu'ils ont une couleur un petit peu jaune fluo, un petit peu verdâtre. Voilà, mais c'est des lichens qu'on ne retrouve qu'en montagne, on les a pas en plaine, donc pas de risque de tomber dessus. Voilà.
2: Pas de risque dans les Cévennes en tout cas de tomber sur des lichens toxiques.
3: Ah si, sur le Mont-Aigoual on les trouve.
2: Sur le Mont-Aigoual. Et quels sont les lichens, certains lichens qu'on pourrait retrouver là dans la nature ?
3: Alors là, par rapport à tout ce que j'ai apporté, il y en a beaucoup. Alors souvent, on regarde ceux qui sont sur les troncs d'arbres. Voilà, on a là j'ai ramené Flavoparmelia caperata ou Parmotrema perlatum, qui sont deux lichens très fréquents en zone méditerranéenne et même ailleurs en France, et qui témoignent d'une bonne qualité de l'air. Donc j'espère qu'à Tornac on en trouve.
2: Et justement une bonne qualité de l'air. Et donc quels sont les défis pour ces lichens, peut-être la pollution ou autre ?
3: Alors moi ce que je remarque, c'est que dans les zones où il y a beaucoup de viticulture, il y a des produits fongicides qui sont utilisés, et c'est vrai que souvent ça impacte les lichens. Donc dans les communes qui sont très très très cernées par les vignes, avec une agriculture des fois un petit peu je sais pas comment on peut appeler ça, qui utilise certains produits pas forcément très bons pour la biodiversité, eh bien on constate une disparition de pas mal de lichens.
2: Et donc comment préserver les lichens aujourd'hui ? Plutôt se tourner vers une agriculture biologique, je suppose ?
3: Oui, et voilà. Et en fait, ça fait partie des études que j'aimerais mener dans les années à venir, parce que, du fait que ce soit des champignons, on pourrait effectivement mener vraiment une étude concrète sur le terrain pour voir à quel point une agriculture biologique peut effectivement préserver bien mieux la biodiversité et voir effectivement si l'agriculture non raisonnée comme l'agriculture biologique ou autre peuvent permettre ou faire disparaître les lichens, alors qu'on peut faire mieux.
2: On peut faire mieux. Parce que vous pensez qu'aujourd'hui, on ne préserve pas assez notre environnement, surtout les lichens ?
3: Alors, pas forcément en soi les lichens, mais effectivement, je pense que dans nos pratiques, on pourrait aller vraiment vers une bien meilleure préservation de la biodiversité, et ça me paraît être primordial.
2: Et quelles sont les découvertes récentes que vous avez faites par rapport aux lichens, ou peut-être des projets ?
3: Alors en découverte, c'est vrai qu'en lichénologie, on continue à découvrir beaucoup beaucoup de choses. Par exemple, cet été, j'ai moi-même fortuitement trouvé un lichen qui n'avait encore jamais été trouvé en France, qui n'avait été trouvé qu'au Groenland. Et voilà. Et donc, il se trouve que ce lichen se retrouve sur un sommet pyrénéen. Voilà. Donc, on continue tous les jours à trouver des choses assez incroyables.
2: Voilà qu'on continue. Et vous n'avez pas parlé du nombre de lichens qu'on pourrait trouver en France et dans le monde.
3: Alors en France, actuellement, on est autour de 3000 espèces, ce qui est quand même déjà assez conséquent, parce que les lichens, on pense qu'il n'y a que quelques espèces, mais non, c'est très très riche, très très vaste. Et dans le monde, on est autour de 20 000 lichens connus actuellement.
2: 20 000 lichens. Merci beaucoup, Christelle.
3: Avec grand plaisir. Merci à vous.
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guitare quand j'étais jeune et j'ai eu une grande émotion musicale en travaillant un aria de Bach, très beau, que je vais vous interpréter maintenant.

Aujourd'hui, pour notre coin classique, amis auditeurs, nous allons entendre une partie des œuvres d'Arcangelo Corelli. Nous aurons l'occasion, et je l'espère le plaisir, de nous retrouver pour d'autres moments classiques consacrés à ce compositeur universellement